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3: Bonjour, bienvenue dans cette nouvelle causerie. Depuis septembre 2025, les éditions de La Tribu organisent ces rendez-vous d'une heure d'échange entre une autrice ou un auteur et des lectrices et des lecteurs de leurs revues Nectar, Dardar et Panard. Aujourd'hui, nous avons le plaisir de recevoir Pascale Boniel-Chalier, autrice de l'article Festival et événements culturels, comment atterrir, et Aurélie Anne-Douche, autrice de l'article La voix de l'habitabilité et Festival de musiques actuelles, un marketing territorial avéré, doublé d'un contexte d'hyperconcurrence, paru dans le numéro 21 de Nectar de juin 2025. Pascale Boniel-Chalier est enseignante à l'université Lumière Lyon 2, membre du conseil d'administration de la FNADAC, conseillère régionale à la région Auvergne-Rhône-Alpes. Elle a été adjointe au maire de Lyon, déléguée aux événements et à l'animation culturelle de 2001 à 2008. Quant à Aurélie Anne-Douche, elle est directrice du syndicat des musiques actuelles depuis 15 ans. Elle est diplômée du master management des organisations culturelles de l'université Paris-Dauphine, d'un DEA de sociologie et de l'IEP ingénierie culturelle.

0: 21 de Nectar, le dernier numéro, on a fait ce qu'on appelle donc nous une controverse avec deux textes. Hein, la controverse portée sur la question de l'attractivité et de l'habitabilité en fait des festivals et des grands événements. Donc Aurélie Anedouche, directrice du SMA, nous a fait un texte, un marketing territorial avéré doublé d'un contexte d'hyper concurrence, voilà, qui porte essentiellement sur les festivals de musique actuelle. Et Pascal Boniel-Chalier, élue et consultante, nous a écrit un texte « Comment atterrir la voie de l'habitabilité ». Voilà, donc c'est sur ces deux textes que nous allons échanger ce matin. Donc je rappelle simplement les principes, hein, le principe de base. Vous pouvez évidemment manger puisque c'est la pause méridienne, n'hésitez pas. Vous pourrez intervenir pendant 7 heures. Le but, c'est quand même surtout que vous allez être nombreux. Là, on n'est pas énormément, mais les gens arrivent les uns après les autres. Donc c'est d'intervenir de façon assez bref pour qu'il y ait le temps d'un échange. Voilà. Moi, c'est tout ce que j'ai à dire. Je dirais simplement quand même à la fin et maintenant, c'est qu'il faut s'abonner à Nectar et n'hésitez pas à participer au crowdfunding que nous avons lancé. Mais voilà, ça y est, mon temps est déjà imparti, est déjà trop long. Aurélie, les gens arrivent les uns après les autres, mais ils vont prendre la conversation en cours de route. Aurélie, la parole est à toi.
1: Merci Eric, merci pour cette invitation et bonjour à toutes et tous. Donc effectivement, tu m'avais proposé donc au printemps d'écrire un article sur le contexte des festivals. Et j'ai accepté avec plaisir puisque évidemment au SMA c'est un sujet au cœur de notre attention. Quand je vous vois les uns et les autres qui êtes connectés, je ne présente pas le SMA puisque vous êtes adhérents, donc vous connaissez le syndicat, je reviens pas là-dessus. Et donc je vais aller directement dans le vif du sujet. Donc effectivement, tu voulais faire cette controverse en disant où on en est du côté des festivals. Est-ce qu'effectivement, est-ce qu'on est un peu sorti de ce contexte du festival toujours plus gros avec des choses plus adaptées, plus ancrées au niveau territorial, ou est-ce que ça continue? Alors effectivement, Pascal, tu en parleras après. Je pense qu'il y a les deux tendances. Mais en tout cas, on constate qu'on a une tendance qui est quand même assez prédatrice et qui continue, qui est toujours à l'œuvre de plus en plus. Alors, ce que je retrace dans l'article, c'est que il y a eu d'abord une première vague de festivals dans les années 70-80, ces festivals pionniers qui étaient à l'époque très peu nombreux, hein, on est un peu à l'origine des musiques actuelles, c'est à l'avant-garde aussi des premières salles de musique actuelle qui sont créées à l'initiative de pionniers, de militants, de musiciens en lien avec des villes. Et donc ces premiers festivals, ce sont le Printemps de Bourges, ce sont les Transmusicales de Rennes, ce sont les Francofolies d'La Rochelle. Et ce qu'on s'aperçoit que ces festivals ont en commun, c'est qu'à chaque fois, on a le nom de la ville aussi qui est associé au niveau du festival. Et ça permet aussi à ces manifestations et à ces villes de donner de la visibilité en fait sur la carte de France. Donc on a beaucoup aussi de marketing territorial. Et puis on s'aperçoit que dans les années qui suivent, dans les années 90, on a vraiment une explosion du nombre de festivals parce que ces pionniers fonctionnent plutôt bien. C'est une belle aubaine aussi, comme je disais, pour les collectivités. Et donc on a une démultiplication du nombre de festivals dans les années 90-2000. Ça explose vraiment littéralement. Avec encore beaucoup de festivals, enfin voilà, qui restent indépendants. Et puis après, on va avoir un grand tournant. Donc là, qui arrive plutôt au niveau des années, on va dire 2010, où à l'époque, je dis souvent en fait, dans le secteur des musiques actuelles, on était une armée d'indépendants. Il y avait des non lucratifs et des lucratifs, que ça soit du côté des festivals, que ça soit du côté des producteurs de spectacles, que ça soit du côté des salles. Et là, 2010, il y a quand même un changement de paradigme parce que on va avoir l'arrivée en fait dans le secteur de groupes capitalistiques, ce qu'il n'y avait absolument pas avant, et des acteurs en fait exogènes au secteur. Donc le premier à mettre le pied dans la porte, c'est Live Nation, qui est déjà extrêmement présent en Belgique, hein, qui est vraiment qui est sur beaucoup de festivals, donc qui s'est déjà bien fait la main. Et donc la productrice de spectacle France Le Duc, qui dirige le Main Square à Arras, donc qui est toute proche de la Belgique, va faire alliance avec Live Nation sur ce premier festival. Donc là, c'est, on va dire, le loup qui entre dans la bergerie à ce moment-là. Et puis après, ça va continuer avec d'autres groupes comme AEG, comme Fimalac. Après, le groupe de Vincent Bolloré qui va aussi racheter quasiment tous les festivals dans le sud-ouest. Je pense à ODP, je pense au Brie Festival, je pense au Garo Rock. Donc voilà, différents groupes. Le groupe Combat aussi de Mathieu Pigasse qui va arriver en lien avec AEG sur d'abord Rock en Seine et puis très récemment sur We Love Green. Le groupe de la famille Bailey qui va récupérer bon nombre de festivals qui étaient précédemment détenus par Vincent Bolloré dans le Sud-Ouest quand Vincent Bolloré se retire du secteur des musiques actuelles en grande partie, hein, parce qu'il faut préciser qu'il est toujours là, il possède toujours Six Tickets France et puis il possède toujours l'Olympia. C'est la famille Bailey qui possède donc la dépêche qui va racheter la plupart des festivals du groupe Olympia Productions, donc de Bolloré dans le sud-ouest. Et donc voilà, on a ce nouveau paradigme qui s'installe, qui va quand même pas mal changer la donne, parce que ça bouleverse ce paysage avant qui était encore une fois peuplé d'indépendants. Là, on va avoir ces groupes qui vont venir bouleverser les choses. Et puis, comme le dit assez bien Emmanuel Négrier, ces groupes vont aussi installer une double concentration. Emmanuel parle de concentration diagonale, parce qu'on a à la fois de la concentration verticale et aussi horizontale. C'est-à-dire que ces acteurs-là vont d'abord, au niveau vertical, racheter tous les échelons de la chaîne de valeur. Donc on parle de festival, mais on parle aussi, par exemple, de la production des artistes. On va parler parfois de la billetterie. On peut parler aussi parfois des salles de concert. Ça peut être aussi les moyens de communication, ça peut être des radios, ça peut être des médias papier. Alors surtout, bien avoir en tête que je ne généralise pas, mais chacun a sa stratégie. La stratégie par exemple, Philippe Anschutz, AEG, n'est pas du tout la même stratégie que celle de Mathieu Pigasse. Que ça soit économiquement, que ça soit idéologiquement, évidemment, toutes les stratégies sont assez différentes les unes des autres. Donc là, on a cette intégration, cette concentration verticale, et puis on observe aussi une concentration horizontale dans le sens où en fait, ces acteurs, dans certains cas, vont parfois racheter, un peu comme un petit Pac-Man, racheter les concurrents. Par exemple, je pense à Bolloré qui a racheté Lagardère. Ça peut être aussi dans les nouveaux arrivants là dans le secteur. On a aussi Daniel Kretinsky qui va racheter aussi des actifs de CTS Eventim, de la Fnac, France Billet, etc. Donc en fait, c'est aussi comment des entités vont en racheter d'autres pour devenir de plus en plus conséquentes. Donc on a vraiment cette double concentration qui est à l'œuvre. Tout ça, on le montre aussi dans une cartographie qu'on a récemment mise à jour avec le SMA et qu'on a publié donc sur notre site en mai 2025 pour sa troisième édition. La première datée de 2020, la deuxième de 2022 et la troisième de 2025. Je tiens à noter aussi qu'elle est d'ores et déjà obsolète, cette cartographie, parce qu'entre-temps, il y a encore eu des mouvements, ça va très très vite. Fimalac dit se retirer du secteur de la musique pour rester dans le théâtre. On a également, par exemple, Mathieu Pigasse qui rachète We Love Green en lien avec AEG, comme ça a déjà été le cas sur Rock en Seine. Donc, on voit que les dynamiques, elles sont très mouvantes. J'entends dire aussi, je ne sais absolument pas si c'est fondé, que Augury serait prochainement racheté par AEG. Donc, on voit que les choses, elles bougent très, très vite. Et donc, c'est ce qu'on a essayé de montrer sur cette cartographie. Et sans doute, ça serait intéressant qu'on la montre de manière dynamique, cette cartographie, pour montrer un peu toutes les dynamiques à l'œuvre. Donc concrètement, ça veut dire quoi? Ça veut dire que par rapport à notre secteur qu'on avait dans les années 70-80, avec notre Printemps de Bourges, avec nos Eurockéennes de Belfort, nos Transmusicales de Rennes, nos Francofolies de La Rochelle, on a un secteur qui s'industrialise vraiment dans les années 2010. Et on voit que les festivals indépendants sont de plus en plus concurrencés par ces acteurs capitalistiques. Dire aussi que ces festivals, dont on parle, on voit qu'on est dans un contexte qui se fragilise. C'est ce qu'on a montré dans notre bilan 2025 des festivals SMA. C'est notre troisième édition. On avait commencé en 2023. Et pourquoi est-ce qu'on avait voulu faire ce bilan en 2023? On sortait, vous vous souvenez, tout juste du Covid. Faut se rappeler que les concerts debout ont été interdits pendant 2 ans, de mars 2020 à février 2022. Donc les éditions 2022, elles ont été encore un peu K1K. Et puis en 2023, ça repartait. Et à ce moment-là, en fait, on entendait la presse qui n'arrêtait pas de dire tout va bien, la fréquentation est au rendez-vous, c'est reparti pour les festivals, le Covid est derrière nous. Et nous, on a vraiment voulu apporter un bémol parce que c'est pas du tout ce que constataient nos adhérents. Oui, la fréquentation était revenue, mais c'était pas le grand soir non plus. Ce qu'on n'avait pas anticipé au moment du Covid, c'était aussi cette inflation de fou qui allait frapper le secteur. Et donc, oui, il y avait du monde, mais le problème, c'est que les modèles économiques commençaient déjà à vaciller à partir là de 2023, à partir du moment où il y a eu cette forte inflation, les primes d'assurance, les coûts de sécurité, les salaires, puisque dans les conventions collectives, on a dû renégocier plusieurs fois pour rattraper l'inflation, et donc ça faisait une forte inflation aussi des salaires dans le secteur du spectacle. L'énergie, évidemment, une explosion des prix de l'énergie, un peu tout, et puis une inflation aussi spéculative sur le montant des cachets. On a tous rêvé, je crois, pendant le Covid, qu'on allait pouvoir s'entendre et puis arriver à quelque chose de plus raisonnable du côté des cachets des têtes d'affiche. Encore une fois, il faut bien avoir en tête qu'on parle uniquement du cachet des têtes d'artistes, des têtes d'affiche, pardon, et pas du tout de l'ensemble des artistes. Je dis souvent qu'on parle de, sans doute d'une explosion des cachets sur 3 à 5% des artistes, mais certainement pas sur l'ensemble des artistes. Et d'ailleurs, souvent, ça se fait au détriment de tous les autres artistes, parce que de plus en plus, la plus grande partie du budget artistique des festivals va aller alimenter les têtes d'affiche majoritairement au détriment de l'ensemble des autres artistes. Et donc, ce qu'on constate avec ce bilan qu'on a commencé à publier en 23, et puis en 24 et en 25, et à partir de 24, le ministère de la Culture et le CNM ont souhaité dresser un bilan collectivement, un peu comme on l'avait déjà fait l'année précédente. Et désormais, donc, il y a un tronc commun, d'ailleurs, qui vient d'être publié, d'avoir le CNM à midi. Et nous, on continue de poser aussi des questions supplémentaires à nos adhérents parce qu'il y a des sujets sur lesquels on veut les entendre. Par exemple, là, on avait rajouté des questions sur la concurrence des zéniths et des arénas, ce qui n'est pas posé dans le tronc commun, sur aussi des projets en faveur des projets sociétaux, égalité femmes-hommes, transition éco, etc. Donc ça, c'est aussi quelque chose c'est des questions particulières. Puis on a souhaité rajouter du qualitatif aussi dans notre bilan. Et donc, ce qu'on voit, bah, c'est que la situation, elle se détériore. Je dis dans l'article que en 2024, on a un festival sur deux qui est en déficit, pour un déficit moyen de l'ordre de 75 000 euros. Et cette année, on a toujours un festival sur deux qui est en déficit, mais cette fois, le déficit se creuse et il est en moyenne de 108 000 euros. C'est à peu près 10% du budget des festivals dont il est question. Donc on voit qu'effectivement, c'est de plus en plus compliqué. On a une législation aussi qui est contraignante. Il y a la législation sonore, il y a les ensembles démontables, il y a la circulaire Collomb. Donc tout ça est contraignant. Et pour essayer de sortir de l'ornière, pour sortir de ce fameux effet ciseau, bah, le levier que nous avons, c'est la billetterie, c'est le bar, la restauration. Donc les prix de billets ont un peu augmenté, hein, entre 2018 et puis 2025. On est passé de 27 à 31 euros en moyenne sur un passe-jour, donc une hausse de l'ordre de 15%. Après, l'objectif, on souhaite rester des festivals accessibles. Et donc l'objectif, c'est de pas trop monter les prix. Et dans ce contexte, ce qui est important d'avoir en tête aussi, ce que je pointe dans l'article, c'est qu'on a aussi un contexte qui a bougé du côté des collectivités, qui elles sont, pas toutes, hein, encore une fois, séduites par un peu ce marketing territorial, qui rêverait d'être un peu le Avignon avec son festival, La Rochelle avec ses francopholies, d'avoir ses Eurocaines quand on est à Belfort. Et donc des communes qui, elles, continuent à proposer des événements, soit gratuits, soit très peu chers, et avec lesquels nous, on est absolument incapables de rivaliser, parce qu'évidemment, c'est de l'argent public, hein, qui est mis sur la table, alors que évidemment, nous ne vivons pas 100% avec de l'argent public. Et donc, je pense, par exemple, à des événements, c'est assez prisé, hein, dans le sud-ouest, qui vont proposer des prix de billets Effectivement, soit tu as très Festivada à Rodez, dont le prix de billet n'est qu'à 25 euros, ou à Montauban en Seine, ou Festimalmore en Corrèze, Aurillac en Seine. Ça peut être du gratuit ou du très peu cher. Et évidemment, ça vient créer aussi de la concurrence avec les festivals associatifs indépendants qui existent déjà, sans parler, si on pousse la logique à son paroxysme, d'un événement comme celui qui a été initié par Laurent Wauquiez à l'Alpe d'Huez, Tomorrowland, donc qui est produit par une société belge. Et donc là, clairement, en plus, on ne vient même pas chercher à dynamiser la logique des acteurs de la région, à faire travailler les artistes, les producteurs, etc. On va aller travailler avec une société belge pour briller, pour amener un peu des paillettes sur la carte de France. Et puis, on voit que ça continue, hein, malheureusement, c'est pas un épiphénomène. On a cette année, en 2025, vu l'arrivée du festival Hypnotize, hein, qui est produit par Fever. Fever, c'est un groupe espagnol de création de contenu qui est capitalisé par plus de 200 millions d'euros de Goldman Sachs et donc qui est venu s'implanter cette année à Lyon. Et puis à Bordeaux, donc on voit que cette dynamique, elle continue de s'installer sur le territoire. Tout ça, évidemment, pour m'orienter vers la fin de ma prise de parole, ça a des effets. Ça a des effets d'abord, puisque avec ces événements vraiment à visée lucrative, on voit que on a une augmentation du nombre d'événements, une augmentation des jauges. Et puis on a de plus en plus d'événements dans les stades et dans les arénas qui n'existaient pas avant la crise sanitaire. L'été, il n'y avait pas de concerts dans ces stades, dans ces arénas. Là, ça se démultiplie avec des jauges qui sont vraiment très élevées. On le voit hein, avec les vélodromes de Joule à Marseille au printemps. On le voit avec les concerts de Taylor Swift à Lyon et à Paris l'année dernière. On le voit avec Beyoncé. Cet été, là, dans un autre type d'enceinte, on voit que la Saline d'Arcachon, en lien avec Please Please et avec Live Nation, le même week-end que le Festival de la Paille, à 40 km de là, va proposer deux soirées à 20 000 de jauge avec Maître Gims et avec Sting le lendemain. Donc, on voit qu'on est vraiment dans cette logique-là, de faire toujours plus gros. On est dans une logique vraiment de show où il y a aussi une empreinte écologique qui peut être très forte. Hein. C'est des tournées avec des dizaines de semis de matériel. Donc en termes d'empreinte écologique, ça pose question. En termes de prix de billets, d'accessibilité pour les publics, ça pose aussi question. Hein. Il suffit de regarder les prix de base pour les concerts de Beyoncé, pour les concerts de Lady Gaga, etc. Évidemment, on n'est pas dans une logique d'accessibilité, on est dans une logique plutôt de eh ben, cassez votre PEL et prenez-vous une place de concert par an, alors qu'on serait, nous, plutôt à prôner une logique de il faut que le public puisse aller voir plusieurs spectacles dans l'année. Enfin, évidemment, il n'y a aucun souci d'aller voir un concert dans un stade une fois dans l'année, mais il ne faut pas que ça empêche le public de pouvoir retourner dans un théâtre, dans une salle de concert, d'aller voir de la danse, d'aller au cinéma et d'aller écouter une lecture, quoi. L'objectif, c'est de ne pas essorer le public. Et comme le dit Michael Rapino, le boss mondial de Live Nation, on pense qu'on peut encore monter le prix des places, on pense qu'on a encore de la marge de manœuvre. Évidemment, on s'inscrit complètement en faux de cette dynamique-là. Et l'idée, c'est pas d'aller essorer au maximum le consommateur, comme il est considéré là, mais plutôt de voir comment est-ce qu'on peut développer davantage de choses sur un territoire pour créer du lien social, pour qu'il y ait des projets artistiques, pour qu'il y ait de l'émancipation et pour qu'il y ait une dynamique territoriale et qu'on n'ait pas uniquement des grands événements dans les métropoles et au détriment de tout le reste, des villes de préfecture, de sous-préfecture, qui commencent à être complètement abandonnées, pardon, en termes de développement territorial. Voilà, donc c'est ce que produit cette concurrence. Et puis, il y a des élus hein, qui sont complètement en phase avec ça, encore une fois, qui veulent exister sur la carte de France. Donc, ces grands groupes nous le disent, hein, parfois ce sont les maires qui vont les chercher parce qu'ils ont envie de faire figurer leur ville sur la carte de France. On est en plus en période préélectorale et ça va durer un moment parce qu'entre les municipales, les législatives qui vont tomber, on ne sait pas trop quand, les présidentielles, les départementales, les européennes et puis les régionales, on est dans un tunnel d'élections. Donc les élus voient en fonction aussi de leur durée de mandat. Et donc forcément, cette logique un peu électoraliste, elle risque de durer un moment. et avec des personnes politiques qui, parfois, évidemment, pas toutes, souhaitent pouvoir exister sur la carte de France. Donc aujourd'hui, pour conclure.
0: Aurélie, je te propose de faire tourner la parole. Effectivement, à côté de à côté ou en tous les cas, face à cette logique d'attractivité à tout crin, prônée à la fois par les groupes privés et aussi par un certain nombre d'élus, il y a d'autres démarches qui se mettent en place, qui sont plus sans doute en lien avec les droits culturels ou en tous les cas avec la façon d'habiter un territoire. Et ça, Pascal va nous en parler.
2: Merci beaucoup. Alors, je pense que je ne dirai pas du tout, comme si c'était une controverse, mais tout ce que nous raconte Aurélie est évidemment bien là, et elle est bien placée pour le savoir, et moi je l'écoute avec toujours beaucoup, beaucoup d'intérêt. Moi, j'ai essayé de regarder un peu autrement. Je confirme tout ce que dit Aurélie sur la façon dont ces festivals ont été à un moment donné des leviers et le sont toujours en termes d'attractivité. Moi, j'ai une double entrée avec ça. J'ai été moi-même adjointe au maire en charge des événements culturels pour la ville de Lyon de 2001 à 2008 à Lyon. Et c'est absolument comme ça que le maire de Lyon de l'époque considérait la question des événements. Inscrire la ville de Lyon, qui est pourtant une grande ville, mais continuer à la faire connaître en termes de notoriété internationale notamment, et aussi la rendre encore plus attractive. C'était absolument l'orientation politique de cette délégation, et là-dessus, nous n'avons pas toujours été d'accord. Alors, moi, je me suis occupée par exemple d'un très gros événement. Hein. Alors, je ne vais pas parler moi que de musique, beaucoup de musiques actuelles. Et je pense qu'il y a aussi une approche un peu peut-être sectorielle à avoir de ces questions de festivals et d'événements, hein, qui sont pas. Je pense que ce qui se passe dans les musiques actuelles est aussi particulier. Moi, je vais parler de différentes formes de festivals, de différentes disciplines. J'avais à l'époque en charge la fête des Lumières. J'avais aussi, pas sous ma responsabilité, mais dans ma délégation, un événement que vous connaissez bien qui s'appelle le défilé de la Biennale de la Danse, qu'on a beaucoup étudié. Et puis, j'ai fait émerger un ensemble programmatique pendant, que je n'appellerai pas un festival, mais que tout le monde appelle un festival aujourd'hui, qui s'appelle Tout le monde dehors et qui est un petit peu le miroir inversé des Nuits de Fourvière et interdisciplinaire. Donc, ça m'a beaucoup intéressée de ce point de vue-là, donc d'un point de vue politique, c'est-à-dire, ça m'a beaucoup intéressée de voir comment les festivals prenaient leur place dans les politiques culturelles, quelles étaient leurs évolutions, quelles étaient leurs contributions aux orientations de politique culturelle. Et effectivement, on a eu toute une période que l'on connaît bien dans les politiques culturelles, et particulièrement dans ces politiques événementielles et festivalières, toute une période qui était complètement portée par cette fameuse stratégie qu'on connaît bien maintenant, qu'on a bien repérée, hein, qui s'appelle CAM, hein, compétitivité, attractivité, métropolisation, excellence. Et les festivals, ce n'est pas Négrier qui dirait le contraire, ni Aurélien Jacquouane, les festivals sont particulièrement, je dirais, charpentés de manière à effectivement contribuer à ces quatre éléments, hein, de ce qu'on appelle le mythe, la mythologie, la mythologie CAM. Du coup, ça a été très convaincant pour un certain nombre de décideurs publics. Je mettrai les élus, je mettrai aussi les directeurs, directrices d'affaires culturelles. Hein. Il y a des processus de décision publique qui ne sont pas, voilà, qui sont partageables et partagés avec des élus, etc. Donc cette période-là, elle existe, elle est probablement bien évidemment encore à l'œuvre, c'est ce que tu nous dis Aurélie, et je l'entends bien. Pour autant, il y a d'autres dynamiques qui se sont infiltrées dans ces politiques, dans ces dynamiques, je dirais, événementielles et festivalières, et c'est ce que j'ai essayé de repérer dans mon article. En fait, on a de manière beaucoup moins tonitruante, bien sûr, des alternatives qui se jouent, et la commande d'Éric a été de voir si ça pouvait se croiser avec toute une réflexion autour de l'habitabilité pour ne pas en rester à la question simplement, on dira, je veux bien faire la différence avec ce qu'on pourrait appeler la transition écologique, qui est par ailleurs à l'œuvre, hein, déjà dans certains territoires et dans certains festivals. La première chose, C'est se rappeler quand même qu'un certain nombre de festivals, on le voit pour le défilé de la Biennale de la danse, et c'est vrai en Europe avec d'autres événements que nous avons pu étudier. On a publié un ouvrage en 2006 là-dessus, que ce soit à Belfast, la fête de la soupe à Lille, voilà, d'autres événements qui en fait étaient des questions de partage et même de revendication de l'espace public. Hein, le défilé de la Biennale de la danse, c'est pas fait au départ pour l'attractivité du territoire. La Biennale de la danse s'en occupe très bien. C'est fait pour qu'à un moment donné, un certain nombre de groupes d'habitants soient aussi visibles, hein, et puissent aussi revendiquer leur place avec leur corps, hein, puisque c'est un défilé de danse, dans l'espace public. On a eu comme ça, hein, et on a toujours d'ailleurs, des événements, des festivals qui sont sur cette dimension, sur cette dimension-là. Et puis on voit aussi, hein, que, bon an, mal an, on arrive à avoir des événements ou des festivals. Peut-être faudrait-il faire la différence dans notre causerie, mais on verra, qui s'intéresse particulièrement Alors, dans l'article, moi je cite, et on pourrait évidemment en citer, installé à Bruxelles et qui se développe maintenant à Lyon, beaucoup plus avancé à Bruxelles, et qui travaille la visibilité des artistes, des femmes et des minorités de genre sur la scène musicale. Donc là, on a une façon de travailler, une façon d'organiser l'événement, hein, puisque ce sont plusieurs événements, elles en sont à leur 10e, qui est particulièrement attentif, évidemment, hein, à la façon dont se construit le festival. Hein. Ce sont des femmes qui assurent la sécurité, ce sont des femmes qui font qui sont ingénieurs son, ingénieurs lumière. Voilà, c'est un travail qui se fait évidemment aussi avec des ateliers sur la lutte contre les violences sexistes et sexuelles. Le prix est libre parce que là aussi il y a une forme de consentement au prix qui est mis en œuvre. Donc voilà. Et ces événements-là ne sont pas, enfin, à mon avis, c'est pas le seul. Il y en a d'autres aujourd'hui qui se développent. La question de la participation aussi est une question qui traverse beaucoup les festivals. Évidemment, on en entend beaucoup moins parler que ce que tu pouvais évoquer, Aurélie. Encore une fois, c'est souvent moins visible et moins revendiqué, mais c'est bien là. Et je prenais l'exemple dans l'article de ce qui s'est passé sur l'année capitale française de la culture à Villeurbanne, où un groupe de jeunes adolescents se sont retrouvés comme curateurs, hein, programmateurs de toute une journée qui a eu lieu à la Fécine. Et avec, on a l'analyse qui est faite par une chercheuse, une enseignante-chercheuse de Lyon 2, hein, du labo Helico, qui nous montre comment effectivement c'est une véritable participation. C'est pas simplement une petite consultation, mais il y a eu tout un travail d'accompagnement pour que ce soit bien ces jeunes qui se retrouvent à la tête de la programmation et de l'organisation de ce festival. Alors, dans l'article que j'ai écrit, effectivement, j'explique aussi comment il y a des choses qui sont déjà là dans des territoires. Et on pense évidemment, quand on connaît Villeurbanne, aux invites de Villeurbanne, où on a là des attachements, hein, comme le dirait Bruno Latour, pour parler d'habitabilité. On a des attachements à ce festival de théâtre de rue, et un attachement aussi à sa fabrication, hein, collective, au travers des ateliers Frappaz, qui font que la génération qui arrive ensuite au moment de Capitale française de la culture en 2022, elle a déjà entendu parler de ça. Donc elle est en capacité aussi d'en comprendre les enjeux. Le quatrième point que je soulignerai sur ce tournant quand même qui peut se prendre dans certains cas, évidemment pas dans tous les cas, pour ces grandes programmations, c'est l'engagement civique et l'engagement citoyen. Et on retrouve ça notamment dans des grandes programmations qui ne nous y avaient pas habitués, qui sont les capitales européennes de la culture, qui ont pendant de nombreuses années, presque, on va dire, 20 ans, 25 ans, étaient plutôt tournées là aussi, hein, sur la recherche du tourisme culturel, de l'économie locale, de l'attractivité du territoire. Et en 2014, il y a une nouvelle communication de la Commission au Conseil et au Parlement qui donne une orientation un peu différente, avec des choix de capitale européenne de la culture qui ne sont plus justement des capitales nationales, mais qui peuvent être des beaucoup plus petites villes. Et ce qui est recherché à ce moment-là, ce n'est pas tant l'attractivité, la notoriété de la ville que la contribution de la capitale européenne de la culture au développement d'une politique culturelle et dans laquelle il y a la question de l'engagement des citoyens et des citoyennes est particulièrement demandée. Alors on va trouver ça par exemple sur l'année de Leeuwarden-Friesland en 2018 où on va avoir tout un travail sur ce qu'on va appeler les open communities et on va le trouver dans plusieurs depuis hein, dans plusieurs capitales européennes de la culture sur cette thématique de donner de la voix aux habitants. Et le cinquième élément, j'essaierai de ne pas être trop longue, le cinquième élément, c'est vraiment cette notion d'habitabilité. Elle n'est pas simple à définir. On en a, voilà, on peut l'approcher. L'article cite évidemment hein, tout le travail autour de Bruno Latour. Alors, on pourrait assez vite dire c'est accessibilité, convivialité, citoyenneté, proxémie. Hein, c'est un mot qui est important. On peut fouiller un peu plus ça et voilà sur la question des ce qu'on va appeler justement les attachements hein, mais ils sont de différents ordres économiques, sociaux, etc. Bon. Et donc là on voit que dans un contexte hein, de finitude des ressources et de volonté de respecter le vivant, eh bien on a un certain nombre d'événements et de festivals qui prennent le tournant et qui dépassent. Alors on avait un terme qu'on a tous entendu dans les politiques publiques pendant de nombreuses années qui est la question du développement territorial. Sauf que développement territorial

0: à partir de 2006, vont être tentés de prendre une voie vers la transition écologique. Ils ont beaucoup appris, ils ont beaucoup partagé. Et quand la région Bretagne, en 2021, a renouvelé son exécutif, il y a tout un travail qui s'est fait, notamment aussi avec le ministère de la Culture, avec la DRAC, et un pacte d'avenir a été signé pour que le collectif des festivals bretons accompagne l'ensemble des acteurs culturels, donc pas seulement les festivals, mais l'ensemble des acteurs culturels sur la région, pour les aider à faire cette transition écologique. Voilà. Les études des CNRS, notamment menées par, encore une fois, nos camarades Emmanuel Négrier et Aurélien Jacquouane, montrent que cette question des enjeux environnementaux est forte. Tous les festivals s'en préoccupent. Ils le font peut-être sincèrement ou pas, ils le font peut-être réellement ou pas, ça reste à voir. Mais je dois dire qu'en réalité, ou alors je voudrais finir aussi, je voudrais ajouter une petite chose, c'est qu'on a carrément aussi des événements et des festivals qui se saisissent de cette question des changements climatiques et d'une nécessaire transition. Et de la question aussi de la biodiversité et du vivant. Alors, je citerai un exemple, mais il y en a plein d'autres. Encore une fois, à Lyon, avec la naissance du festival entre Saône et Rhône, qui met en valeur les fleuves, mais vraiment, on en trouve vraiment partout beaucoup de ces exemples-là, et qui se met en place au moment où on va détecter hein, des PFAS, hein, c'est-à-dire une pollution, ce qu'on appelle les polluants internels dans l'eau, et on a besoin d'alerter la population, hein, d'alerter les habitants sur l'importance de cette ressource-là et le fait de devoir lutter contre des dégradations, des pollutions, etc. Donc, ce concept d'habitabilité, il est intéressant parce qu'il est bien au-delà de la question de la transition écologique telle qu'on a pu le faire en termes de solutions techniques. Dans les festivals, il commande en fait, comme dirait Latour, de visualiser des situations, hein, de tracer les chemins des dépendances et des appartenances, non pas pour renfermer l'événement ou le festival uniquement localement, mais quand même pour que le festival ne soit pas soit complètement en phase avec un écosystème, hein, un écosystème territorial, mais aussi un écosystème vivant pour éviter effectivement toutes les formes d'impact polluant que peut avoir le festival et au contraire pour l'inscrire dans une dynamique hein, sociale, économique et écologique, voilà, qui soit absolument partagée par d'autres. Voilà ce que j'ai tenté moi de montrer, tout en étant modestement convaincue que ce n'est pas la majorité des festivals qui en sont là, mais que cette tendance existe aussi et que c'est peut-être intéressant de la valoriser. Voilà.
1: Merci à toutes les deux pour vos présentations très riches, comme vos articles d'ailleurs. Sauf si tu veux ajouter quelque chose, Aurélie, à l'intervention de Pascal. Sinon, on vous donne la parole éventuellement pour questionner nos invités ou apporter votre propre témoignage. Donc, si personne ne veut prendre la parole, peut-être moi, j'ai une question qui concerne effectivement peut-être davantage Pascal sur l'évolution des capitales culturelles européennes. C'est vrai que là, pour le coup, c'était, et on donnera ensuite la parole à Oran de Mars Attack. Oui, alors les capitales culturelles européennes ont été quand même conçues pour valoriser un territoire, là c'est vraiment sur le prisme de l'attractivité culturelle. Et on s'est aperçu lors de la dernière sélection qui était française en l'occurrence, puisque c'était le tour de la France d'avoir la capitale culturelle européenne, entre Rouen, Bourges qui a été sélectionné, Montpellier et Clermont-Ferrand, ces droits culturels qui ont été mis en avant plutôt qu'une forme d'attractivité. Comment tu l'expliques?
0: Alors, ce n'est pas seulement les droits culturels, c'est aussi la transition écologique, hein, puisque que ce soit. Alors, je connais moins la candidature de Rouen, mais je connais celle de Clermont-Ferrand et celle de Bourges. Les références Alors, les références aux grands textes type l'accord de Paris, le European Green Deal, le pacte vert, etc., ont été évidemment importantes, mais c'est presque de toute façon.

0: une commande de la candidature, donc ça c'est un peu normal, mais dans les activités qui ont été proposées, on avait par exemple sur la candidature Massif Central Clermont-Ferrand tout un travail autour de la transhumance qui reliait les questions culturelles, qu'elles soient artistiques, patrimoniales, avec des questions liées à l'élevage, l'agriculture, les paysages, etc. C'était extrêmement présent. L'agence d'urbanisme avait fait un gros travail. Et là, dans Bourges, on va avoir aussi la première appel à manifestation d'intérêt qui ont été lancés auprès des électeurs locaux, qui s'appelle les CRI, hein. C'est des demandes de contribution pour réinventer les imaginaires. Et donc, c'est quand même très orienté sur la vie ensemble, hein, avec dans des territoires, bas carbone, on va dire, hein, et avec tout un travail autour des imaginaires des gares, puisque Chloé Latour, hein, la fille de Bonato a commencé à travailler là-dessus. Et donc, c'est inscrit dans la communication de 2014, ce tournant-là, voilà, parce que on en voit les effets seulement maintenant, hein, le temps que les. Parce qu'en 2014, vous savez comment ça fonctionne les capitales, on dit quels pays vont recevoir le titre de. Vont recevoir. Quels pays sont en sélection, en compétition, pour qu'une ville reçoive le titre de capitale européenne de la culture. Il y a toujours un décalage donc, de 5 ou 6 ans, le temps que ces villes soient. Choisi, hein. Et donc on l'a pas vu arriver tout de suite, mais dans la communication, quand on la lit, c'est assez clair, ce tournant vers des villes moyennes, voire petites, hein, les sélections qui ont été faites des capitales européennes de la culture, il y a eu des villes de 13 000, de 60 000 habitants, donc des petites villes, parce que le tour des grandes capitales ou des grandes villes avait été fait, et donc il fallait donner leur chance à d'autres villes. Mais du coup, c'est plus la même chose qui se joue. Hein, ce qui se joue, c'est pas forcément comme ça a pu être le cas sur Lille, voilà, quand en 2003 ou sur Marseille en 2013, il se joue plus la question de organiser du tourisme culturel, renforcer la connaissance et la notoriété de la ville, l'aider à se structurer avec des grands équipements. Il se joue tout à fait autre chose, quelque chose qui est de l'ordre de comment on va aider le territoire à prendre un tournant en matière de politique culturelle de manière beaucoup plus globale. Et c'est ce qui t'arrive à Bourges d'ailleurs en 2028. Bourges n'était pas forcément la ville qui avait la politique culturelle, je dirais, exemplaire qu'on avait tous envie de citer demain. Et donc cette idée de 2028 Bourges, c'est de contribuer à ça. Et puis je rappelle quand même, ne pas oublier, je réagis en tant qu'européenne, c'est que les capitales européennes de la culture ont toujours été là pour travailler la question d'un sentiment d'appartenance à l'Europe, et donc pour que soient aussi accueillies des équipes, hein, artistiques, culturelles, d'autres pays, pour qu'on continue à partager et à mettre en commun alors je dirais notre identité, nos identités européennes.
1: Merci. Oran veut prendre la parole.
2: Bonjour. Alors, je suis Béatrice, je vais mettre ma caméra, hein. J'étais pas planquée, hein. C'était pour bénéficier de la meilleure bande passante. J'écoute ces échanges avec beaucoup d'attention. Bien évidemment, il y a beaucoup de choses qui me parlent. Donc, Mars Attack, Marseille a vu notamment la capitale européenne de la culture. En fait, moi, c'est plutôt comment dans un calendrier plus quotidien et plus régulier, on arrive à maintenir nos opérations, nos activités, à les valoriser sur nos territoires en tenant compte de l'impact qui est le leur. Je dis ça versus des nouveaux opérateurs qui peuvent intervenir sur nos territoires, notamment quand ils sont extrêmement urbains avec l'arrivée de certaines franchises qui biaisent le jeu et comment justement ces enjeux-là peuvent être appropriés par nos interlocuteurs, notamment en charge des politiques publiques. Et moi, j'en appelle quand même régulièrement à la solidarité, en fait, entre les acteurs, et puis surtout à une préservation de notre activité de la part de nos partenaires institutionnels qui nous accompagnent parce qu'on est des acteurs en charge d'une partie de leur politique et comment on se protège de ces acteurs éminemment privés qui vont venir bouleverser les équilibres sur les territoires. Donc moi, c'est plutôt ce travail, je vais dire, traditionnel, habituel, annuel, parce que l'impact des capitales européennes, ça c'est encore autre chose. Nous, opérateurs privés, indépendants, associatifs, quand on a la chance de pouvoir y participer, c'est super. Après, l'impact sur les territoires, il n'a pas forcément été le même d'une capitale culturelle européenne à une autre en France. Mais c'était pour recentrer un peu le débat sur comment on fait pour préserver la préciosité de notre action, qui est en fait une action à l'année en vrai, et qui est éminemment ancrée sur le territoire et qui se retrouve parfois dans des déséquilibres de fait sur lesquels la politique publique, quand elle peut agir, en tous les cas l'interlocuteur public, parce qu'il met à disposition un espace public à un opérateur privé, parce que il met à disposition un équipement culturel porté par la ville ou par la métropole à un opérateur privé, comment on peut mieux veiller à préserver notre activité dans un paysage qui se complexifie et avec une multiplicité d'intervenants, y compris quand ils ne sont pas issus de notre territoire. Enfin, moi, je dis ça par exemple si je vous l'illustre au Parc Expo de la ville de Marseille, il y a des opérateurs d'ailleurs en France qui viennent maintenant poser des festivals. AU et ADIA, l'exploitante de ce Parc Expo a changé, on ne connaît pas ses intentions et comment. Les autorités peuvent veiller à ce que nous, acteurs du territoire, depuis 10 ans, 20 ans, 30 ans, contributeurs des politiques publiques, comment on peut être garanti un peu dans la permanence de notre action?
1: Aurélie Pascal qui souhaite répondre.
0: Aurélie, peut-être dans un premier temps, non? Moi, je veux bien dire ce que j'en pense, j'ai pas de solution toute faite, mais.
3: Bon, ce que Béatrice a dit, c'est qu'elle était dans le bureau du SMA, donc c'est des questions qu'on se pose, elle, moi, nous, collectivement. Donc, je ne suis pas sûre d'apporter beaucoup de réponses ici, parce que c'est effectivement ce qu'on est en train d'essayer de questionner. Tu le sais aussi, Pascal, et j'en ai pas parlé, mais on est en train de travailler sur la campagne municipale SMA, et justement, notre objectif, c'est d'aller interroger les partis politiques et aussi les candidats dans un certain nombre de villes, justement, sur la manière de préserver le tissu des indépendants. Donc, on a passé un questionnaire qui comprend notamment des questions sur ce sujet-là, en plus des questions budgétaires, liberté de création, etc. Et notre travail, également avec aussi des assos d'élus, c'est de les sensibiliser au fait que, justement, ce tissu indépendant, il n'est pas éternel et enfin voilà, c'est pas une évidence et que ça peut disparaître et de comment on arrive ensemble à le préserver. Et j'ai envie de prendre pour exemple, je disais avant en aparté à Éric et Pascal avant qu'on commence, que la situation s'était encore empirée depuis le moment où les articles ont été publiés. C'est l'hécatombe des festivals là ces derniers jours et on le savait, ça fait plusieurs années qu'on crie au loup et manifeste très malheureusement on avait vu juste. On a eu l'annonce du festival Au Foin de la Rue qui se mettait en pause en 2026 en Mayenne. Il y a également le festival de Reggae Sun Ska qui a annoncé qu'il allait avoir une édition très allégée là sur 2026. Il y a le festival de la Paille dans le Doubs qui carrément après 25 années arrête purement et simplement le festival. Le festival No Logo dans le Jura qui doit changer de site pour des raisons pratiques, qui avait trouvé une commune d'accueil qui finalement se rétracte et qui donc ne sait absolument pas s'il va pouvoir jouer et comment il va pouvoir jouer en 2026. On a Woodstower à Lyon qui attend l'audience au tribunal administratif le 9 décembre. C'est loin d'être gagné. Et puis là aussi, ces derniers jours, le festival Les Pluies de Juillet dans la Manche, qui en fait va faire un système de prévente, de crowdfunding, pour adapter son format en fonction du nombre de places vendues, parce qu'en fait ils ont déjà perdu beaucoup d'argent au rapport du budget, et qui se disent bon bah il va falloir qu'on on peut pas se permettre d'en perdre trop, donc on va configurer le festival en fonction de l'attente des festivaliers. Donc on voit que c'est extrêmement compliqué, et si effectivement on n'arrive pas à discuter et à se dire collectivité et acteurs culturels, comment est-ce qu'on continue d'avancer, effectivement le secteur privé va prendre toute sa place. Effectivement, tu l'as dit, Béa, par rapport à l'exemple de Marseille, je pense aussi... Là, on a la disparition du Festival de la Paille dans le Doubs. Et puis, parallèlement, on a un acteur privé, Please Please, avec Live Nation, qui vient s'installer exactement sur les dates du Festival de la Paille, accueilli par un EPCC, la Saline d'Arc-et-Senans, pour faire 2 soirées à 20 000 avec Sting et puis Maître Gims. Donc, à un moment donné, faut savoir ce qu'on veut politiquement. C'est vraiment des questions de politique publique, quoi.
0: Oui, je dirais la même chose qu'Aurélie à la fin, c'est-à-dire c'est vraiment des questions de politique publique avec des élus et encore une fois des décideurs publics, hein, pas que des élus, mais aussi des responsables des DAC, etc., qui ont longtemps pensé que les festivals et les événements, c'était vraiment super, ça coûtait beaucoup moins cher que des structures permanentes, ça allait permettre de développer une offre artistique complémentaire à ce qui pouvait exister. Hein. Nous, on a bien connu ça, par exemple, à Lyon, quand sont nées les nuits sonores, hein, il n'y avait pas de festival électronique, et assez peu de programmation de musique électronique, et paf, les nuits sonores, ça coûte beaucoup moins cher que d'installer un lieu permanent sur les nuits sonores, ce qu'ils ont fait par ailleurs avec le sucre, etc. Ils en ont profité pour faire autre chose, mais franchement, ça, pour les élus, dans un premier temps, ils ont l'impression que ça coûte beaucoup moins cher et qu'ils peuvent diversifier l'offre artistique et surtout donc que c'est très visible et que du coup ce pan de leur politique culturelle, eh ben les habitants seront contents, les citoyens, les citoyennes le verront. Je crois qu'il faut revenir, nous on a eu effectivement un souci cette année sur le territoire de la métropole de Lyon, et l'USMA est revenu vers nous en nous disant pof pof pof, regardez les élus, ce qui se passe. Et il y avait plein d'élus, il y a plein d'élus. Aucun élu, on va dire, aucun élu, je mets élu eux, élu sans eux, n'était au courant de ce qui se passait en termes d'économie des festivals de musique. Et donc, quand le SMA distribue les cartes, quand le SMA distribue les bilans sur le festival, les élus, ils découvrent, ils ne savent pas ça. Hein. Et il faut aussi travailler les directions d'affaires culturelles là-dessus. Il faut vraiment être dans une alerte. Mais après, la décision, c'est qu'est-ce qu'on veut comme politique sur un territoire. Je suis d'accord avec vous, Béatrice, c'est-à-dire qu'est-ce qu'on veut. Voilà, ce qu'on veut sur un territoire, c'est pas simplement une diversité de l'offre artistique, c'est aussi des processus. Comment ça se fabrique la culture? Avec qui? Ça prend en compte qui? Ça s'adresse à qui? Ça véhicule quelle valeur? C'est ça une politique culturelle. Bon, moi j'ai le contraire, par exemple, en région Auvergne-Rhône-Alpes, qui a fait passer une espèce de vague délibération sur les festivals en disant c'est merveilleux, on a une politique de soutien de festival. Et la délibération en question, c'est de dire il y a des petits, il y a des moyens, il y a des gros. Comme indigence de politique culturelle, on fait pas pire. Il y a rien dedans, il y a rien sur la question des transitions écologiques, il y a rien sur les parités femmes-hommes et la lutte contre les violences dans ce secteur, il y a rien sur les questions d'insertion sociale, rien du tout. Donc, alors que ça peut être, au contraire, une vraie politique, la politique festivalière, et qu'à partir de là, faire de la politique, c'est effectivement avoir des valeurs et savoir ce qu'on veut faire sur un territoire. Et c'est là, c'est comme ça qu'il faut interpeller aujourd'hui. C'est-à-dire que soit à un moment donné, on a des élus qui vont aider et des directions de la culture, ils vont se dire, ça vaut le coup de garder ce festival-là. Il est vulnérable, mais il est indépendant et il se joue des choses intéressantes. Par exemple, sur la visibilité d'un certain nombre de sur la diversité des cultures, sur tout ce que j'ai pu évoquer avant. Soit on a des collectivités territoriales qui disent faites-nous de l'entertainment donc c'est vraiment là, on est vraiment sur des choix politiques. Alors c'est vrai dans tous les pans de la politique culturelle, mais c'est aussi très très vrai et très, je trouve, très aigu aujourd'hui dans ce secteur des festivals. Alors vous évoquez les festivals de musique, il y a plein d'autres festivals, hein, voilà, et qui ont aussi des difficultés. Mais peut-être que ce secteur musical, ce festival, il est tellement à l'articulation de certains certaines politiques commerciales, hein, et de politiques publiques, voilà, que c'est plus facile pour des opérateurs privés et des grands prédateurs d'aller mettre les dents dessus, quoi, hein, ça c'est sûr. Mais on le voit aussi sur des théâtres, hein.
1: Guillaume Maury veut prendre, j'espère que c'est le bon nom cette fois-ci.
4: Oui, tout à fait, c'est moi. effectivement, du coup, nous, on est quand même bien présent là en termes de Oran, Mars Attack, Cypher. En tout cas, on représente la culture indépendante et associative sur cette causerie. Et donc, on se parle aussi en fait. Moi, je m'occupe plutôt de la communication des activités, enfin en tout cas festival et activités qui sont portées par le festival et à l'année et qui ont lieu in fine sur le festival. Notre programme EAC, notre programme Safer, égalité homme-femme et lutte contre les violences sexuelles et sexistes. En tout cas, tout le travail qu'on porte sur la transition écologique et plus simplement développement durable, etc., etc. On se pose beaucoup la question de comment on interagit avec les élus, quelles sont les questions de politique publique et comment la volonté de ces élus ou pas de poser ces politiques publiques-là et de venir comment protéger notre secteur-là. Moi, la question qu'on se pose en interne depuis déjà bien un an et demi, et on ne trouve toujours pas la solution, en tout cas de la meilleure façon que ce soit, c'est aussi comment à un moment donné on active. Les gens qui sont, enfin, on va dire nos consommateurs, les festivaliers, comment on active ces gens-là pour leur dire à un certain moment, il y avait la campagne Vous n'êtes pas là par hasard, à l'aune de tout cet été où il n'y a pas eu un article de presse qui n'a pas parlé de la situation festival en tout cas, et toujours drôle, la presse a commencé à s'en saisir quand c'était les gros qui étaient impactés, c'est-à-dire que, enfin, en tout cas, les gros, indépendants ou non, mais en tout cas, quand même, les grosses têtes d'affiche. Comment en fait est-ce qu'il faut le faire? Comment on le fait? Est-ce que c'est pas. Moi je vois des festivals qui l'ont fait plus ou moins bien. On l'a vu, on se le partage tous les jours, on l'envoie, etc., etc. Et notamment sur des publics qui sont, nous en tout cas, des publics Gen Z, en tout cas 18-23 ans, 15-23 ans, dont on va dire l'échiquier de la consommation médiatique, politique, etc., est complètement, comment dire, différent de nos précédentes générations. Là, aujourd'hui, nous, il y a une zone d'ombre, un trou noir, si je nous oserais dire, de comment on leur adresse, est-ce que c'est important, enfin, est-ce que c'est important pour nous, ça l'est, mais comment on les ramène sur un sujet de. Entertainment versus culture, si je dois faire ce gros débat un peu, voilà, mais voilà, c'est un peu des questions qu'on se pose nous.
2: Juste pour compléter le propos de Guillaume, parce que de Pascal en parlait tout à l'heure, on parlait de la fabrique du citoyen. Mais donc le citoyen, il est concerné par des politiques publiques qui se déploient sur des territoires via différents véhicules, mais aussi il s'adresse à un public. Donc on a chacun à agir vis-à-vis de eux également. Et pareil, pour se poser la question au sein du SMA, c'est un vrai sujet de. Alors, moi, en tant que directrice du festival, je trouve que c'est ma responsabilité de le faire savoir à notre public, si on veut vraiment en faire à minima des consommateurs conscients. Voilà. Comme la mode a réussi à faire savoir que, il y a la fast fashion et il y a d'autres moyens de se vêtir en se faisant plaisir, mais de manière responsable, ne pourrait-on engager le même la même campagne, la même mobilisation autour de nos outils, espaces de fête, quoi.
1: Aurélie
4: Et je
1: Pascal.
4: pense que c'est ouais, et en tout cas moi je pense que c'est par le collectif que ça se fera, parce qu'en fait festival par festival chacun va en parler un petit peu à sa communauté, parce qu'on parle de ça aussi à un moment donné, c'est des choses qui reviennent. Je pense que plus on est nombreux et plus on sera fort sur ces campagnes-là. Voilà.
1: Aurélie
4: Mais
1: Pascal, il nous reste 5 minutes pour conclure là-dessus. En fait, c'est la question de la prise de conscience, effectivement, la prise de conscience des jeunes festivaliers, et puis ce qu'on disait tout à l'heure aussi, la prise de conscience des élus et des décideurs sur ces questions question de société un peu centrale. Donc, prise de conscience et la sensibilisation qui peut aller avec. Qu'est-ce que vous avez à dire sur ce vaste sujet en 5 minutes ? Encore en 2 minutes 5, en 2 minutes 30 chacune, plus précisément.
3: Vas-y, Pascal.
0: Je t'en prie.
3: Enfin, tu le sais, Guillaume, tu le sais aussi, Béa, on a commencé, vous n'êtes pas là par hasard en 2022, on avait même prévu de le commencer en 2020, hein, et puis ça a été évidemment avorté à ce moment-là à cause du Covid. L'idée, c'est bien d'avoir une prise de conscience collective, que ça soit de la part du public, des élus, et puis aussi des partenaires et des artistes. Évidemment qu'on est complètement d'accord, qu'on réfléchit à comment on peut continuer à conscientiser en fait tout cet écosystème là, de dire bah si ça continue comme ça, le reste ne va plus exister. Et tu disais, hein, Béa, on voit effectivement il y a une prise de conscience sur la mode. N'empêche que il y a quand même pas mal d'enseignes françaises, les Camailleux, etc., du pareil au même, tout ça, qui ont du plomb dans l'aile, et que est-ce que il va pas nous arriver la même chose? Enfin voilà, c'est un peu comme ça que je conclus l'article, en disant les pistes, une fois qu'on a dressé tout ce constat, c'est de parler avec les élus pour qu'il y ait de la conscientisation, et par endroit ça va.
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7: Au début de l'année 2012, le label HVE, dit de haute valeur environnementale, était officiellement créé sous l'égide du ministère de l'Agriculture. Conçu pour préserver l'écosystème naturel des exploitations agricoles et réduire au maximum la pression sur l'environnement, ce label HVE, pour aussi vertueux qu'il puisse paraître, n'est pourtant pas exempt de critiques. Parmi elles, celle de l'Office français de la biodiversité, qui relevait fin 2020 que cette certification ne présente, dans la grande majorité des cas, aucun bénéfice environnemental. Au cours de cette même année 2020, la Cour des comptes a déploré, de son côté, que les différents plans consécutifs au Grenelle de l'environnement de 2007 demeurent pour l'instant très en deçà des objectifs fixés alors, notamment celui de réduire de moitié l'usage des pesticides en France à l'horizon 2018. 2018, c'est justement l'année où Valérie Murat et son association Alerte aux Toxiques, basée à Bordeaux, ont décidé d'envoyer 22 bouteilles de vin certifié HVE au laboratoire Dubernet pour détecter d'éventuelles traces de pesticides dans la composition de ces vins pourtant estampillés haute valeur environnementale. La publication des résultats de ces analyses a valu à Valérie Murat et à son association une condamnation à 125 000 euros de dommages et intérêts pour dénigrement collectif suite à une action en justice portée notamment par le comité interprofessionnel des vins de Bordeaux et près d'une vingtaine d'autres plaignants. Valérie Murat, ou quand la dénonciation des pesticides ulcère le vignoble bordelais, c'est le titre de ce nouveau numéro d'Interférence. Aujourd'hui, suite de notre entretien avec Valérie Murat et quatrième épisode de cette série, 22 bouteilles pour une étude qui met le feu aux poudres.
8: Alors, sur les dernières analyses, celles qui nous ont valu cette fameuse plainte, justement, nous avons envoyé 22 bouteilles au laboratoire. 18 issues du vignoble de Bordeaux, puisque c'est quand même ce que je connais le mieux. Je serais bien embêtée si je devais parler du vin en Australie ou au Chili. Je connais pas la viticulture australienne ou chilienne. Donc effectivement, il y a une majorité de vins de Bordeaux, 18, et il y a aussi des champagnes, et il y a aussi d'autres AOP comme du Cabardès, par exemple. On les a pas choisis au hasard. Alors, il y avait deux bouteilles de champagne qui appartiennent à monsieur Henri Giraud, et nous l'avions choisi parce que sur son site internet, monsieur Henri Giraud a inventé un sigle qui représente une petite main qui fait une sorte de hoquet et qui signifie zéro résidu de pesticides. Et partout sur son site internet, il se vante d'être zéro résidu de pesticides. Il est aussi souvent en train de se filmer dans des vidéos avec des célébrités en train de boire de son champagne et d'assurer qu'il n'y a pas de pesticides dedans. On a fait analyser son vin et je crois qu'il y en avait plus de 10 dans chaque bouteille, dans les deux. Et je crois qu'on était à 14 ou 16 résidus pour M. Giraud. Et ensuite, il y avait la bouteille issue de la propriété de Mme Myrène Lorgeril, qui est une énorme propriété dans le sud de la France, plutôt aussi culture industrielle.
9: Quand les résultats arrivent et que vous publiez sur le site internet d'Alerte aux Toxiques, donc les résultats, et les résultats explicités de cette étude, eh bien, qu'est-ce qui se passe à ce moment-là? Là, on est en septembre 2020.
8: Alors, le dossier de presse a été publié le 15 septembre et mis en ligne le 15 septembre 2020. Il y a eu une exclusivité dans Le Monde. Il a été un peu repris par les journalistes locaux et nationaux. Peu à l'étranger, pas beaucoup, en Europe essentiellement, je crois. Mais par contre, alors là, les insultes, les injures pleuvent très très vite dans les jours qui suivent sur le site internet de l'association, dans les commentaires, sur mes pages de réseaux sociaux Facebook et Twitter, sur mon téléphone portable, puisque mon numéro de téléphone portable est très très facilement trouvable, il est en ligne sur le site de l'association, mon adresse mail, et je suis traînée dans la boue comme ça n'est jamais arrivé. J'étais habituée à être discréditée, humiliée, décrédibilisée, invisibilisée dans ma militance depuis de nombreuses années, parce que ça fait partie du jeu quand on s'expose et qu'en plus on dénonce quelque chose qui tente d'être tue ici. Mais là, à ce point-là, très très vite, on est dans une violence inouïe. Et très rapidement, nous recevons un premier courrier de mise en demeure du CIVB, nous demandant de retirer ce dossier qu'il qualifie de dénigrant pour la filière des vins de Bordeaux. On a travaillé un petit peu plus d'un an sur ces analyses. Et puis, c'est pas notre genre de nous laisser impressionner par de telles intimidations. Mais le courrier arrivant quand même en recommandé, on se dit « ça sent le... on vous prévient ». Et on se dit que non, on ne retirera pas ce dossier de tous les supports demandés. Et naturellement, très rapidement, je crois 15 jours après, le 26 octobre, la plainte tombe. Donc nous sommes prévenus par voie d'huissier. Alors là commence un défilé d'huissiers au siège de l'association et à mon domicile, puisque la plainte est contre l'association et aussi contre moi. Donc un balai incessant d'huissiers représentant 26 plaignants différents. Donc lorsque je suis à mon domicile, je rate les huissiers qui sont au siège de l'association à quelques kilomètres plus loin où je ne vis pas. Lorsque je suis au siège de l'association, que l'on me prévient qu'il y a des huissiers devant la porte et que j'y vais, je rate les huissiers qui sont chez moi. Et je me retrouve donc avec une boîte aux lettres pleine d'avis de passage des deux côtés. Et ça dure, ça commence le jeudi soir et ça se termine le mercredi qui suit. Et je suis harcelée sur mon lieu de travail, au téléphone, au siège de l'association, à mon domicile. Et là, je sens que la pression, là, il donne le ton. Là, ça va aller très très fort. Attention, quoi. Et après, je suis obligée aussi de quitter mon poste de travail pour aller chercher les documents qui n'ont pas pu m'être remis en main propre. Donc ça déjà, ça montre le niveau aussi de pression des adversaires. Donc on contracte aussi, bien entendu, très rapidement une convention avec un avocat. Donc nous choisissons Maître Éric Morin, qui est très connu ici, qui a gagné plusieurs procès, notamment récemment, par exemple, contre Monsieur Hubert Debois, ex-président du CIVB, propriétaire de l'Angélus, qui a été reconnu coupable parce qu'il était juge et partie. C'est-à-dire qu'il était propriétaire d'un grand cru classé, il était aussi, il siégeait dans l'organisme qui délivrait cette nomination, entre guillemets. Il a été reconnu coupable. Petite parenthèse, quand c'est Monsieur Debois qui est condamné, bon ben lui, il peut faire appel. Bon ben finalement, il l'a pas fait. Et lui, il a eu 60 000 euros de peine avec 20 000 de sursis. Ce monsieur est richissime, multimillionnaire, propriétaire de l'Angelus. Donc on voit aussi la différence de traitement de la justice quand c'est Monsieur Debois et quand c'est Alerte Toxique et Valérie Murat. Donc voilà, il y a au total 26 plaignants, donc des organisations, des institutions de la viticulture et aussi donc des représentants de la bourgeoisie viticole industrielle bordelaise, très consommatrice de pesticides et qui cherche à protéger ses petits intérêts et qui cherche surtout à éviter que l'on sache comment ils travaillent réellement, c'est-à-dire tout ce qui n'est pas affiché sur l'étiquette, et d'où vient leur économie.
7: Rendez-vous demain pour le prochain épisode de cette série, et d'ici là, restez à l'écoute et en alerte.
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on a compris qu'on avait des richesses patrimoniales et qu'il fallait qu'on les mette en valeur, et que donc on réfléchisse à un aménagement plus respectueux des richesses qu'on avait. Pour ça, on n'était pas capable en régie de mener ce travail. On a choisi un bureau d'études. On a constitué pour ça un cahier des charges assez précis pour sélectionner un bureau d'études capable, dans l'aménagement qu'il allait proposer, de prendre en compte réellement ces richesses. Et pas simplement dans un diagnostic partagé de dire que oui, on a trouvé des traces médiévales, c'est très bien, on les a prises en photo et on va les mettre à la maison de la mémoire, parce qu'on a une maison de la mémoire à Sainte-Afrique. Non, plutôt que ça, comprendre dans quelle mesure, avec les ressources financières qui sont celles de Sainte-Afrique et pas de Versailles, comment on pourrait quand même réussir à valoriser et à intéresser des partenaires et de potentiels investisseurs pour investir et aménager ce quartier.

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0: Mais est-ce que finalement les gaz de schiste, comme toute énergie fossile, ça a une fin? Et donc tout le monde s'accorde pour dire que le mieux désormais, c'est la sobriété énergétique, c'est-à-dire qu'on essaye, que nos sociétés essayent de se désintoxiquer des énergies fossiles, parce qu'un jour il n'y en aura plus. Est-ce que finalement les gaz de schiste, c'est pas, et les gaz et pétrole de schiste, est-ce que c'est pas reculer pour mieux sauter? C'est-à-dire que finalement ça entretient notre consommation dévorante. Et alors, est-ce qu'il ne vaudrait pas mieux, au contraire, essayer de consommer moins et finalement se priver de gaz de schiste? Ça nous impose à essayer de le faire plus tôt, plus vite.
1: Alors, vous avez raison et vous avez tort. Là où on est totalement d'accord, c'est que oui, nous avons un modèle qui est énergétivore. Et ce modèle énergétivore, il faut arriver à le faire évoluer. Et donc, quand on me parle en matière de transition énergétique, d'efficience énergétique des bâtiments, de réduction de notre consommation et de notre intensité énergétique dans le PIB, nous allons totalement dans le même sens. Le problème, c'est que il y a le temps et le temps de nos habitudes, le temps de notre mode de vie est quand même un temps long, et que nous ne réduirons pas de manière, je pense qu'on réduira notre intensité énergétique de manière très sensible sur le courant de ce siècle. Mais dans un premier temps, il ne faut pas se faire d'illusions, ça ne sera pas extraordinairement spectaculaire. Or, si on ne fait rien, nous restons dans la dépendance qui est la nôtre, qui est celle, d'une part, du pétrole dans la fonction de transport, et ça c'est pour moi d'ailleurs le problème majeur que le gaz ne résout pas, et le charbon dans la fonction de production d'énergie. Regardez d'ailleurs ce qui s'est passé en Allemagne. En Allemagne, au lendemain de Fukushima, le nucléaire est devenu un objet politique.

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Alors, ce que l'on a appris, donc, le consensus scientifique autour d'effets sanitaires connus allergisants dermatologiques respiratoires, les effets neurologiques, notamment les maladies neurodégénératives comme Alzheimer, qui se développent beaucoup. Parkinson. Alors, Parkinson, depuis 2013, est reconnu maladie professionnelle par la Mutualité sociale agricole chez les agriculteurs. Les effets cancérigènes qui ne sont plus à démontrer et aussi l'hypersensibilité chimique multiple. Effet de perturbateurs endocriniens, vulnérabilité accrue lors de l'exposition dès le plus jeune âge ou au stade intra-utérin. Dans le cadre de la mission d'information, on a rencontré, mince, j'en parlais tout à l'heure, mais malgré tout, je vais le dire à ce sujet-là, enfin, tous les scientifiques ou les spécialistes. Et là, on a rencontré un chirurgien, un pédiatre du CHU de Lille qui s'est spécialisé dans les malformations des nourrissons directement liés aux pesticides. Quand on entend cette personne professionnelle du monde médical nous parler de son travail, ça bouge énormément. Et les pesticides, un des facteurs de l'émergence des maladies dites environnementales, de ces nouvelles maladies, entre guillemets, liées à l'environnement, notamment avec des effets croisés.

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0: Claude Lévi-Strauss. Anthropologue et ethnologue français, né en 1908 à Bruxelles et mort en 2009 à Paris. Il est le fondateur de l'anthropologie structurale et l'une des figures phares du structuralisme, spécialiste des sociétés amérindiennes et européennes. Ses derniers ouvrages poursuivent une œuvre morale défendant la diversité des espèces naturelles et des cultures. Il restera l'un des premiers à avoir dénoncé les illusions ethnocentriques, les méfaits de la modernisation et du développement à l'occidental. Extrait de Triste Tropique, 1955, et de Mythologique 3, 1968. Est-ce alors que j'ai, pour la première fois, compris ce qu'en d'autres régions du monde, d'aussi démoralisantes circonstances m'ont définitivement enseigné. Voyage, coffret magique aux promesses rêveuses. Vous ne livrerez plus vos trésors intacts. Une civilisation proliférante et surexcitée trouble à jamais le silence des mers. Les parfums des tropiques et la fraîcheur des êtres sont viciés par une fermentation au relent suspect qui mortifie nos désirs et nous voue à cueillir des souvenirs à demi corrompus. Aujourd'hui, où des îles polynésiennes noyées de béton sont transformées en porte-avions pesamment ancrés au fond des mers du Sud, où l'Asie tout entière prend le visage d'une zone maladive, où les bidonvilles rongent l'Afrique, où l'aviation commerciale et militaire flétrit la candeur de la forêt américaine ou mélanésienne avant même d'en pouvoir détruire la virginité, comment la prétendue évasion du voyage pourrait-elle réussir autre chose que nous confronter aux formes les plus malheureuses de notre existence historique? Cette grande civilisation occidentale, créatrice des merveilles dont nous jouissons, elle n'a certes pas réussi à les produire sans contrepartie. Comme son œuvre la plus fameuse, pile où s'élaborent des architectures d'une complexité inconnue, l'ordre et l'harmonie de l'Occident exigent l'élimination d'une masse prodigieuse de sous-produits maléfiques dont la Terre est aujourd'hui infectée. Ce que d'abord vous nous montrez, voyage, c'est notre ordure lancée au visage de l'humanité. Je comprends alors la passion, la folie, la duperie des récits de voyage. Ils apportent l'illusion de ce qui n'existe plus et qui devrait être encore, pour que nous échappions à l'accablante évidence que 20 000 ans d'histoire sont joués. Il n'y a plus rien à faire. La civilisation n'est plus cette fleur fragile qu'on préservait, qu'on développait à grand-peine dans quelques coins abrités d'un terroir riche en espèces rustiques, menaçantes sans doute par leur vivacité, mais qui permettaient aussi de varier et de revigorer les semis. L'humanité s'installe dans la monoculture, elle s'apprête à produire la civilisation en masse, comme la betterave. Son ordinaire ne comportera plus que ce plat. Quand il proclame, au contraire, que l'enfer c'est nous-mêmes, les peuples sauvages donnent une leçon de modestie qu'on voudrait croire que nous sommes encore capables d'entendre. En ce siècle où l'homme s'acharne à détruire d'innombrables formes vivantes, après tant de sociétés dont la richesse et la diversité constituaient de temps immémorial le plus clair de son patrimoine, jamais, sans doute, il n'a été plus nécessaire de dire, comme font les mythes, qu'un humanisme bien ordonné ne commence pas par soi-même, mais place le monde avant la vie avant l'homme, le respect des autres êtres avant l'amour-propre. Et que même un séjour d'un ou de millions d'années sur cette terre, puisque de toute façon il connaîtra un terme, ne saurait servir d'excuse à une espèce quelconque, fût-ce la nôtre, pour se l'approprier comme une chose et s'y conduire sans pudeur ni discrétion.
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0: Ce que je dirais, c'est que vous avez raison, c'est à nous d'impulser ces vraies idées. Mais,
1: la preuve, par exemple, avec l'alimentation.
0: Oui, mais ça a un coût. C'est un coût. Moi, aujourd'hui, je souhaiterais remplacer tous les véhicules diesel que j'ai dans mes services techniques par des véhicules, certes, alors pas tous, mais des véhicules électriques. Mais le véhicule électrique, ça a un coût. Il n'y a pas tout à fait l'aide possible. Et en tant que maire, je suis obligé de regarder le budget. Et c'est ce budget qui me freine. C'est qu'aujourd'hui, on a des dotations moins importantes. Il faut faire très, très attention. Et du coup, on développe moins ces choses-là. Moi, je pense que si nos véhicules étaient électriques, l'idée de l'air, moi, me semble quand même très, très importante pour notre santé. Donc, je pense qu'il faut qu'on aille vers d'autres solutions.

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4: L'air au niveau de la métropole, c'est aujourd'hui, on a beaucoup trop de véhicules qui font le trajet domicile-travail. Il faut qu'on ait un maillage très très important de nos transports. Donc si, que ça soit le tram, que ça soit des bus, que ça soit la troisième ligne de métro, puisque ça a été un long débat, cette troisième ligne de métro, il faut qu'il y ait un maillage de notre territoire des 37 communes. Sans ça, on va être un petit peu comme Paris, on va étouffer, on va commencer à avoir des vignettes sur nos véhicules pour expliquer qu'on peut rouler tel jour et pas rouler un autre jour. Je pense que vraiment l'air, c'est bien que ça y soit dans le plan climat, parce que c'est quelque chose qui est très très important.

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Pourquoi c'est difficile d'étudier la biodiversité des sols? Eh bien, parce qu'il y a une diversité qui est énorme. L'ordre de grandeur, c'est à peu près 1 million d'espèces de bactéries par gramme de sol. 1 million de bactéries par gramme de sol. Or, pour vous donner la grandeur de la difficulté, au jour d'aujourd'hui, ça vaut ce que ça vaut au niveau des espèces, parce que ce n'est pas facile de définir une espèce bactérienne, mais on a décrit uniquement 7300 espèces bactériennes. Et au regard de ça, pour vous donner l'ampleur de la tâche, on a décrit pour l'humanité, sur notre planète, simplement, entre guillemets, 5400 espèces de mammifères, 10 000 espèces d'oiseaux, 310 000 espèces de plantes et 950 000 espèces d'insectes. Ça vous donne un ordre de grandeur de la tâche qui se trouve devant nous.

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1: Bonjour et bienvenue dans les infos durables. Aujourd'hui, on va parler de la fête des mares. Les mares, c'est ces petites étendues d'eau. Donc, eh bien, cette année, du 6 au 14 juin, on les fêtera comme chaque année en France. La fête des mares, elle revient pour sa 11e édition autour de la thématique « Les mares, éveiller et transmettre ». C'est donc du 6 au 14 juin. Il s'agira de participer à des activités qui seront proposées un peu partout sur le territoire français. L'objectif est de sensibiliser le grand public à la protection des mares, de montrer la richesse faunistique et florissante de ces écosystèmes, de transmettre les pratiques de bonne gestion et les initiatives mises en place pour préserver ces milieux. Une fête dédiée à la protection des mares et donc des zones humides dont on connaît l'importance. Si vous voulez en savoir plus, eh bien vous allez sur internet avec forum-zone-humide.org. A bientôt pour un prochain rendez-vous sur l'antenne de Radio Terre.
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1: Bonjour et bienvenue dans les infos durables de Radio Terre. Et aujourd'hui, on va parler de OptiMix 2026. C'est un symposium qui va parler de l'adaptation de la gestion forestière au changement climatique, moduler la composition et la densité des peuplements et contrôler la pression du gibier. Voilà, ça se passera à Nogent-sur-Vernisson en France, donc à l'espace des étangs, du 8 au 12 juin. Donc, installé en forêt dominiale d'Orléans, le dispositif OptiMix explore depuis plusieurs années les effets combinés de trois facteurs majeur sur le fonctionnement des forêts tempérées, la composition des essences, la densité des peuplements et la pression d'abroutissement par les ongulés sauvages. Ces leviers sylvicoles sont au cœur des débats actuels sur la résilience des écosystèmes en France face à la hausse des températures et aux sécheresses. Trois grands axes donc sont au programme, la biodiversité et écologie des communautés, le fonctionnement physiologique, donc la croissance des périssements résistants au stress climatique et la régénération forestière et le rôle de la grande forêt. Effet de la sylviculture et des ongulés sur la régénération, la fertilité des sols et le cycle du carbone. Ces thématiques visent à favoriser les échanges interdisciplinaires et à construire des passerelles entre la recherche, la gestion opérationnelle. Voilà pour cette manifestation qui se tiendra à l'espace des étangs en Nogent-sur-Vernisson, c'est dans le Loiret, du 8 au 12 juin prochain. A bientôt pour un prochain rendez-vous sur l'antenne de Radio Terre.
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C'est vrai qu'elle n'en avait pas besoin, puisqu'elle n'en vendait jamais, mais quand même. 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C'est triste quand même d'abuser d'une inconnue comme ça. C'est vrai qu'elle a été faible aussi, c'est pas parce qu'il disait qu'il était marchand de crayons en gros que enfin, elle avait un enfant, voilà. Elle avait bonne mine. Si seulement elle avait une mine de crayons. Mais non, mais c'est ça qui la minait. Alors, quand elle a vu ça, ben, elle a abandonné son enfant. Puis qu'est-ce qu'elle a fait plus tard, cet enfant? Ben, elle vendait des cartes postales, puis aussi des crayons. 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
6: Au début de l'année 2012, le label HVE, dit de haute valeur environnementale, était officiellement créé sous l'égide du ministère de l'Agriculture. Conçu pour préserver l'écosystème naturel des exploitations agricoles et réduire au maximum la pression sur l'environnement, ce label HVE, pour aussi vertueux qu'il puisse paraître, n'est pourtant pas exempt de critiques. Parmi elles, celle de l'Office français de la biodiversité, qui relevait fin 2020 que cette certification ne présente, dans la grande majorité des cas, aucun bénéfice environnemental. Au cours de cette même année 2020, la Cour des comptes a déploré, de son côté, que les différents plans consécutifs au Grenelle de l'environnement de 2007 demeurent pour l'instant très en deçà des objectifs fixés alors, notamment celui de réduire de moitié l'usage des pesticides en France à l'horizon 2018. 2018, c'est justement l'année où Valérie Murat et son association Alerte aux Toxiques, basée à Bordeaux, ont décidé d'envoyer 22 bouteilles de vin certifié HVE au laboratoire du Bernay pour détecter d'éventuelles traces de pesticides dans la composition de ces vins pourtant estampillés haute valeur environnementale. La publication des résultats de ces analyses a valu à Valérie Murat et à son association une condamnation à 125 000 euros de dommages et intérêts pour dénigrement collectif suite à une action en justice portée notamment par le comité interprofessionnel des vins de Bordeaux et près d'une vingtaine d'autres plaignants. Valérie Murat, ou quand la dénonciation des pesticides ulcère le vignoble bordelais, c'est le titre de ce nouveau numéro d'interférence. Aujourd'hui, suite de notre entretien avec Valérie Murat et quatrième épisode de cette série, 22 bouteilles pour une étude qui met le feu aux poudres.
7: Alors, sur les dernières analyses, celles qui nous ont valu cette fameuse plainte, justement, nous avons envoyé 22 bouteilles au laboratoire. 18 issues du vignoble de Bordeaux, puisque ben, c'est quand même ce que je connais le mieux. Hein. Je serais bien embêtée si je devais parler du vin en Australie ou au Chili. Je connais pas la viticulture australienne ou chilienne. Donc effectivement, il y a une majorité de vins de Bordeaux, 18, et il y a aussi des champagnes, et il y a aussi d'autres AOP comme du Cabardès, par exemple. On ne les a pas choisis au hasard. Alors, il y avait deux bouteilles de champagne qui appartiennent à M. Henri Giraud et nous l'avions choisi parce que sur son site internet, M. Henri Giraud a inventé un sigle qui représente une petite main qui fait une sorte de hoquet et qui signifie zéro résidu de pesticides. Et partout sur son site internet, il se vante d'être zéro résidu de pesticides. Il est aussi souvent en train de se filmer dans des vidéos avec des célébrités en train de boire de son champagne et d'assurer qu'il n'y a pas de pesticides dedans. On a fait analyser son vin et je crois qu'il y en avait plus de 10 dans chaque bouteille, dans les deux. Et je crois qu'on était à 14 ou 16 résidus hein, pour Monsieur Giraud. Hein. Et ensuite, il y avait la bouteille issue de la propriété de Madame Myrène Lorgeril, qui est une énorme propriété dans le sud de la France, plutôt aussi voilà, culture industrielle.
6: Quand les résultats arrivent et que vous publiez sur le site internet d'Alerte aux Toxiques, donc les résultats, et les résultats explicités de cette étude, eh bien, qu'est-ce qui se passe à ce moment-là? Là, on est en septembre 2020.
7: Alors, le dossier de presse a été publié le 15 septembre et mis en ligne le 15 septembre 2020. Il y a eu une exclusivité dans Le Monde. Il a été un peu repris par les journalistes locaux et nationaux. Peu à l'étranger, hein, pas beaucoup, en Europe essentiellement, je crois. Mais par contre, alors là, les insultes, les injures pleuvent très très vite dans les jours qui suivent sur le site internet de l'association, dans les commentaires, sur mes pages de réseaux sociaux Facebook et Twitter, sur mon téléphone portable, puisque mon numéro de téléphone portable est très très facilement trouvable, il est en ligne sur le site de l'association, mon adresse mail, et je suis traînée dans la boue comme ça n'est jamais arrivé. J'étais habituée à être discréditée, humiliée, décrédibilisée, invisibilisée dans ma militance depuis de nombreuses années, parce que ça fait partie du jeu quand on s'expose et qu'en plus on dénonce quelque chose qui tente d'être tu ici. Mais là, à ce point-là, c'est très très vite, on est dans une violence inouïe. Et très rapidement, nous recevons un premier courrier de mise en demeure du CIVB, nous demandant de retirer ce dossier qu'il qualifie de dénigrant pour la filière des vins de Bordeaux. On a travaillé un petit peu plus d'un an sur ces analyses. Et puis, c'est pas notre genre de nous laisser impressionner par de telles intimidations. Mais le courrier arrivant quand même en recommandé, on se dit « ça sent le... on vous prévient ». Et on se dit que non, on ne retirera pas ce dossier de tous les supports demandés. Et naturellement, très rapidement, je crois 15 jours après, le 26 octobre, la plainte tombe. Donc nous sommes prévenus par voie d'huissier. Alors là commence un défilé d'huissiers au siège de l'association et à mon domicile, puisque la plainte est contre l'association et aussi contre moi. Donc un balai incessant d'huissiers représentant 26 plaignants différents. Donc lorsque je suis à mon domicile, je rate les huissiers qui sont au siège de l'association à quelques kilomètres plus loin où je ne vis pas. Lorsque je suis au siège de l'association, que l'on me prévient qu'il y a des huissiers devant la porte et que j'y vais, je rate les huissiers qui sont chez moi. Et je me retrouve donc avec une boîte aux lettres pleine d'avis de passage des deux côtés. Et ça commence le jeudi soir et ça se termine le mercredi qui suit. Et je suis harcelée sur mon lieu de travail, au téléphone, au siège de l'association, à mon domicile. Et là, je sens que la pression, là, il donne le ton. Là, ça va aller très très fort. Attention, quoi. Et après, je suis obligée aussi de quitter mon poste de travail pour aller chercher les documents qui n'ont pas pu m'être remis en main propre. Donc ça déjà, ça montre le niveau aussi de pression des adversaires. Donc on contracte aussi, bien entendu, très rapidement une convention avec un avocat. Donc nous choisissons Maître Éric Morin, qui est très connu ici, qui a gagné plusieurs procès, notamment récemment, par exemple, contre Monsieur Hubert Debois, ex-président du CIVB, propriétaire de l'Angélus, qui a été reconnu coupable parce qu'il était juge et partie. C'est-à-dire qu'il était propriétaire d'un grand cru classé. Il était aussi, il siégeait dans l'organisme qui délivrait cette nomination, entre guillemets. Il a été reconnu coupable. Petite parenthèse, quand c'est Monsieur Debois qui est condamné, bon ben lui, il peut faire appel. Bon ben finalement, il l'a pas fait. Et lui, il a eu 60 000 euros de peine avec 20 000 de sursis. Ce monsieur est richissime, multimillionnaire, propriétaire de l'Angelus. Donc on voit aussi la différence de traitement de la justice quand c'est Monsieur Debois, et quand c'est Alerte aux Toxiques et Valérie Murat. Donc voilà, il y a au total 26 plaignants donc des organisations, des institutions de la viticulture, et aussi donc des représentants de la bourgeoisie viticole industrielle bordelaise, très consommatrice de pesticides, et qui cherche à protéger ses petits intérêts, et qui cherche surtout à éviter que l'on sache comment ils travaillent réellement, c'est-à-dire tout ce qui n'est pas affiché sur l'étiquette, et d'où vient leur économie.
6: Rendez-vous demain pour le prochain épisode de cette série, et d'ici là, restez à l'écoute et en alerte.

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1: Alors, le plan climat de la métropole, nous on est plus petit, hein, on est une ville de 6200 habitants. Il y a des fois, bon, on se sent un petit peu éloigné quand même de la métropole. On essaie toujours d'aller à de multiples réunions, parce que et c'est pas simple pour des petites villes d'assister à toutes les réunions. Hein, un maire qui en plus travaille, hein, c'est déjà assez compliqué. Ben, le lien, on ne comprend pas tout de suite. Donc, on a besoin aussi de cette pédagogie et de se faire expliquer les choses. Mais là, je reconnais aussi qu'on a quand même des oreilles attentives qui sont là à la métropole et on peut discuter.

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2: Je dirais on est un élément du plan climat de la métropole. Je crois qu'on est aujourd'hui, la ville de Canville est un petit peu, alors je ne dis pas initiateur de... Dans certains domaines, notamment au niveau des écoles, hein, puisqu'on a une réflexion sur le manger bio et le manger intelligent. Aujourd'hui, ce travail sur l'anti-gaspillage, sur le tri des aliments, la réception notamment de ces déchets. Ces déchets fermentés ici pour les remettre en compost. Donc, on a créé des pavillons composteurs dans chaque école d'Aucanville. On va le développer aujourd'hui, notamment sur le logement social, parce qu'on estimait que cette chaîne-là, et notamment dès le plus jeune âge, était quelque chose d'intéressant. Donc, c'est un travail qui a été mené aussi bien dans les maternelles que dans les écoles élémentaires, et qu'on souhaite aujourd'hui développer de façon plus large au niveau du bâtiment social. Donc, ces composteurs vont être mis en place au cours prochaines années. Mais au-delà de ça, c'est tout avoir cette réflexion. Tout à l'heure, je parlais de l'agriculture biologique. Donc, on a 20% de produits bio aujourd'hui dans les assiettes aucanvilloises, à coût constant. C'était aussi une volonté. Hein. Montrer aussi que le bio pouvait être traité de façon intelligente, mais aussi à coût constant. Et puis aussi un travail par rapport à des activités, par rapport aux enfants. Hein. On est en partenariat avec le groupement Érable, hein, qui va nous aider dans cette démarche-là. Aussi bien au niveau des enfants qu'au niveau de leurs parents, parce que finalement on s'aperçoit que l'enfant est quand même un vecteur essentiel, hein, et que l'adulte est parfois très réfractaire à certaines évolutions, mais en passant par l'enfant, et lorsque l'enfant est incitateur, et bien effectivement, finalement, l'adulte rentre dans cette démarche-là. Donc c'est un travail que l'on mène maintenant depuis quelques années, hein, parce que bon, je ne sais pas si c'est ma fille enseignante qui le veut, mais le fait de parcourir cette diversification au travers de l'école, au travers de l'éducation et de l'apprentissage à l'école, nous semble intéressante et que l'on essaye de développer aujourd'hui par l'énergie famille. On a travaillé notamment l'an dernier sur l'énergie.
3: Défi famille à énergie positive.
2: Énergie positive, on l'a fait, on va le poursuivre, aussi bien également sur le plan de l'alimentation, parce que c'est des actions qui nous semblent intéressantes. Systématiquement, lorsqu'elle peut être développée, notamment sur notre marché dominical, avec des actions bien spécifiques, voilà, pour montrer qu'aujourd'hui, ce travail-là, ce n'est pas simplement des actions ponctuelles, c'est aussi un travail que l'on doit mener, un travail de longue haleine, certainement, hein, parce que nos générations ne sont pas forcément habituées à tout ça, on a du mal, hein, parce qu'on vit encore dans une société de confort, mais de confort dans le sens, comment dire, où finalement, ces problématiques-là nous touchent, certes, mais elle nous touche simplement. On n'est pas totalement pris à la gorge. Et c'est ça qui est dérangeant aujourd'hui, c'est d'arriver à faire comprendre à toute notre société, à toute cette population, que c'est un défi pour demain, et notamment pour nos enfants et petits-enfants.

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Vous savez tous que l'Union européenne a comme objectif de réduire globalement ses émissions de gaz à effet de serre de 80 à 95% par rapport aux émissions de 90 en 2050. Aucune année ne sera de trop pour y arriver. Concernant l'agriculture, les émissions non CO2 doivent être réduites de 36 à 37% à l'horizon 2030 et 42 à 49% à l'horizon 2050. Donc il va falloir maintenant que nous nous organisions au niveau de l'Europe, au niveau des régions, au niveau national. Mais les résultats de nos travaux montrent que la réduction est possible, puisque sur les exploitations qui ont participé, on a des réductions qui vont de 10 à 40%. Donc c'est possible. Aujourd'hui, c'est à titre expérimental et il va falloir trouver quelles mesures on va pouvoir mettre en œuvre pour inciter l'ensemble des agriculteurs européens à s'engager dans ce type de changement.

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0: Le principal obstacle à la mise en action, que ce soit en termes de lutte contre le changement climatique et de perte de la biodiversité aujourd'hui, sont des intérêts économiques pensés à court terme. La prise de conscience, je pense que, enfin, il est difficile, sauf être de mauvaise foi, de ne pas reconnaître que aujourd'hui notre environnement arrive à ses limites. Mais on a encore un certain nombre de responsables publics et privés qui ne voient que leur intérêt à court terme et en négligeant l'intérêt général et une vision à moyen et long terme.
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2: Bonjour et bienvenue sur l'antenne de Radio Terre dans ces infos durables. Aujourd'hui, on parle d'une session de formation qui aura lieu du 15 au 19 juin, organisée par l'ANACT FR. Donc, il s'agit de manager, c'est tout un travail. Constat est maintenant documenté et partagé. Dans les entreprises françaises, les modes de management doivent évoluer pour mieux faire face aux défis, les risques psychosociaux, phénomènes d'usure, transformation du travail ou encore quête du sens du travail. Les caractéristiques des formes de management qui contribuent à la qualité de la vie et des conditions de travail sont en parallèle mieux connu, un management qui veille au développement des personnes au travail, à la performance globale de l'entreprise. C'est un management participatif, à l'écoute des réalités de terrain et en soutien du travail de tous et de toutes. La Semaine pour la qualité de la vie et les conditions de travail 2026 sera l'occasion de partager des repères et des témoignages de professionnels. Donc ça se passera le 15 juin au matin notamment, et puis en après-midi il y aura une conférence autour de manager, c'est tout un travail. Ça se passera à Paris au ministère du Travail et des Solidarité. Et si vous voulez en savoir plus, eh bien vous allez sur le site de anact.fr, anact.fr. À bientôt pour un prochain rendez-vous sur l'antenne de Radio Terre.
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1: Bonjour et bienvenue sur l'antenne de Radio Terre. Et bien aujourd'hui, on va parler du Talent pour la planète. C'est la 6e édition. Elle se tiendra à Paris le 9 juin prochain. C'est un événement positif qui décode les transitions écologiques et sociales. Elle a pour vocation, donc, cette manifestation d'acculturer le grand public en décryptant les avancées des organisations et leur chemin vers les transitions écologiques, mais aussi sociales. En mettant en avant les talents qui portent ces enjeux et les formations qui accompagnent ces transformations, il s'agira de donner des clés de compréhension sur les métiers et compétences et développer pour agir et accélérer ces transitions. Pour la planète, c'est donc qui s'installe au 104 à Paris, le temps d'une journée pour comprendre, mobiliser et engager. Et c'est le groupe AEF ainsi que Pro Durable qui unissent leurs expertises pour organiser cette manifestation 6e édition du genre, je vous le rappelle. Talent pour la planète le 9 juin prochain à Paris. À bientôt pour un prochain rendez-vous sur l'antenne de Radio Terre.

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0: Jacques Ellul, La technique ou l'enjeu du siècle, 1954. Jacques Ellul, professeur d'histoire du droit, sociologue, théologien et penseur engagé, né en 1912 à Bordeaux et mort en 1994 à Pessac. Cet essai représente le premier volume de sa trilogie consacrée à la critique de la société technicienne. Il y défend une approche originale et novatrice de la philosophie de la technique. Cette dernière constitue désormais un processus autonome, assujettissant l'homme à ses lois, mettant à mal tant l'homme intérieur que la nature. La pensée d'Ellul a exercé une influence internationale importante et nombre de penseurs ont décliné à leur manière cette thèse de l'autonomie de la technique. Extrait de La technique ou l'enjeu du siècle, 1954, chapitre 6, Les techniques de l'homme. Enfin paraissent les techniques s'adressant directement à l'homme. Elles sont aujourd'hui l'objet des grandes découvertes, des grands espoirs. Tout peut être sauvé par elles, entend-on dire partout. Mais avant de les étudier en elles-mêmes, il faut nous demander pourquoi elles ont paru. Grand 1, nécessité. Petit a, la tension humaine. Jamais encore on n'avait autant demandé à l'homme. Par hasard, incidemment, l'homme au cours de l'histoire avait eu à fournir un travail accablant ou s'était trouvé dans un danger mortel. Mais il s'agissait des esclaves, il s'agissait des guerriers. Jamais encore l'ensemble des hommes n'avait eu autant d'efforts en tout genre à fournir. Efforts de toutes sortes, en effet. Efforts du travail quotidien, absorption dans l'énorme machine indifférenciée mais complexe qui ne peut tourner que par le travail soutenu, persévérant, intensif des millions d'ouvriers et d'employés. Et le rythme de ce travail n'est pas le rythme traditionnel, ancestral, pas plus que son objet n'est l'objet qui sort, orgueilleusement, des mains de l'homme, œuvre où il se contemple et se reconnaît. Je n'écrirai point, après tant d'autres, sur la différence du travail moderne et du travail d'autrefois, sur la moindre fatigue et la moindre durée, mais sur la vanité de ce travail sans œuvre, sur la dureté de ce travail étroitement lié à l'horloge, sur l'absurdité ressentie profondément par le travailleur, de ce travail qui n'a plus rien de commun avec ce que l'humanité avait toujours appelé « travail ». Cela devient vrai aujourd'hui, même pour le paysan. Il n'est pas question de dire que le travail est plus dur qu'autrefois, non, certes. Mais il demande à l'homme d'autres qualités. Il implique de lui une absence, alors que toujours le travail avait été présence. Mais une absence active, tendue, efficace. Une absence qui engage le tout de l'homme, qui suppose que le tout de l'homme est subordonné à cette nécessité d'absence et construit par rapport à elle. C'est la première fois que l'homme était ainsi atteint. Mais il l'est en ce temps de bien d'autres façons. Car, porté par les événements, il plonge périodiquement dans la guerre. Et là encore, phénomène unique, invraisemblable dans l'histoire, c'est de guerre totale qu'il s'agit. Tous les hommes sont concernés, tous pris en charge, tous soumis au même régime, égalité et assurance pour la mort. Ils auront alors des fatigues et des souffrances inouïes à supporter. La guerre est véritablement devenue surhumaine. Le bruit, le mouvement, l'énormité des moyens, la précision des machines. L'homme n'est plus que l'objet fait pour être tué, en proie à une panique permanente qu'il ne peut pas traduire en acte. L'homme est soumis dans la guerre à une tension nerveuse, à un écrasement psychique. Il est placé dans une soumission animale qui sont véritablement au-delà des forces de l'homme. Cependant, il est vrai qu'engagé dans la machine, il supporte le tout. Admirable machine qu'est l'homme. mais il est tendu à l'extrême, écartelé, à la limite de sa résistance, acier dont on peut craindre à chaque instant qu'il ne se brise. Nous sommes ici sans doute dans l'anormal et l'exceptionnel. Cependant, 4 ou 5 ans de guerre comptent dans la vie d'un homme, cela finit presque par devenir le quotidien. Mais voici qu'avec moins d'intensité se produit régulièrement, pendant tout le cours de chaque journée, cet anormal et cet exceptionnel. Homme fait pour agir avec ses muscles, chaque jour avec tous ses muscles, voici qu'il est maintenant mouche sur un papier collant, assis 8 heures à un bureau, sans mouvement, sans prise sur le matériel, en proie au papier. Et 1 quart d'heure de culture physique ne compense pas 8 heures d'absence. Homme fait pour respirer le produit merveilleux de la fonction chlorophyllienne, voici qu'il respire un obscur composé d'acide et de charbon. Homme fait pour un milieu vivant, voici qu'il est dans un univers lunaire composé de pierre, de ciment, d'asphalte, de fonte, de verre, d'acier. Les arbres s'étiolent au milieu des visages stériles et aveugles de pierre. Les chiens et les chats disparaissent progressivement de la ville, après les chevaux. Il ne reste plus dans l'univers mort que les rats et les hommes. Homme fait pour avoir de la place, un espace où ses muscles jouent et son regard se perd, des pièces où il peut se mouvoir, et si elles sont petites, elles débordent sur le champ. Voici qu'il est enclos par les règlements et les nécessités architecturales de la surpopulation dans un réduit de 3 mètres sur 3 qui débouche sur le monde anonyme des rues. Il n'est plus question ici du prolétaire. Tout homme est dans cette impasse. Nous n'y pouvons plus rien. Ce qui était parfaitement anormal est devenu maintenant le quotidien, la condition courante. Mais l'homme n'est pas encore à l'aise dans cet étrange milieu. Et l'attention qui lui est ici demandée pèse lourdement sur son être et sa vie. Il cherche à fuir et tombe dans les pièges du rêve. Il cherche à répondre et tombe dans les organisations. Il se sent inadapté et devient hypocondre. Mais ce monde prévoyant et habile a prévu aussi toutes ces réactions de l'homme. Et l'on entreprend, par les moyens techniques, de tous ordres, de rendre vivable à l'homme ce qui ne l'est pas. Non, certes, en modifiant quoi que ce soit, mais en agissant sur l'homme. De plus en plus, la psychologie est prise en considération, car on sait ce que signifie le moral. L'homme peut supporter les conditions de vie les plus dures, les plus inhumaines, à condition que le moral tienne. Les exemples et les expériences fournies par les psychologues sont innombrables. Dans un monde où la technique exige de l'homme le maximum, ce maximum ne peut être atteint, maintenu et parfois dépassé, que par une volonté ferme et toujours tendue. Or, l'homme, naturellement, n'a pas cette volonté. Il n'est pas du tout prêt à ce sublime, et si, par nature, il y arrive parfois, nous savons bien que l'exaltation du sacrifice ne dure que quelques instants. Il faut, de toute nécessité, que cela se prolonge. Il faut donc créer artificiellement des conditions psychologiques telles que l'homme puisse donner son maximum à la guerre ou au travail, telles que l'homme ne cède pas à l'accablement, au découragement devant les conditions de vie terribles où il se trouve du fait de la technique.
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Donc, le tournant du projet et la conception nouvelle qui est apparue à la ville de Sainte-Afrique quand les services de la région sont intervenus, c'est en 2008, quand donc, voilà, le service connaissance du patrimoine est venu étudier en partie l'île Voltaire, sur commande donc de la DRAC et de la BF qui s'intéressaient à notre ville. Et on s'est aperçu qu'il y avait donc des traces médiévales un petit peu partout dans le quartier et sûrement ailleurs dans le centre-ville, et qu'il serait bien dommage de détruire tout l'îlot comme on avait pu l'imaginer initialement. D'ailleurs, par rapport à la déclaration d'utilité publique, il faut savoir que notre architecte du bâtiment de France avait émis une réserve, un avis favorable, mais avec la condition de proposer un aménagement plus judicieux que ce qu'on avait présenté jusqu'alors, donc sur la maquette dont on parlait, de 25 logements, parking souterrain, en rasant tout le quartier Voltaire. Puisqu'en fait, avec les premières recherches qu'avait réalisé l'inventaire, il était évident qu'il fallait qu'on prête plus d'attention au patrimoine dans l'aménagement qu'on souhaitait réaliser. À partir de là, il a fallu un petit peu convaincre les élus, la population, de l'intérêt patrimonial du centre ancien et de l'intérêt de ne pas tout raser, puisque était ancré dans les esprits l'idée qu'enfin on allait enlever toutes ces maisons qui tombent à moitié, qui sont insalubres, où il y a les pigeons, les chats, les rats, et tout le monde était content et ça allait pouvoir se faire vite. Et donc, en réalité, pour faire intégrer l'idée que finalement, on resterait peut-être avec des ruelles étroites, puisque c'était le témoignage de notre passé, que si on rasait ça, ben, c'en était fini, puisque ailleurs, à Sainte-Afrique, réaliser l'immeuble qu'on a fait tout à l'heure, on a de l'espace pour le faire ailleurs à Sainte-Afrique. En réalité, si on rase notre cœur, notre centre ancien, c'est fini pour toujours. Donc, intégrer cette idée petit à petit par le biais de la communication. La venue donc régulière des conservateurs du patrimoine de la région a aussi apporté énormément. Et puis, surtout, cette nouvelle conception nous a invités à mettre en place des partenariats intéressants auxquels on n'avait pas pensé jusqu'alors. Ça veut dire que maintenant, quand on réfléchit sur l'île Voltaire et à chaque fois qu'on a des réunions de travail, on a mis en place une sorte de commission, un comité de pilotage dans lequel on associe tout le temps et on les remercie. À chaque fois, ils viennent, ils nous apportent leurs conseils et leurs expériences, leurs riches expériences. Donc, on a à nos côtés non seulement les conservateurs du patrimoine de la région, donc Monsieur Céleste et Monsieur Chabert qui sont là pour ne citer qu'eux, et puis Monsieur Coste, donc l'architecte des bâtiments de France, accompagné de son collaborateur Monsieur Rudel, Monsieur Jacomet, donc directeur du CAUE de l'Aveyron avec Madame Cahuzac, et puis l'intervention comme ça d'experts qui viennent nous apporter tout leur savoir et nous guider vers un aménagement plus harmonieux de ce quartier. Important aussi, ils nous apportent leurs conseils techniques et leur soutien parfois financier. C'est le cas de la région pour l'étude d'archéologie du bâti qu'on a fait sur tout le quartier Voltaire. Et c'est le cas aussi de la DATAR, qui nous a intégrés au réseau des petites et moyennes villes donc du Massif central, pour permettre d'une part de candidater à un projet permettant de financer en partie des études d'ingénierie qui s'orientent voilà vers des restructurations douces et respectueuses du patrimoine comme celle-ci, et qui par ailleurs nous ont offert la possibilité de rencontrer et de connaître des projets intéressants bien plus avancés que les nôtres, comme ceux de la ville de Cahors. Ces chances-là, on ne les aurait pas eues si on n'avait pas réorienté notre conception de l'aménagement de ce quartier.

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La nécessité d'un changement culturel dans le rapport des citoyens à l'énergie, parce que nous sommes entrés dans l'ère de la rareté et que donc la première chose que l'on peut attendre de cette grande politique de transition énergétique, c'est d'abord la sobriété et l'efficacité énergétique. Ensuite, il y a une urgence climatique, je crois, qui a été longuement discutée dans la table ronde, notamment la question du CO2, du prix du CO2. Cela fait partie des sujets dont nous allons discuter tout à l'heure avec Peter Altmaier, parce que nous travaillons à construire une position franco-allemande sur les mécanismes de soutien au prix du CO2 qui sont discutés actuellement par la Commission européenne et par l'Europe. Vous savez que la France a fait des propositions, pas seulement sur les mécanismes d'intervention à court terme, mais sur la nécessité d'une vision à plus long terme, avec des engagements en 2030-2040. Et nous souhaitons aujourd'hui lier les mécanismes qui pourraient être trouvés pour soutenir à court terme le prix du carbone avec ce que beaucoup d'entre vous ont dit sur la visibilité, la prévisibilité dont les entreprises ont besoin pour pouvoir développer leur activité. Cette urgence climatique, elle est évidemment au cœur du débat national sur la transition énergétique.

Le combat pour la biodiversité passe aussi, et j'allais dire avant tout, par des actes citoyens et par l'engagement de tous les acteurs. Et je crois que le meilleur moyen de susciter des vocations est encore de valoriser non seulement les projets, mais surtout les réussites avérées. C'est le sens de l'opération « La biodiversité en action » que je vais lancer dans les prochains jours. Des centaines d'initiatives existent dans les écoles, dans les entreprises, dans certaines collectivités, et on en a entendu cet après-midi, dans les associations qui concourent à cette sensibilisation du public à la nature et aux défis de sa préservation et de sa reconquête. Ces initiatives, valorisons-les, donnons-leur l'occasion de se présenter, faisons-en des incitations à agir. Je crois en la force de l'exemple. 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
1: Bonjour et bienvenue sur l'antenne de Radio Terre. Aujourd'hui, eh bien, on va parler des infos durables avec une manifestation qui se tiendra le mardi 9 juin de 9h à 17h. Il s'agira d'une manifestation sur la santé et l'environnement, un atelier qui proposera un apport théorique sur les notions de promotion et d'éducation en santé et les différentes dimensions qui composent la santé environnementale. Il s'agit surtout d'un espace pour découvrir des méthodes d'animation, expérimenter des outils comme support pour vos actions auprès des publics. Les objectifs sont de se repérer parmi les notions de promotion et d'éducation de santé et d'environnement, de découvrir et d'expérimenter des outils pédagogiques et de connaître les structures et les lieux ressources de ces outils pédagogiques. Si vous voulez en savoir plus sur cette journée pédagogique pour l'environnement, qui, je vous le rappelle, se tiendra le 9 juin, eh bien, vous pouvez contacter donc Santé Cantal au 09 85 04 23 55. Tout cela est organisé par le CPIE d'Auvergne, que vous pouvez aussi joindre par ailleurs au 04 71 45 62 88. À bientôt pour un prochain rendez-vous sur l'antenne de Radio Terre.
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1: Bonjour et bienvenue dans les infos durables. Aujourd'hui, on parle de la semaine du développement durable. C'est une semaine donc qui va se tenir du 30 mai au 5 juin prochain. C'est officiellement donc la semaine européenne du développement durable. Côté terrain, c'est une période idéale pour des ateliers éco-gestes et économie circulaire, des temps collectifs autour du sens et de l'impact, des animations participatives ou une action symbolique intégrée à une démarche annuelle. Cette semaine ambitieuse s'articule autour d'un objectif commun, sensibiliser chacun d'entre nous aux pratiques quotidiennes qui favorisent une démarche citoyenne responsable. Il s'agit de mettre en lumière les actions concrètes que nous pourrons tous adopter pour construire un avenir durable et équilibré pour notre planète. Que vous soyez une entreprise ou un individu, cette semaine du développement durable est l'occasion idéale de prendre conscience de l'impact de nos actions et de trouver des solutions innovantes pour préserver notre planète. Il y aura certainement quelque chose autour de chez vous, donc, pour la semaine du développement durable qui aura lieu cette année du 30 mai au 5 juin. À bientôt pour un prochain rendez-vous sur l'antenne de Radio Terre.

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1: Besançon 2022, des 12e assises de la biodiversité.
2: On parle de protection des abeilles.
3: Donc je m'appelle Christian Lubat, je suis président et cofondateur de Bee Guard.
2: Alors Bee Guard, c'est gardien des abeilles en anglais, c'est ça ?
3: C'est ça. Le principe c'est ça, c'est de fournir des outils pour permettre finalement d'avoir un environnement qui soit plus favorable aux pollinisateurs.
2: D'accord, donc quels sont ces outils par exemple ?
3: Alors en fait nous on travaille dans la tech, donc en fait c'est des capteurs à la base, donc on va équiper sur des ruches pour pouvoir mesurer en continu, en automatique, l'activité et la santé des abeilles.
2: Donc concrètement, c'est-à-dire que dans une ruche, vous mettez des capteurs, ça se passe comment ? C'est des pastilles qui...
3: En fait, il y a plusieurs types de capteurs, parce que c'est une analyse du vivant. Donc déjà, il y a le choix, en fait. Pourquoi les abeilles ? Pourquoi des ruches ? La première des choses, c'est que l'abeille est un bio-indicateur naturel en fait, de notre qualité environnementale. C'est aussi un acteur très important de la pollinisation. 75% des fruits, légumes, graines que l'on consomme ont besoin d'un acte de pollinisation. Donc ça, c'est le pourquoi, choisir l'abeille. Alors le comment, maintenant, c'est effectivement, il faut analyser ce vivant. Qu'est-ce que finalement est le quotidien d'une abeille ? On ne peut pas le faire avec un capteur miracle. Donc en fait, on a développé plusieurs types de capteurs. Donc certains qui sont à l'intérieur de la ruche permettent de mesurer l'élevage finalement, donc le fait que la reine pond et que de nouvelles abeilles vont naître. On va mesurer également la variation de poids qui va donner le rendement de butinage, l'état des stocks de la ruche. On va mesurer le contexte météo. On va, et avec notre dernière innovation, filmer en fait la planche d'envol et en continu et détecter les entrées et sorties, donc les allées et venues des abeilles, donc c'est-à-dire finalement le butinage. Donc à partir de là, on a le flux de l'effort de butinage de ces abeilles en continu dans la journée, et à la fin de la journée, la différence entre les abeilles sorties et les abeilles rentrées, et ça c'est la mortalité de la colonie. Donc une fois qu'on a toutes ces informations, alors ça fait beaucoup d'informations, on mesure toutes les heures, on transmet tout ça une seule fois par jour ou deux fois, une fois qu'on a toutes ces informations, eh bien en fait, il faut utiliser de l'intelligence artificielle pour venir combiner les données, créer à la fois un indice de capacité de butinage, parce que s'il fait froid, s'il y a du vent, s'il pleut, les abeilles ne sortent pas de la ruche, donc on ne peut pas conclure qu'il y a un problème environnemental. Donc ça c'est le premier niveau pour rendre robustes les données. Deuxième niveau, c'est vraiment du traitement de données qui va nous permettre de créer deux indicateurs. Le premier, c'est la disponibilité des ressources alimentaires tout au long de l'année, évidemment sauf les mois d'hiver. On va avoir les excédents, l'équilibre et le déficit de la disponibilité des ressources alimentaires pour ces ruches témoins. Donc ça veut dire qu'on va pouvoir flécher les moments où on va avoir le plus d'impact si on met en place des actions avec notamment l'introduction de flore qui va permettre de nourrir tout simplement les pollinisateurs, plus que cette ruche témoin, c'est l'ensemble des pollinisateurs. Le deuxième indicateur, c'est donc la mortalité journalière de la colonie. Là, le but, c'est enfin de rendre visible l'invisible, c'est-à-dire de détecter au plus tôt une collision entre la fragilité de cette abeille dans cet environnement, ces 3 km de butinage, lorsqu'elle va chercher de l'eau, du nectar, du pollen, elle risque de rencontrer de la pollution, qu'elle soit urbaine, industrielle, ou que ce soit des produits de protection des cultures dans le monde agricole. Et dans cette collision, elle risque de tout simplement de perdre la vie et d'avoir une augmentation de la mortalité sur la colonie, voire jusqu'à la disparition de la colonie. Aujourd'hui, c'est 35% de mortalité sur les colonies d'abeilles par an en France. C'est la même chose au niveau européen, c'est 50% aux États-Unis. Il y a un lien quand même direct avec effectivement nos pratiques. Et donc l'interrogation, se dire, en fait, est-ce qu'on n'est pas en train de se tirer une balle dans le pied ? Un insecte qui nous nourrit, finalement, on le tue. C'est pas possible, en fait. Donc les gens, on comprend bien que évidemment, personne n'est volontaire pour aller tuer les abeilles. C'est juste que c'est invisible, on s'en rend pas compte. Et donc, grâce à cet indicateur, le but, c'est de détecter au plus près les causes, de remettre de l'amélioration continue là-dessus, d'utiliser de nouvelles pratiques et de continuer à mesurer pour savoir à quel moment, mais finalement, on sera devenu résilient dans notre approche et qu'on aura plus d'impact ou moins d'impact sur les pollinisateurs. À ce moment-là, effectivement, on aura finalement recréé un environnement favorable aux pollinisateurs.
2: Donc tout ça, c'est, je dirais, en partie peut-être expérimental. En tout cas, ça donne des données pour analyser le rapport de l'abeille à l'environnement. Est-ce que c'est utile, par exemple, aux apiculteurs ? Est-ce qu'ils peuvent utiliser ça ?
3: Oui, alors il y a deux aspects. En fait, quand on a créé la société en 2016, notre première idée, c'était de proposer un outil d'aide à la décision pour les apiculteurs qui rencontraient déjà pas mal de difficultés, les aider tout simplement à vivre de leur métier, les aider à récolter mieux en étant tout simplement synchronisés avec la vie des abeilles, les aider à maintenir en vie leur colonie, puisque les fameux 35% de mortalité sont quand même une grosse difficulté lorsqu'on est éleveur, puisque les apiculteurs sont des éleveurs. Et lorsqu'on a analysé les données, on a vu se construire en fait ces indicateurs qui sont plus qu'une aide à la décision pour un éleveur, mais qui sont la signature en fait d'une qualité environnementale. Et là, ça dépasse largement l'apiculture en fait, parce que tous les acteurs qui vont être engagés dans une transition écologique, c'est-à-dire tous les acteurs qui gèrent du foncier, à commencer donc par les agriculteurs, les entreprises et les pouvoirs publics, avec les différentes couches institutionnelles, tous ces acteurs-là ont besoin en fait de métriques pour arriver effectivement à réussir cette transition. On parle de transition écologique. Ça veut dire qu'on va d'un point A à un point B. Sauf que si on ne mesure pas entre-temps, eh bien, on ne peut pas savoir si on prend le bon chemin. Donc l'idée de notre outil, de nos solutions, c'est de fournir du métrique en continu et qui va permettre d'objectiver finalement si les actions ont été efficaces suffisamment et est-ce qu'on les fait tout simplement au bon moment. Commencer par là. Voilà. D'un outil pour les apiculteurs, on continue à faire ça, bien sûr, il y a un intérêt pour les apiculteurs, mais on veut proposer cette fourniture de données également aux agriculteurs qui sont engagés dans cette transition pour les aider, aux entreprises qui ont besoin de gérer du foncier de façon équilibrée par rapport à la biodiversité et bien sûr aux pouvoirs publics qui mettent en place des plans pollinisateurs, notamment sur les territoires qu'ils gèrent.
2: Est-ce que ça vous est arrivé ? Est-ce que c'est utile, par exemple, de faire des mesures dans des milieux où l'abeille ne rencontre quasiment pas de pesticides, je ne sais pas, en montagne ou ailleurs, et puis dans des milieux où c'est le cas, est-ce que vous arrivez à mettre en cause, je veux dire, les endroits où justement ces pesticides existent ?
3: Oui, alors, effectivement, il y a des choses. Alors, on est au début de l'aventure, hein, c'est évident. En fait, on s'aperçoit que certes, il y a des milieux qui sont plus équilibrés. On peut difficilement parler aujourd'hui de milieux idéal. C'est-à-dire que la diffusion de toute notre activité humaine est telle que on peut avoir des problématiques de surmortalité en montagne. On peut avoir des cas, je dirais, de finalement d'une vie plus sereine en périurbain parfois. Et donc en fait, c'est ce qui se passe aujourd'hui, c'est qu'il n'y a plus de règles en fait. Ou plus exactement, on ne connaît pas la règle. Voilà. Donc c'est aussi le but de nos outils, c'est régénérer de la connaissance pour effectivement placer des références et pouvoir ensuite se comparer aussi à ces références et ainsi progresser. Voilà, tout simplement. Donc c'est vrai qu'il est évident qu'on va avoir moins de problématiques à proximité ou dans un territoire protégé, comme des parcs nationaux ou des réserves. Pour autant, il faut travailler sur tout le territoire. Voilà, il faut travailler sur tout le territoire. Et encore une fois, qu'on soit non pas sur de la production d'un indicateur pour montrer du doigt des territoires qui seraient moins ou qui sont moins intéressants que d'autres, c'est plutôt pour montrer du doigt la direction qu'il faut prendre pour tout simplement arriver à un rééquilibrage de ce que l'activité humaine a cassé, en fait. Hein. Voilà, parce que les abeilles vivent depuis, sur Terre depuis 80 millions d'années. Et elles sont en déclin depuis une dizaine d'années. Voilà.
2: Ça, à partir des données que vous avez, vous parliez depuis 2016, vous êtes capable de le dire aujourd'hui, en gros, les directions qu'il faut prendre les...
3: Oui, on est capable de donner, effectivement, lorsqu'on est installé. Alors, c'est, ce qui est très intéressant avec l'abeille, c'est que c'est un super drone, en fait. Naturel, mais c'est un super drone qui a un rayon d'action de 3 km. Sur ce rayon d'action de 3 km, chercher de l'eau, du nectar, du pollen. Et en fait, on va pouvoir caractériser avec notre outil finalement ce qui se passe sur ces 3 km. Alors ça va dépasser effectivement nos cadastres, nos grillages, nos propriétés, mais en fait, c'est pas le sujet, puisqu'en fait, c'est bien, toutes nos actions sont bien liées à un environnement qui nous est commun avec nous, nos voisins, même si on n'a pas les mêmes pratiques, etc. Donc oui, aujourd'hui, on est capable, pas de la totalité de la biodiversité, on a encore beaucoup de choses à faire. Nous, on travaille qu'avec des pollinisateurs, donc c'est qu'une partie de la biodiversité, mais c'est déjà un maillon très important. Et après, il y a d'autres maillons sur lesquels on peut raccorder effectivement nos actions et nos mesures. Mais pour répondre vraiment plus clairement à votre question, aujourd'hui, on est capable, dans un lieu, lorsqu'on arrive à équiper des ruches et à se mettre à faire parler ce bio-indicateur qu'est l'abeille, eh bien, on est capable effectivement de cibler les périodes où on aurait besoin d'actions supplémentaires ou de venir caractériser le fait qu'on ait réussi justement à rééquilibrer les choses. Voilà.
2: À quand une puce sur l'abeille avec un GPS qu'on suit?
3: la puce sur l'abeille, pour le moment, c'est, voilà, technologiquement, c'est pas faisable, parce qu'elle est toute petite, hein, elle pèse 30 mg, donc le poids de la puce devrait être effectivement négligeable. Maintenant, je ne sais pas si c'est souhaitable de la suivre, parce que en fait, elle fait le boulot toute seule. Voilà, en fait, il faut lui faire confiance. Elle a la capacité justement de couvrir ce territoire, d'avoir cette capacité intégrative de tout ce qu'elle vit autour. Il s'agit de lui faire confiance et puis surtout de prêter l'oreille, plus exactement, ou les yeux, ça dépend comment on veut le tourner, pour tout simplement faire attention à ce qu'elle subit, à ce qu'elle vit et ce qu'elle va pouvoir retranscrire si on arrive à décoder.
2: Parce que vous disiez qu'elle avait un rayon de 3 km, donc oui. Je suppose que ça a été étudié. Je sais pas comment.
3: Oui, il y a quelque chose de très intéressant sur l'abeille, c'est qu'on a plus de 100 ans de recherche publique, professionnelle et de connaissances sur l'abeille, sur ses facultés de pollinisation, sur sa biologie, sur sa reproduction, sur la fonction en fonction de son cerveau. On a encore beaucoup de choses à apprendre. On a la chance de collaborer avec des équipes du CNRS, du CRCA notamment, où on fait des analyses de cognition en fait, sur les abeilles. Elles sont très intelligentes, elles utilisent leurs millions de neurones qu'elles ont dans le cerveau de façon vraiment très complète, beaucoup plus que nous finalement. Donc on a encore beaucoup de connaissances à avoir, mais on a déjà 100 ans de recherche professionnelle. Et ça, en fait, il faut capitaliser là-dessus pour continuer à tirer ces signaux, parfois des signaux d'alerte, parfois des signaux de satisfaction, et que ça soit dans une démarche d'amélioration continue, de valorisation aussi des efforts que font les gens, parce que parle de transition, c'est un effort pour l'humain. Voilà, changer les choses, ça veut dire se remettre en question, ça veut dire peut-être dépenser plus d'argent, ça veut dire parfois perdre du temps pour après avoir ce résultat. La valorisation est quelque chose de fondamental aussi.
2: Ok, merci. Vous êtes basé où, donc, Bigard?
3: Alors, Bigard, on est basé à côté de Toulouse, en Occitanie, nos produits peuvent être utilisés partout en France et on a commencé également à travailler à l'international. Bon, alors déjà en dehors de France métropolitaine dans les Dom-Top et également en Italie, en Suisse, en Belgique en particulier et puis effectivement dans quelques tests dans d'autres pays dans le monde.
1: Interview, réalisation Bernard Dautant.
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1: Bonjour et bienvenue dans les infos durables. Aujourd'hui, on va parler de la semaine écologie, environnement, biodiversité 2026. C'est la science en action. Il s'agira de restaurer la nature et de transformer les territoires. C'est un rendez-vous qui vous est proposé du 1er au 5 juin un peu partout en France et cette année aussi au Sénégal et au Portugal. C'est depuis 2022 qu'existe cette semaine écologique pour l'environnement et la biodiversité. Elle réunit des chercheurs, des acteurs socio-économiques locaux pour échanger autour des enjeux scientifiques, environnementaux et sociétaux de nos territoires. Cette année, cette semaine se tiendra donc du 1er au 5 juin et le thème sera restaurer la nature, transformer les territoires. Des siècles d'activités humaines ont dégradé les écosystèmes terrestres et aquatiques dont la biodiversité et l'intégrité du fonctionnement sont pourtant indispensables au bien-être et au fonctionnement de l'économie et des sociétés humaines. Située au cœur des relations que les humains entretiennent avec l'écosystème dans lequel ils évoluent, la restauration écologique est une approche qui requiert la mobilisation des savoirs et des pratiques pour concevoir, mettre en œuvre et évaluer des actions visant à réparer des écosystèmes et des paysages dégradés. Restaurer la biodiversité et le fonctionnement des différents milieux associés, que ce soit les sols, l'air, les océans ou les eaux douces, s'impose dès lors comme une nécessité et non un luxe. Voilà pourquoi cette année, il faudra être attentif à cette semaine écologie, environnement, biodiversité, donc du 1er au 5 juin. À bientôt pour un prochain rendez-vous sur l'antenne de Radio Terre.
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1: Bonjour et bienvenue dans les infos durables de Radio Terre. Aujourd'hui, on va parler de relier la santé et la qualité de l'air intérieur. Il s'agit d'une journée, une matinée pour agir sur la qualité de l'air dans les territoires ruraux en présence de Dr Suzanne Déhou, médecin ORL, qui est une initiative de l'ingénierie de santé dans le cadre du bâti urbain. Cette journée se déroulera donc à Dégagnac, ça se trouve dans le Lot, à la Maison de la Nature, et c'est organisé par Agir ESE, une journée donc pour faire progresser la connaissance en écologie et en biodiversité, notamment en milieu rural, avec plusieurs intervenants, un docteur, mais aussi le responsable du territoire de l'énergie du Lot, et puis Alec Kersi Énergie. Une matinée qui se tiendra le jeudi 4 juin. De 9h à 13h, et pour en savoir plus, vous pouvez contacter la chargée de mission Mireille Vermis au 05 65 35 80 26 sur cette sensibilisation donc à l'écologie et au territoire qui se déroulera à Dégagnac dans le Lot le 4 juin prochain. À bientôt pour un prochain rendez-vous.
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1: Direction l'atelier ERC en pratique, retour d'expérience de 2 maîtres d'ouvrage public, un atelier parrainé par l'ARB Nouvelle-Aquitaine, animateur Baptiste Régnery. Et parmi les intervenants, eh bien, les intervenants des communautés de La Rochelle, communauté d'agglomération, Stéphane Gilbert, Ludovic Lucas, ainsi que Thomas Cartier et de Bordeaux, Mathilde Lémarie et Mehdi Azdoud.
2: Vous connaissez cette hiérarchie, hein, éviter d'abord, ça c'est vraiment la priorité. Réduire ce qui n'a pu être évité et enfin, en dernier recours, compenser les dommages environnementaux qui subsisteraient avec cet objectif maintenant réglementaire d'atteindre une absence de perte nette de biodiversité. Comme vous savez, la mise en œuvre de la séquence ERC est complexe, elle se heurte à un certain nombre de défis, des défis techniques, organisationnels, des défis économiques, des défis sociaux, réglementaires. À ça, il faut ajouter également l'objectif de zéro artificialisation nette. Il y avait un atelier juste avant nous sur le sujet. Zéro artificialisation nette, donc, qui se traduit par une trajectoire de réduction de l'artificialisation des sols avec un objectif intermédiaire à 2031, puisque sur la période 2021-2031, en fait, chaque région doit s'inscrire dans cet objectif de réduction de moitié de la consommation des espaces naturels, agricoles et forestiers par rapport à la décennie précédente. Donc, dans ce contexte, les collectivités territoriales, elles sont en première ligne de ces difficultés, mais aussi des solutions à apporter. Et donc, quels sont les moyens d'action des collectivités territoriales sur la séquence ERC? C'est ce qui a un petit peu guidé les présentations que nous allons entendre. C'est-à-dire que les collectivités ont, comme tout aménageur, leur casquette de maître d'ouvrage sur un certain nombre de projets, mais par ailleurs, elles ont un rôle essentiel en amont, puisqu'elles participent à l'amélioration de l'état des connaissances sur la biodiversité et l'environnement en général. On aura l'occasion d'entendre des retours d'expérience à ce sujet. Elles peuvent bien sûr et elles doivent concerter, mobiliser les parties prenantes de leur territoire. Ça va du grand public à des opérateurs publics d'aménagement, en passant par des partenaires techniques sur la biodiversité. Elles conçoivent et font appliquer des documents de planification dont on sait l'importance dans l'application de la séquence ERC et notamment au stade de l'évitement. Elles ont un rôle foncier puisqu'elles peuvent créer des réserves foncières. Elles peuvent aussi faciliter l'accès au foncier pour toute une diversité d'acteurs qui viendraient s'implanter dans le territoire. Elles peuvent apporter donc un accompagnement amont auprès des aménageurs si bien sûr la collectivité a soit des compétences en interne, en ingénierie technique, ou bien en s'appuyant sur des partenaires, mais pour faire connaître en fait des enjeux connus, par exemple liés à des problématiques de pollution des sols, des enjeux particulièrement forts sur l'eau, la biodiversité. Elles vont permettre également de faire connaître auprès des aménageurs des zones à éviter, les études préalables à anticiper, voilà, tous ces points de vigilance. Elles ont évidemment un rôle essentiel. Et puis elles peuvent activer un certain nombre de leviers en faveur d'une bonne prise en compte de la biodiversité. Je pense aux droits de préemption, je pense à des appels à projets qu'elles peuvent lancer, et par ce biais elles orientent des actions ou des stratégies d'action dans leur territoire. La commande publique, évidemment, qui permet d'intégrer aujourd'hui des critères sur la biodiversité, même si sur ce champ de la commande publique, beaucoup plus de choses en matière de gestion des déchets, par exemple, de la ressource en eau que sur la biodiversité, mais ça vient. Il y a des choses qui, on le voit dans certaines collectivités, et des choses qui évoluent nettement au niveau de la commande publique. Donc l'idée, en fait, n'est pas de dresser un tableau exhaustif, en fait, des leviers d'action des collectivités, mais simplement de partager avec vous que les collectivités ont un rôle majeur sur l'application de la séquence ERC. Et ce que je vous propose, c'est maintenant d'entendre deux collectivités témoigner de leur démarche, la façon dont elles ont mis en place la démarche ERC dans leur territoire, la façon dont elles mobilisent ces compétences et ces outils. Et puis ensuite, il y aura à chaque fois un petit temps d'échange avec vous avant que je vous parle de la communauté régionale. Donc, je vais commencer par donner la parole à Bordeaux Métropole. Donc, c'est à vous.
3: Donc, bonjour à toutes et tous. Donc, moi, je suis Mathilde Marie, Bordeaux Métropole, et je suis avec Mehdi Azdoud, Bordeaux Métropole également. Donc, on est venu aujourd'hui vous proposer de vous présenter la stratégie éviter, réduire, compenser de Bordeaux Métropole. Tout d'abord, un petit peu un point de départ en fait, sur cette stratégie éviter, réduire, compenser. Elle s'intègre dans une stratégie biodiversité, son plan d'action, qui court depuis 2017 et vont aller jusqu'en 2026. Donc la stratégie biodiversité et son plan d'action, les objectifs à l'origine, c'était déjà de développer une stratégie gagnant-gagnant, avec un aménagement raisonné du territoire, sur des espaces à enjeu écologique faible ou nul, et de pouvoir préserver au mieux les espaces riches en termes de biodiversité, de zones humides, mais aussi d'attractivité pour le territoire. Donc on a choisi de travailler à deux échelles. Une première échelle que moi je vais vous présenter, puis ensuite Mehdi nous présentera la deuxième échelle. Donc l'échelle territoriale, parce qu'en effet, donc, nous on gère le PLU, plan local d'urbanisme. Donc c'est vrai que c'est un outil hyper intéressant pour aménager le territoire de manière plus durable et donc porter une stratégie éviter, réduire, compenser à l'échelle territoriale. Et donc une deuxième échelle qui est celle du projet d'aménagement, vraiment sur les phases opérationnelles de l'aménagement. Donc la stratégie biodiversité et son plan d'action, donc on a eu deux phases de travail, une première phase entre 2017 et 2020, avec de l'amélioration de la connaissance, amélioration de la mise en œuvre de la doctrine éviter, réduire, compenser, la traduction et le suivi des enjeux écologiques et la médiation, éviation et la communication. Donc c'était un projet d'environ 1 million d'euros. Et donc la suite, le plan d'action.

Donc très rapidement, également vous présenter ce projet au travers de ces partenariats, puisqu'on a des partenariats scientifiques et financiers, bien évidemment. Donc tout ce projet, en fait, est basé sur un partenariat de recherche-action avec 15 partenaires locaux qui sont impliqués, donc des partenaires universitaires, hein, des laboratoires de recherche, et des partenaires associatifs, essentiellement des associations naturalistes, et quelques partenaires privés. On a également donc des partenariats financiers, puisque que ce soit pour la première démarche ou la deuxième démarche, on est cofinancé à 80%, donc avec l'aide de l'Agence de l'eau Garonne, du département, de la région Nouvelle-Aquitaine et depuis peu de l'Union européenne au travers d'un projet LIFE Biodiversité et Résilience. Et donc enfin, c'est un projet qui a fait l'objet de la labellisation Territoire engagé pour la nature. Donc pour entrer un peu plus dans le vif du sujet, donc comme je vous le disais tout à l'heure, je vais vous présenter plutôt la démarche à l'échelle territoriale que nous, on a portée. Et pour évidemment faire un meilleur évitement des enjeux écologiques, il faut les connaître. Et donc l'amélioration de la connaissance, c'est vraiment l'enjeu central dans la stratégie d'évitement. Donc dans le cadre du plan d'action biodiversité et de sa stratégie, depuis 2017, on a acquis un certain nombre de résultats et on continue d'en acquérir encore aujourd'hui. Donc on a à notre disposition déjà une cartographie de la flore à enjeu, des habitats naturels et des espèces exotiques envahissantes. Donc c'est issu d'un inventaire complet qui a été réalisé par le Conservatoire botanique national sud-atlantique entre 2017 et 2020. Et donc il nous a fourni tout un tas d'éléments vraiment très précis sur la flore et les habitats naturels du territoire, avec une hiérarchisation des enjeux également. Et on a d'autres données qui vont encore arriver jusqu'en 2026, comme l'inventaire des vieilles forêts, de la fonge et une cartographie plus précise des trames vertébrales. Toujours dans le cadre de l'amélioration de la connaissance, dans le cadre d'une stratégie d'évitement, on a une cartographie des zones humides qui a été produite. Qui est, donc, évidemment, on a quand même un grand territoire, hein, 55 000 hectares. Donc on a travaillé à développer un modèle en fait, pour déterminer la potentialité de présence des zones humides. Donc c'est Bordeaux Sciences Agro qui a travaillé sur ce modèle-là. Et donc on a un modèle là qui est quasiment stabilisé. Et on a d'autres données qui vont arriver en 2026. On va pouvoir ajouter la cartographie des lagunes et des tourbières, ainsi que la hiérarchisation des zones humides. Toujours dans le cadre de cette amélioration de la connaissance, on a amélioré notre connaissance sur la faune terrestre et aquatique. Donc on a des protocoles d'inventaire qui ont été développés avec l'Université de Bordeaux et l'Observatoire Fauna, et donc en partenariat, et l'INRAE aussi également, pardon, et donc en partenariat avec toutes nos associations naturalistes, il y a des inventaires qui sont menés un petit peu partout sur le territoire, qui vont nous permettre d'avoir une meilleure connaissance de la biodiversité. On a également une cartographie hiérarchisée des hotspot de biodiversité qui a été réalisé par la LPO. Et donc on a d'autres données qui arriveront aussi d'ici 2026, avec notamment des protocoles sur certaines mailles où on va avoir des données sur le long terme d'évolution de la biodiversité. Et enfin, bon, on a pas mal d'autres choses, mais ce qui peut rentrer en tout cas dans la stratégie d'évitement, on a des opérations de connaissance des pressions qui pèsent sur la biodiversité, puisqu'effectivement c'est aussi très intéressant de suivre ces pressions. Donc on a un suivi de l'impact du changement climatique, alors au travers d'une espèce cible qui est la tarente de Maurétanie, un suivi de la pollution lumineuse, de l'urbanisation et des espèces exotiques envahissantes. Donc comme je vous le disais tout à l'heure, pour avoir cette stratégie d'évitement, on a besoin d'améliorer sa connaissance. Donc c'est ce qu'on a fait depuis 2017. Donc on a certains éléments évidemment qu'on a obtenus, d'autres qui sont encore en cours. Et la suite de cette stratégie d'évitement, évidemment, c'est d'utiliser notre outil principal, en tout cas celui qu'on gère à Bordeaux Métropole, c'est le PLU. Donc on acquiert la connaissance. Maintenant la question c'est comment est-ce qu'on la traduit dans le PLU de manière à éviter au maximum que les zones à forts enjeux écologiques continuent d'être aménagées. Pour l'instant, c'est quelque chose qu'on a fait particulièrement sur les zones humides. Donc, je vous l'ai présenté tout à l'heure, on avait une cartographie des zones humides modélisées, qu'on a consolidée en fait, avec la modélisation réalisée par Bordeaux Sciences Agro, les inventaires qui ont été réalisés par le Conservatoire botanique sur le critère végétation, et toutes les zones humides qu'on inventorie sur le territoire voilà, au cours d'études diverses et variées. Donc au total, on a environ un peu plus de 12 000 hectares de zones humides qui sont identifiées sur le territoire. Et ce qu'on a remarqué, c'est qu'il y a environ 1 800 hectares de ces zones humides qui étaient en zone U ou AU, donc potentiellement en fait, pouvaient faire l'objet d'une destruction. De notre côté, on avait également le SCOT qui prescrit que les zones humides, si elles sont connues, ou même potentiellement humides d'ailleurs, elles doivent être traduites dans les documents d'urbanisme. Donc en fait, on a utilisé à la fois cette connaissance qu'on avait acquise et les obligations réglementaires du SCOT pour faire une traduction des zones humides dans le PLU. Donc cette traduction, comment est-ce qu'elle s'est faite chez nous du coup? C'est que déjà les zones humides, elles ont vraiment été inscrites dans le règlement écrit, avec une réglementation spécifique pour les zones humides. Donc dans le cas où une zone humide est repérée, elle doit être prise en compte. C'est ce que dit le PLU dans ce cas-là.

0: Et donc, ce qu'on a fait, je ne sais pas si j'ai un pointeur. Oui, j'ai un pointeur. Ce qu'on a fait, c'est qu'on est venu vraiment faire des surzonages, hein, que vous voyez là en bleu. Et donc là, ce sont toutes nos zones humides repérées qui se retrouvent en fait dans les zonages, par-dessus les zonages. Par exemple, ici, on a une zone U, donc potentiellement aménageable, et par-dessus, on voit le zonage de la zone humide. Donc si la zone humide est repérée au PLU, le projet dont Anthony compte, donc ça c'est un premier volet en fait de l'inscription dans le règlement. Et le deuxième volet qui est assez intéressant, c'est que si jamais le porteur de projet fait tout son possible pour éviter la zone humide, il va pouvoir déroger aux règles du PLU. Admettons, il se trouve dans une zone où il ne peut faire qu'un étage. S'il évite la zone humide, pour éviter la zone humide, il peut faire deux étages en fait. Ça permet d'éviter l'étalement au sol et donc de favoriser l'évitement de la dite zone humide. Donc voilà, donc maintenant il nous reste pas mal de travail à faire en termes de traduction, on a des données qui arrivent au fur et à mesure, mais en tout cas c'est la manière dont on a envisagé notre évitement à l'échelle territoriale. Et maintenant, je passe la parole à Mehdi.
1: Alors moi je vais vous parler d'accompagnement. L'accompagnement, ça représente à peu près 60% du temps de travail de Mathilde et à peu près 90% de mon temps de travail. Donc c'est un axe assez fort de la stratégie biodiversité. Et on a deux experts écologues, donc Mathilde et moi, qui sont présents pour accompagner nos collègues aménageurs, donc aménageurs de Bordeaux Métropole. Et donc l'objectif pour nous, c'est de s'assurer de la bonne mise en œuvre de la séquence éviter, réduire, compenser. Alors en privilégiant évidemment l'évitement, notamment l'évitement géographique en début de projet, quand on arrive à anticiper en tout cas ces projets. Accompagner les aménageurs aussi sur toutes les études préalables, donc que ce soit un prédiagnostic, un diag 4 saisons, une délimitation zone humide, toutes ces études, en fait, on essaie de les mener les plus en amont possible pour faire en sorte d'avoir un meilleur état de connaissance des zones à aménager et pouvoir faire des choix stratégiques. On participe également à l'ensemble du processus réglementaire. Donc on les accompagne sur tout le volet évaluation environnementale, évaluation environnementale, dérogation espèces protégées, voilà, jusqu'à l'obtention des arrêtés et même encore plus loin puisqu'on va jusqu'à la compensation quand il y en a besoin. Et enfin, on s'assure que l'ensemble des obligations qui sont inscrites dans ces arrêtés sont bien respectées par les aménageurs. Donc le travail n'est pas fini quand on a l'arrêté, il faut évidemment respecter les mesures de réduction, les mesures d'évitement, les zones d'évitement qui sont parfois oubliées d'année en année. Donc voilà, après on les met à disposition sur une cartographie, j'en parlerai par la suite. On impose à nos collègues aménageurs de prendre un écologue chantier pour s'assurer tout ce qui est mise en défense, balisage, etc. Et évidemment la date des travaux, et parfois ça pose question pour certains aménageurs qui veulent vraiment rentrer dans des délais qui sont extrêmement restreints. On s'appuie aussi sur des accords cadres qui sont des outils pour nous. Donc on a un accord cadre spécifique sur les processus réglementaires et toutes les études préalables. Donc voilà le contenu en fait, donc les inventaires faune-flore, 4 saisons. Alors même si on a ces accords cadres, évidemment on est là aussi pour appuyer nos collègues. On est vraiment en interaction avec les bureaux d'études pour expliciter un petit peu quelles sont les données et comment on peut les interpréter, parce que souvent il y a un écart aussi entre certains bureaux d'études et les aménageurs dont c'est pas le métier en fait de comprendre tous ces éléments là et on fait le lien aussi avec les services instructeurs de l'État qui sont aussi parfois aussi dans leur formalisme et où les aménageurs sont un peu perdus. Donc voilà, on fait vraiment tout ce. On est vraiment en interaction, et un peu une clé de voûte entre ces différents acteurs en s'appuyant sur un outil marché qui nous permet de réaliser un certain nombre d'études préalables, dont certaines études d'ailleurs qui sont en dehors de la biodiversité et zone humide, qui sont plutôt des thématiques environnementales qu'on peut retrouver dans l'étude d'impact. On a aussi donc des propositions de mesures d'évitement, de réduction et d'accompagnement. Alors vous verrez là, on n'a pas le volet compensation parce qu'on a d'autres marchés qui sont spécifiques sur la compensation. Et on a cette mission d'écologue chantier là en phase opérationnelle qu'on impose à nos collègues aménageurs. Et le dernier point, ça c'est un volet formation qui nous semble important dans l'accompagnement, alors qui n'est pas encore mis en place au sein de la collectivité, mais qui va bientôt se mettre en place d'ici certainement l'année prochaine, avec ces constats, un sentiment de flou chez les aménageurs, ils ne savent jamais qui contacter, quelles sont les différentes étapes à réaliser pour mettre en œuvre un projet de qualité. Il y a des erreurs récurrentes aussi sur la compréhension de la réglementation liée au code de l'environnement, notamment l'articulation entre l'évaluation environnementale et l'autorisation environnementale, les différentes rubriques à comprendre dans l'évaluation environnementale ou sur la loi sur l'eau. Des fois, c'est un peu compliqué. Et nous, on a l'impression aussi de répéter systématiquement la même chose parce qu'on a un certain nombre de projets à accompagner. Donc l'objectif, c'est de développer une culture commune sur la biodiversité, sur la séquence ERC, sur la réglementation. Essayer aussi de gagner du temps, anticiper un maximum, c'est vraiment ce qu'on répète systématiquement à nos aménageurs, faire en sorte que l'élément biodiversité zone humide ne passe pas en dernier lieu, ce qui arrive aussi assez souvent. On essaie de le voir comme un élément de projet au même titre que d'autres thématiques. Et enfin, responsabiliser les aménageurs sur les choix stratégiques et être un maximum autonome sur certaines étapes qui sont un peu mineures dans la gestion de projet. Donc il y a trois formations qu'on va proposer. Une formation pour les instructeurs droit du sol, qui sont un peu les grands oubliés, qui traitent tous les permis de construire, mais qui n'ont pas forcément de compétences sur le volet code de l'environnement. Ils sont un peu démunis là-dessus. Alors l'objectif, c'est pas de faire d'eux des experts écologues, c'est bien de leur donner quelques éléments clés assez généralistes sur la réglementation environnementale, travailler sur la clause filée, qui est une disposition réglementaire qui est sortie récemment. Et l'articulation entre urbanisme et environnement qui est souvent oubliée. Une formation des aménageurs qui est vraiment nos collègues avec lesquels on travaille le plus. Et une formation sensibilisation des élus parce qu'au départ, les projets ils sont issus aussi de choix politiques. Maintenant, je vais vous parler de la stratégie compensatoire de Bordeaux Métropole. On a vraiment parlé plutôt des stades amont. Cette stratégie compensatoire, elle est basée sur trois volets. Un premier volet qui est un pool foncier qu'on est en train de constituer au fur et à mesure. Aujourd'hui, on a 70 hectares de pool foncier de milieux à restaurer sur lesquels on réalise des études d'éligibilité à la compensation environnementale. Et ce pool foncier, il est géré en régie actuellement. Avec un maintien en fait dans un état de conservation initial. La problématique qu'on a sur ces sites, c'est que, et ça c'est un peu peut-être une particularité en Nouvelle-Aquitaine, c'est qu'on a beaucoup d'occupations illégales. Dès lors qu'on réouvre un terrain pour faire de la restauration écologique, on a des occupations, donc ce qui pose quelques problèmes. Et il y a aussi des contradictions qu'on retrouve avec les OLD, qui sont les obligations légales de débroussaillement. Qui a pour conséquence de générer en fait un débroussaillage de la strate herbacée pour éviter notamment les incendies. Donc ça peut entrer en contradiction aussi avec des choix de restauration. Donc ça c'est des questions sur lesquelles en fait aujourd'hui on n'a pas beaucoup de réponses, mais on essaie de travailler avec le SDIS notamment. Et ensuite, pour alimenter ce pool foncier, on se positionne systématiquement sur des offres de la SAFER ou des informations qui nous viennent des communes. Et ensuite, on a aussi la possibilité de passer par des droits de préemption, soit qui sont propres à Bordeaux Métropole, comme la DIA, la déclaration d'intention d'aliéner, ou d'autres périmètres qui nous permettent d'avoir des droits de préemption. Le PEMP, ZPENS pour le département. Ensuite, on a aussi travaillé sur la création de sites naturels de compensation. Alors, je ne sais pas si c'est des choses qui vous parlent ou pas. Des sites plutôt de grande taille qui permettent de mettre en œuvre ce qu'on appelle la compensation par l'offre, c'est-à-dire qu'on détermine un site sur lequel on va faire un état initial de l'environnement, évaluer des trajectoires potentielles de restauration pour pouvoir accueillir des compensations futures. Normalement, ce dispositif, alors qui est très peu mis en place en France, aujourd'hui, il y a, je crois, trois sites qui font l'objet d'un SNC, alors qu'il va s'appeler SNCRR bientôt, donc site naturel de compensation, de restauration et de renaturation. Et en fait, on définit au sein de ces sites, ces grands ensembles, des unités de compensation qu'on va vendre, enfin qu'on va commencer à restaurer, et on va les vendre à des privés. Normalement, c'est comme ça que ça marche, on va dire. Des privés ou des publics, d'ailleurs. Nous, on a fait un peu cette méthodologie-là, c'est-à-dire qu'on a défini deux sites actuellement sur le territoire de Bordeaux Métropole, en commençant à faire ce travail d'identification de l'éligibilité de ces sites à la compensation, voir quelles étaient les zones sur lesquelles il pouvait y avoir des zones à restaurer pour faire de la compensation interne. On a défini donc des unités de gestion plutôt que des unités de compensation parce qu'on fait, on ne va pas faire de vente à des privés ou d'autres collectivités, mais on allait faire uniquement de la compensation interne. En fait, pour ces sites naturels de compensation, il faut un agrément de l'État et l'instruction de ces agréments, ça prend à peu près 9 mois. La problématique qu'on a, c'est qu'on a beaucoup de compensations qui arrivent et en 9 mois, on peut en faire de la compensation. Donc le fait d'attendre 9 mois sans être sûr d'avoir l'agrément, ça nous a un peu refroidi dans la démarche, même si on trouve la démarche très intéressante. C'est pour ça que je parle de SNC expérimentaux. Donc là, on a un site, donc le site de Chaille à Mérignac, qui fait 24 hectares. C'est relativement important. Déjà, ça évite aussi d'avoir... Pourquoi prendre un site d'aussi grande taille? C'est aussi pour éviter tous les effets tampons, sachant qu'on est quand même sur des sites qui sont entourés, en général, de situations plutôt urbaines. Et donc, ça évite d'avoir des impacts sur les lisières. Et donc, on a évalué la richesse du site et son état de conservation. Donc avec des zones plutôt dégradées, mais il y avait aussi des zones qui étaient tout à fait acceptables. Fixer des objectifs cohérents avec les impacts de projets futurs. Aujourd'hui, on a trois projets de compensation sur ce site. Définir des unités de gestion et se projeter sur différents scénarios de restauration écologique. Et évidemment, constituer un plan de gestion qui pourrait correspondre à ces compensations avec les indicateurs et l'objectif aussi d'atteinte de résultats. On a des outils marchés spécifiques à la compensation, je vous le disais tout à l'heure. On a un premier marché, donc un accord cadre de prestations intellectuelles qui est basé sur 4 lots qui visent donc à la recherche de foncier compensatoire et de la négociation foncière, notamment avec des privés. La rédaction de plans de gestion, qui est un outil indispensable sur un site de compensation. Un lot spécifique à l'accompagnement par un AMO travaux de la compensation qui permet de réaliser des cahiers des charges pour sélectionner par exemple des entreprises qui pourraient restaurer ces compensations. Et un dernier lot sur le suivi de ces sites de compensation qui vont vérifier du coup l'atteinte des objectifs attendus dans les arrêtés. Et en parallèle de ça, on a sorti aussi un accord cadre de travaux de génie écologique qui est constitué de 7 lots et qui comprend en fait toutes les actions nécessaires qu'on peut retrouver dans nos compensations, notamment la gestion plutôt courante, le traitement des espèces exotiques envahissantes, qui est une grosse question, les plantations, les restaurations de cours d'eau, les suivis de nichoirs ou abris à faune, et la pose de clôtures bien spécifiques, notamment les clôtures anti-amphibiens, par exemple. Sur ce marché-là, on a fait un vrai travail de choix des prestataires pour retrouver au sein de ces prestataires des connaissances, une expertise sur le génie écologique. Donc vraiment, on a sélectionné spécifiquement des entreprises qui ont la capacité de pouvoir intervenir sur des sites de compensation sans qu'on soit aussi derrière à surveiller que c'est bien réalisé, notamment sur la gestion des espèces exotiques envahissantes qui pose un réel souci. Alors pour finir donc, sur les perspectives pour Bordeaux Métropole, on a tout d'abord le développement d'une stratégie de rétrocession des compensations de la séquence ERC. C'est une stratégie qui est basée sur la procédure de remise d'ouvrage VRD. L'objectif pour nous, en fait, c'est de récupérer en fait l'ensemble de la séquence ERC réalisée par les autres collectivités de notre territoire, sur notre territoire. Donc à la fois les compensations qui sont sous maîtrise d'ouvrage de direction centrale de Bordeaux Métropole, mais également des communes, des aménageurs concessionnaires, voire même du département, etc. Donc cette stratégie permet de développer une vision d'ensemble de l'ensemble des compensations, d'atteindre aussi un objectif qu'on porte, c'est l'exemplarité de la réalisation des compensations. Donc voilà, on essaie de travailler un peu avec toutes ces directions pour faire en sorte de récupérer leurs compensations avec un cadre bien sûr méthodologique qui est bien spécifique, qui nous permet en fait de récupérer ces rétrocessions qu'après mise en œuvre des compensations, après 2 ans de suivi. Et pendant ces 2 ans de suivi, en fait, on s'assure que la trajectoire qui est attendue dans les compensations est plutôt atteinte. On ne va pas récupérer des compensations qui sont où en fait, les aménageurs ne se sont pas investis dans les actions initiales. La difficulté qu'on a, c'est que, évidemment, tout ça se fait sans transfert de moyens humains ni financiers. Donc il faut imaginer qu'à deux, ça devient difficile, effectivement, de gérer tout ça. Mais en tout cas, c'est l'objectif qu'on s'est visé de pouvoir récupérer toutes ces compensations. Et aussi, la trajectoire, elle est très sensible aux évolutions climatiques. Là, on le constate sur les premières rétrocessions qu'on a récupérées cette année, où on a des sites qui ont complètement évolué par rapport au plan de gestion. Et donc, ça génère aussi potentiellement des surcoûts qu'on n'avait pas envisagés. En termes de compensation sur le long terme, l'objectif aussi pour nous, c'est de mettre en place un outil de suivi. Parce que là, on va récupérer un certain nombre de compensations. On a quelques sites actuellement qui sont en compensation, mais sur le très long terme, on va être à peu près à 500 hectares de compensation. Il faut se dire que derrière, toutes ces compensations font l'objet d'un plan de gestion, font l'objet d'actions et de suivi écologique avec des indicateurs et des démonstrations auprès des services de l'État. Donc là, on veut vraiment travailler à partir de cette année sur un outil de suivi de toutes ces zones compensatoires pour s'assurer que on suit bien les protocoles dédiés. Avec une mise à disposition de la cartographie, une mise à disposition de cartographie interne pour qui vient en complément par exemple de GEOMCE, qui est une cartographie nationale, et qui permet de mettre en évidence les zones de compensation, les zones d'évitement, mais aussi donc les zones de compensation espèces protégées, zones de compensation, zones humides, ce qui n'est pas fait actuellement sur GEOMCE, mais uniquement des compensations publiques, du coup, et pas privées. On va avoir un petit gap là-dessus. Et aussi, l'objectif, c'est de développer soit différents modes de gestion à long terme, avec soit une création d'une structure ad hoc à Bordeaux Métropole qui va venir travailler spécifiquement sur ces compensations environnementales, soit créer des partenariats un peu durables avec, par exemple, le Conservatoire des espaces naturels qui a l'habitude de faire ce type de gestion de milieu, soit de venir renforcer notre service pour pouvoir accueillir l'ensemble de ces compensations, sachant qu'il y a un stage mémoire en cours qui permet de brosser un petit peu toutes ces solutions-là. Sur la stratégie d'évitement, qui est les dernières diapos, donc c'est bon. L'objectif, c'est de poursuivre l'acquisition des données et de les mettre à disposition du plus grand nombre via nos cartographies internes pour faire en sorte que les aménageurs aient un maximum de données. Aujourd'hui, ils ont des données sur les zones humides, des données sur les habitats naturels, mais il y a toutes les données en fait, qu'on récolte dans le cadre de la stratégie biodiversité qui vont venir renforcer en fait cette approche-là avec une hiérarchisation des enjeux écologiques selon ces données, ce qui permettra aux aménageurs d'avoir une vision assez claire à un instant T évidemment de la qualité, de la richesse du territoire, avec l'objectif in fine de l'inscrire dans le PLU, mais ça ça dépendra de beaucoup de choses. C'est un peu notre rêve, on va dire. Merci beaucoup.
2: Merci à tous les deux. En plus, on termine par des rêves. Je vous propose qu'on prenne quelques questions, un très court temps de questions-réponses, et puis il y aura un temps un petit peu plus tard, à l'issue des différentes interventions. Alors, il faudrait effectivement... Est-ce que... Ben, je te remercie, Mehdi. Madame, si vous voulez bien juste très rapidement vous présenter et puis on écoute votre question.
3: Christine Simon, donc communauté d'agglomération de La Rochelle, et je travaille notamment sur les écoquartiers. Et quand vous parlez quand vous parlez des aménageurs, vous parlez des aménageurs concessionnaires ou vous parlez des aménageurs qui sont aussi privés? Et puis après, j'aurais une autre question sur la question du réduire. On parle beaucoup de la compensation et de l'évitement, mais qu'est-ce qu'on fait du réduire?
1: En fait, nous, donc, l'accompagnement concerne uniquement les aménageurs Bordeaux Métropole, en interne, du coup. Et ensuite, la rétrocession, par exemple, des compensations concerne les aménageurs publics, uniquement, et pas privés. De toute façon, on n'est pas en capacité. Là, déjà, on a vraiment beaucoup, beaucoup d'aménageurs. Si on prenait les privés, ça serait compliqué.
4: Je croyais qu'il y avait une deuxième question. Excuse-moi. Françoise Dupuis, anciennement responsable du service ingénierie foncière au département de l'Hérault. Voilà. J'avais deux questions. Là, dans les zones humides, quand vous les avez identifiées, est-ce que vous allez les traduire en zone, les classer en zone N au niveau du PLU?
5: Donc non, hein, pour l'instant, à ce stade-là, elles ont un surzonage au PLU, c'est-à-dire elles peuvent se superposer aux zones U, N, tout type de zonage. Comme ce sont des zones humides potentielles pour la plupart, on est obligé de les traduire simplement en surzonage. Et en fait, l'aménageur, comme je disais dans le règlement du PLU, il a l'obligation de prendre en compte. Ça veut dire quoi? Ça veut dire soit il ne vérifie pas, il se dit la zone humide elle est là et donc je fais en sorte de l'éviter. Soit il peut lancer une étude pour vérifier qu'elle est bien là quand même. Si elle n'est pas là, bah, il n'a pas d'obligation de l'éviter. Si elle est là, voilà, il doit la prendre en compte.
4: Simplement parce qu'elle est potentielle, d'accord.
5: Exactement.
4: Et la deuxième question, c'était par rapport au marché que vous avez, par rapport à la négociation foncière. Est-ce que vous imposez des prix, des valeurs sur la base d'un observatoire foncier pour être en complémentarité, par exemple, avec le département, la SAFER, et justement éviter la spéculation et la hausse des prix dans vouloir absolument acquérir les terrains?
5: Alors, moi en tout cas, je ne sais pas, Médite, sur son, parce qu'on a le territoire un peu divisé en deux, mais en gros, ce que j'impose toujours, c'est qu'on n'aille pas au-delà du 5 euros du mètre carré pour de la compensation écologique. Voilà. Mais ce n'est pas toujours possible. Mais en même temps, si on commence à dépasser un certain prix, on ne s'en sort plus. Et on l'a vu, cette spéculation, parce que 5 euros, c'est relativement élevé. Et en fait, avant, on était plutôt entre 1 et 3 euros. Quoi. Et vraiment, 3 euros, c'était le maximum. Donc maintenant, on dit simplement au-dessus de 5 euros. Enfin, moi, en tout cas, c'est ce que je fais. On n'achète pas, en fait. Ce n'est pas possible. Donc, mais on n'a pas vraiment de...
4: D'accord, parce que vous pourriez préempter en révision de prix aussi.
5: Oui, alors on n'a pas de droit de préemption des espaces naturels.
4: Alors si, vous pouvez l'avoir.
5: Avec la SAFER.
4: Non. En fait, si le département met en place une zone de préemption, la commune l'a obligatoirement par substitution. Oui, oui. Et donc la commune, elle, peut vous le déléguer.
5: Oui, oui, tout à fait.
4: Mais il faut absolument pas que le département délègue à la commune. Il y a une différence entre substitution et délégation. Ouais.
6: Oui, bonjour, François Jumain, Banque des Territoires. Je voulais savoir comment vous mesuriez les impacts pour définir les unités de compensation qui sont vendues, en fait, compensent bien les désagréments des projets, en fait, d'aménagement, parce que c'est difficile de quantifier les impacts, en fait, négatifs.
5: Effectivement, alors on a une obligation en fait de résultat dans le cadre de la mise en œuvre des compensations. On doit démontrer une équivalence écologique. On a des suivis qui sont faits tout au long de la vie de la zone compensatoire, hein, donc entre 30 et 50 ans. Les 5 premières années qui sont vraiment charnières, on a des suivis annuels en plus. Et donc nous, on fait un bilan annuel avec la DREAL et ou la DDTM, hein, s'il y a des zones humides, pour dire, on avait tel objectif, par exemple, sur une espèce, on en est là, ça marche pas. Donc en fait, on est quand même obligé de prouver qu'il y a une équivalence entre la zone qu'on a impactée et ce qu'on a restauré. Et si jamais ça ne fonctionne pas, on est obligé de mettre en place soit des mesures correctives, donc on refait des travaux, soit de trouver une autre zone de compensation. Donc c'est quand même un volet hyper important, c'est cette obligation de résultat et le contrôle qu'on a et cet aller-retour qu'on fait en permanence entre la DREAL et la DDTM. Mais c'est vrai que tout ça, c'est basé sur les suivis qu'on met en œuvre. Voilà.
6: D'accord. Si vous me permettez, j'avais une deuxième petite question. Vous faites aussi de la compensation volontaire ou c'est que de la compensation obligatoire?
5: Non, ça va. Non, par contre, on fait de la restauration écologique volontariste, c'est-à-dire qui répond à aucun enjeu de compensation écologique. Donc oui, quelque part, on fait de la compensation volontaire, mais ce n'est pas de la compensation, oui, c'est de la restauration écologique. Oui, voilà.
2: Merci. Je propose de passer la parole à la communauté d'agglomération de La Rochelle, qui va donc nous présenter sa démarche également. On va commencer avec toi, Stéphane.
7: Ça marche. Bonjour, je suis Stéphane Gilbert, chargé de mission biodiversité au sein du service transition énergétique et résilience écologique à la communauté d'agglomération de La Rochelle. Et pour cet exposé, on sera accompagné de Ludo, Vic et Thomas. Nous allons vous présenter la séquence connaître, éviter, réduire, compenser et accompagner qu'on mène sur notre territoire communautaire. Alors, notre territoire, notre terrain de jeu, c'est 28 communes, 327 km², près de 180 000 habitants, 70 km de côte, 6 000 hectares reconnus pour leur intérêt écologique, ça fait à peu près 20% du territoire. C'est 18 ZNIEFs de réserves naturelles nationales, un arrêté de protection de biotopes, un parc naturel marin, un parc naturel régional. Voilà. Notre démarche d'amélioration des connaissances, c'est une démarche qui est menée en continu et qui a été initiée par nos projets de planification et d'aménagement, donc à différentes échelles, à l'échelle du schéma de cohérence territoriale, à l'échelle du PLUI et une échelle plus opérationnelle sur des opérations d'aménagement, que ce soit des projets d'habitat, d'écoquartier par exemple, d'infrastructures routières, de parcs d'activités, pour lesquels nous avons mené des évaluations environnementales. Un des éléments d'amélioration des connaissances, c'est la trame verte et bleue majeure qui a été engagée dans le cadre de notre plan local d'urbanisme intercommunal. Donc, c'est une action qui a été engagée dès les années 2000. Elle a été initiée, l'inducteur, c'était le schéma de cohérence territoriale, le SCOT, sur lequel on a commencé à travailler sur une approche plutôt globale et schématique des cœurs de nature qu'on nommait à l'époque, aujourd'hui réservoirs de biodiversité, et des connexions entre eux. Nous avons été accompagnés par le bureau d'études Biotope. Donc, je vous passe un peu les détails de la modélisation qui a été engagée pour aboutir à quelque chose de beaucoup plus fin, que vous voyez un peu la démarche itérative et d'amélioration, pour aboutir en 2016 sur une cartographie trame verte et bleue, réservoir de biodiversité, connexion entre eux qui sont les corridors écologiques validés par l'ensemble de nos communes sur le territoire. Donc c'est un travail qui a été également accompagné par le bureau d'études Biotope. Mais là, on a un gros travail qui a été mené en régie au sein de la communauté d'Aglo. Toute la définition à l'échelle 5 millième du cadastre, ça a été travaillé en SIG en régie. Voilà. Et de façon concrète, ça s'est décliné dans le plan local d'urbanisme par une orientation d'aménagement et de programmation, train vert et bleu et paysage. Et en matière de règlement, plus de 90% de nos réservoirs biodiversité sont classés en naturel dans le règlement. Et près de 90% de nos corridors écologiques sont classés en zonage agricole. Alors les perspectives, il y a un travail qui est mené avec le CEREMA actuellement sur la protection du milieu naturel en milieu urbain. Là, on est plutôt sur une approche trame verte et bleue en milieu urbain, ce qu'on appelle approche plutôt secondaire de notre trame verte et bleue. Donc c'est un chantier qui vient d'être commencé, qui devrait être réceptionné en 2025 sur une opération de plus de 130 000 euros, pour donner un ordre d'idée. Également, un gros chantier mené sur notre territoire, un peu comme les collègues de Bordeaux, c'est l'inventaire des zones humides, qu'on a également engagé dans le cadre du PLUI, qui aboutit à un atlas cartographique sur l'ensemble des 28 communes. Chaque commune a son atlas cartographique. Nous avons été accompagnés par l'Institut interdépartemental du bassin de la Sèvre-Nortaise sur la méthodologie, donc une méthodologie assez fine, mais également sur le volet qualité de nos efforts de prospection pour valider la donnée. Donc l'objectif, c'est d'exclure ces zones humides à l'urbanisation. Et elles sont matérialisées dans notre document d'urbanisme par un surzonage, qu'on peut voir un exemple sur votre droite. Voilà, donc près de 92% de nos zones humides sont classées en naturel dans le règlement d'urbanisme. C'est environ 400 hectares en plus des zones de marais qui ont été inventoriées. C'est 4 ans d'études. C'est une opération à 180 000 euros, accompagnée encore par le bureau d'études Biotop. Plus précisément, c'est plus de 3600 sondages à Tarrière et Delman, dont 20% ont été faits en régie, pour vous donner un ordre d'idée. Les perspectives de ce travail, eh bien, ça a été donc intégré dans notre chantier Train Vert et Bleu, mais également sur la démarche La Rochelle Territoire Zéro Carbone, avec la notion de carbone bleu et les puits carbone. Et là, je vous invite à participer à l'atelier demain après-midi et à visiter notre exposition dans le hall. L'observatoire, nous menons un observatoire de la flore et de la faune. Sur le volet floristique, nous sommes adhérents au Conservatoire botanique national Sud-Atlantique, pour lequel on a mené un inventaire de spatialisation des enjeux de la biodiversité végétale durant 3 ans. Qui a donné, en fin de compte, on a eu un certain nombre de livrables. Chaque commune a eu son inventaire du patrimoine floristique sur sa commune. Également, on a un appui technique significatif des botanistes du conservatoire. On a également engagé depuis un temps certain un observatoire de la vie faune de plaine agricole, je dis à temps certain, parce qu'on a un suivi de la nidification de l'Enitème criard et des busards, qui est menée depuis 1999, dans lequel on a rapatrié les données de nidification dans notre système SIG. Et en parallèle à cela, il y a une action en finançant auprès de la LPO, une action de protection en partenariat avec le monde agricole, protection des nidifications, principalement des busards. On a un territoire de céréaliers, de plaines agricoles, sur lequel c'est un gros enjeu sur le territoire. Aussi, nous avons mené une étude d'approfondissement des connaissances d'un papillon, l'azuré du serpolet, qui est une espèce à fort enjeu sur le territoire. C'est une action qui a été menée avec Nature Environnement 17 et la LPO, et qui a été réactualisée dernièrement. On a une bonne connaissance de ses habitats et de ses plantes hôtes, l'origan et puis la fourmi. Voilà, c'est des sujets que vous allez développer sur les supports à suivre. Et en matière de marché de prestations intellectuelles auprès de nos bureaux d'études, nous avons un paragraphe sur lequel on demande un cadrage nos bureaux d'études sur le renseignement des tables attributaires à SIG, qui nous permet à la suite de les intégrer directement sur nos systèmes SIG et de pouvoir les exploiter à suivre. Et nous avons engagé un atlas de la biodiversité communale, le projet Biodiversité, pour lequel ça va aussi nous permettre d'améliorer significativement notre état de connaissance sur certaines cibles, notamment les chiroptères, mais aussi la formation auprès de certains acteurs, élus par exemple. Et je vous invite à visiter, à voir notre stand et l'exposition sur le sujet. Et cet état d'amélioration des connaissances, l'objectif c'est de limiter et d'anticiper les impacts de nos opérations, en intégrant les enjeux de biodiversité et d'habitat le plus en amont possible de nos opérations. Et on a un volet, on a une démarche d'analyse multicritère sur laquelle on partage l'information avec différentes thématiques, que ce soit une thématique urbanisme, thématique énergie et autres, et pour lequel on a un gros volet écologique, enjeu écologique, pour lequel on passe en revue ce dont je viens vous présenter précédemment, la trame verte et bleue, les milieux humides, les zones humides, les secteurs hydromorphes, les remontées de nappes, etc. Les habitats et les espèces en jeu, odontite de Jaubert, odictème criard, busard, azuré du serpolet, mais également les mesures compensatoires qui sont en place, peut-être objectif de mutualisation de mesures si c'est possible, mais également celles sur lesquelles on peut avoir des visées pour des mesures compensatoires futures. Et nous avons engagé depuis 2021 une stratégie éviter, réduire et compenser qui s'intègre dans une stratégie globale, une stratégie foncière au sein du territoire communautaire. Donc l'objectif, c'est d'anticiper nos besoins de compensation sur les habitats et les espèces de nos projets communautaires à venir. C'est plutôt nos secteurs de projet pour lesquels ce travail a été mené en 2 phases. L'objectif, c'est d'analyser et d'évaluer nos besoins de compensation. Donc c'est d'analyser nos enjeux et d'évaluer les besoins. Et en 2e phase, c'est rechercher les secteurs qui pourraient être éligibles à la compensation pour aussi les cibler. Donc vous avez une carte qui exprime, on a une temporalité différente sur des secteurs de projets. Au territoire, on a à peu près une 30aine de projets qui ont été analysés sur environ 300 hectares, pour lesquels ça nous a permis d'estimer des besoins de compensation. Donc vous avez un exemple sur la gauche d'un secteur au sud de La Rochelle qui est classé au zonage PLUI au règlement en 2 AU, donc une urbanisation avec une temporalité plus ou moins lointaine, sur lequel en rouge, vous pouvez voir, le secteur sur lequel de faire de l'évitement total, parce qu'on a connaissance d'enjeux naturalistes sur ce secteur-là, d'espèces à statut de protection. C'est environ 200 hectares d'habitats qui ont été répertoriés avec l'exemple d'un habitat type frichère bassée. Donc là, c'est juste pour vous donner l'exemple qu'il a été estimé environ 29 hectares de cet habitat-là sur les 200 et quelques, et pour lequel on préconise un évitement de l'ordre de un peu plus de 4 hectares, une compensation in situ de l'ordre de 2 hectares et une compensation extérieure de l'ordre de 6 hectares. Et l'étude nous a montré qu'on aurait besoin d'une surface compensatoire estimée à environ une cinquantaine d'hectares sur le territoire communautaire. Donc la phase qui est engagée aujourd'hui, c'est la prélocalisation de secteurs à potentiel compensatoire. Donc où pourraient atterrir ces mesures ? Donc ce travail est engagé et réfléchi sur les secteurs à proximité des zones d'atterrissage des opérations éventuelles, aussi sur la proximité des zones de compensation, en lien avec d'autres politiques du territoire, notamment nous avons des programmes ressources sur notre territoire, donc en lien avec la qualité de l'eau et la ressource en eau potable, mais également aux abords des cours d'eau. Aussi en lien avec notre invertébleu, et également sur des secteurs à la faible épaisseur de sol. Nous avons des secteurs chez nous, une entité, on a des terres de groix, plutôt des terres très caillouteuses, qui sont peu profondes, sur lesquelles l'apparition, le développement de pelouses sèches peut être plus facile ou plus favorable, mais également des zones caillouteuses sont favorables à certains oiseaux de plaine agricole, qui sont le dictyme criard, par exemple, pour sa nidification. Donc ça, c'est un chantier qui est en cours, qui a été engagé en 2021, qui devrait être livré en 2024. C'est une opération environ 100 000 euros, et c'est mené avec le bureau d'études SCE qui nous accompagne sur cette stratégie. Alors malgré ces démarches d'amélioration des connaissances, de réduction d'impact, d'évitement, on a néanmoins de la compensation à mettre en œuvre. Nous avons 4 dossiers, 2 dérogations d'autorisation de destruction d'espèces d'habitats protégés. Il a été fait le choix au sein de l'AGLO de mener ces travaux de suivi de mesures compensatoires en régie. Notamment une de mesures, ça a été le recrutement d'un écologue dans les années 2020. Et pour lequel la mission principale était la mise en œuvre et le suivi de ces mesures compensatoires.
8: Merci. Donc en premier lieu, l'important, c'est d'avoir une idée du contexte dans lequel on se place. La présentation est focalisée sur les espèces protégées, on n'aborde pas la thématique zone humide. Donc sur le territoire, on a 4 projets qui ont impacté des espèces protégées. Les travaux, on a un parc d'activité ici, un autre ici, on a une liaison urbaine ici, et je vous invite à retenir également l'éco-quartier de Bungren qui est sur la commune d'Étrée ici, sur lequel on va revenir par la suite, donc qui est proche du littoral. On a plus de 35 hectares de compensation ou gérés comme tels, c'est-à-dire que des zones d'évitement gérées sur 30 ans comme mesures compensatoires font partie de ce pool de surface, avec une enveloppe de plus de 5 millions d'euros sur 30 ans, à prendre avec des pincettes, parce que c'est comme tout, ça dépend qu'est-ce qu'on prend. Si on prend les travaux de réhabilitation, il peut y avoir des phases de dépollution également qui peuvent être prises en compte. Les espèces protégées sur notre territoire impactées par les projets sont nombreuses. On va focaliser notre propos sur 2 espèces emblématiques, le dontite de Joubert, la petite plante ici, et l'azuré du cerf polaire, le papillon. Donc en premier lieu, l'odontite. Alors attention, on est parti dans les termes techniques. Donc térophyte, ça veut dire qu'elle passe la mauvaise période sous forme de graines, donc l'hiver. Hémiparasite, elle a besoin pendant une partie de son cycle de vie d'avoir une autre plante à proximité pour se développer. Hémiparasite, ça veut dire qu'elle possède néanmoins de la chlorophylle pour faire quand même la photosynthèse. 2 pois assez vivaces d'herbe. On la retrouve sur pelouse, friche, ourlet, clair sur calcaire. C'est une endémique de France, donc on la retrouve qu'en métropole. Et il y a avec près de 50 stations identifiées début 2024 sur la CDA, cette dernière possède une forte responsabilité vis-à-vis de sa conservation. Donc tous les projets que je vous ai présentés avant sont concernés par cette espèce. Quand les projets, les premiers ont été déposés, les premières autorisations environnementales, on avait un nombre très restreint de retours d'expérience sur la thématique. Ce qui fait qu'on a travaillé de manière itérative en tenant compte des travaux qu'on avait faits, réaliser les suivis et ensuite, par la suite, améliorer nos protocoles. Ah, pardon, la communauté d'agglomération de La Rochelle. Excusez-moi. C'est un acronyme, effectivement. Le protocole qui est mis en œuvre pour l'odontite de Joubert. Donc, en premier lieu, ce qu'on fait, c'est qu'on décape la terre jusqu'à obtenir le matériau parental. Comme l'a dit Stéphane, dans le coin, en général, il n'est pas loin. Si jamais il y a un peu de distance, à ce moment-là, on fait un apport de calcaire. En parallèle, lorsque l'odontite est sous forme de graines, donc en période hivernale, on vient décaper les premiers centimètres de la zone où elle se situe, qui va être impactée par le projet, et on vient la régaler sur les zones qu'on a préalablement préparées. Donc, quelques exemples de mise en œuvre. Ici, on a sur l'écoquartier de Bongraine, donc on avait un problème de pollution au mâchefer. Donc, on a du mâchefer, un géotextile, 20 cm de calcaire, et puis un nappage avec de la terre pouvant contenir des graines d'odontite. Et puis lorsqu'on a une compensation sur des zones où la surface de compensation est bien plus importante que la zone donneuse, à ce moment-là, on se retrouve avec des zones entièrement décapées, des petits îlots de terre, et puis on a fait une petite préparation aux alentours de la zone receveuse afin d'améliorer potentiellement le développement des poacées vivaces. On a également fait des tests avec des déplacements de plaques de sol et du semis de graines, chose qui avait déjà été faite, qu'on avait trouvé dans les retours d'expérience. Donc on a travaillé de manière itérative. En premier lieu, Côte-Maille, premier chantier, ça débute en mars 2020. Mars 2020, ça peut peut-être vous parler, c'est la Covid. Donc on décape le sol, et bam, 24 heures après, il fallait régaler. Le problème, c'est que 24 heures après, tout le monde était confiné. Donc au mois d'octobre, c'est à ce moment-là que viennent d'être régalées les terres qui ont été décapées au mois de mars. Sur le chantier du parc bas carbone et du parc d'activité de l'Aubrossé, ce qui est fait, c'est qu'il y a un décapage au mois de février et un régalage dans la foulée. Première année de suivi, 2021, on se retrouve avec près de 20 000 pieds sur Côte-Maille, extraordinaire, à peu près trois fois la population initiale estimée. Avec des résultats, par contre, mitigés, on va dire, sur les deux autres sites. Donc, en parallèle, on a l'écoquartier de Bongraine, sur lequel on a fait les travaux. On les a fait en février 2022. Et puis, on a commencé quand même à réfléchir, à se dire, mais quelles sont les différences qui peuvent être causer un résultat aussi important, aussi différent. Donc il y a la période, clairement, avec un régalage au mois d'octobre, alors que là, on est sur du régalage au mois de février. Sur Bongraine, on a eu un stockage en indin pendant 6 mois. Et puis, potentiellement, le fait de compacter la terre humide, on sait que pour la terre végétale, c'est vraiment pas terrible, donc peut-être un impact de ce côté-là. Donc ce qu'on a fait sur Bongraine, c'est qu'on s'est dit, ben, on va créer des indins. Et puis, on sait qu'on va pouvoir les régaler plus tard. Donc, on va voir si ça a une incidence. Sur la parcelle ex situ, on devait le faire immédiatement. Donc, on l'a fait immédiatement. Et on se retrouve au moment des suivis avec un nombre de pieds toujours très limité. Ici, on passe de 0 à 3 et là, de 0 à 20. Alors, potentiellement, c'est lié à des dormances de graines qui se réveillent parce que la poacée s'est développée. Potentiellement, sinon, c'est qu'à proximité, on a également de l'odontite qui pousse et que ces dernières ont les graines qui ont volé jusqu'à la zone en question, ce qui fait qu'on a ce développement-là. Donc, lorsque arrive novembre-décembre 2022, à ce moment-là, on vient régaler les terres qu'on avait mis en andin. Et puis, on vient également décaper des zones qu'on n'avait pas pu décaper pour les régaler directement. On se retrouve avec un résultat très très satisfaisant, deux fois la population initiale estimée. Donc, grosso modo, le stockage en indin, aucune plus-value. La notion de terre humide impactée, novembre-décembre, à ce moment-là, il pleuvait bien, donc pas d'incidence. Ce qui semble être le facteur prédominant, c'est la période. En l'occurrence, le fait de le faire plus tôt, Vous êtes dans le monde agricole, hein, vous faites tôt. Vous avez les semences que vous mettez à l'automne qui se développent, donc les pots assez vivaces qui peuvent se développer. Et du coup, on peut avoir l'odontite qui peut se développer par la suite. Et au regard du développement sur les plaques de sol et semis, pas de plus-value avec un coût et un temps nécessaire qui est particulièrement important. On était hyper contents sur Côte-Maille et aujourd'hui, ce qu'on fait avec le Conservatoire botanique, c'est essayer de comprendre pourquoi d'un seul coup on a cette chute. J'ai pas d'éléments. On pourra y revenir. Donc les limites de ce travail, c'est que c'est, on n'est pas sur de la recherche, on travaille de manière empirique. Donc c'est à voir au travers d'autres transferts si ça se concrétise de la même manière. Réaliser des suivis. Alors, ce qu'on fait et ce qu'on conseille de faire, c'est un suivi des populations d'odontite, mais également d'avoir un relevé, donc de faire la phytosocio pour voir les plantes compagnes et voir dans quelle mesure ces dernières peuvent avoir une incidence sur son développement. Concernant l'azur et du serpolet, on est également sur un cycle de vie bien compliqué. Ce dernier sort en été. Il vient pondre sur, en Nouvelle-Aquitaine, la seule plante haute connue, c'est l'origan. Il vient pondre, de là va sortir une chenille qui va faire plusieurs cycles de mue en se nourrissant des bourgeons, va tomber au sol, être récupérée par une fourmi, je vous passe toutes les étapes de reconnaissance, ramenée dans la fourmilière où elle va passer toute la période hivernale, créer une synaphosée et ressortir à l'été suivant. En tenant compte de ce cycle de vie, un protocole expérimental a été proposé sur Bongrain. Donc, Bongrain, on le voit ici en rouge, on est proche du littoral, donc incidence de la loi littorale. On a un passé qui est riche, avec le bon côté, donc un côté historique de la Tène supérieure, je vous laisserai chercher quand ça date, et un passé ferroviaire, donc avec pas mal de pollution. On prévoit d'y faire 800 logements, des extensions de centres commerciaux et pas mal d'autres choses. Et sur ce site ont été identifiés 24 000 mètres carrés d'habitat favorable à l'azuré du serpolet, c'est-à-dire au regard de du recouvrement en origan, ce sont des zones qui ont été considérées comme favorables. On a développé le triptyque éviter, réduire, compenser. Donc une zone de 6 mm carrés a été évitée, elle devait être construite initialement, elle a été retirée du projet. La réduction a été mise en œuvre par ailleurs et les zones de compensation sont fléchées ici en orange. Par ailleurs, donc un protocole de déplacement de plaques de sol a été proposé afin de déplacer des zones considérées comme favorables et sur zones non polluées vers le sud du site qui a été ciblé. Donc le principe du protocole, c'est qu'il doit être fait en hiver. Donc on l'a réalisé en deux temps afin de bénéficier de notre expérience, puisque là on est sur de l'expérimental. Ce qui veut bien dire ce que ça veut dire. 6000 m² en février 2022, 1200 m² en décembre 2022. En préalable, on réalise une fauche du milieu. On découpe le milieu à la trancheuse avec sous forme de carré de 2 mètres par 2 mètres. Ça a son importance, puisqu'ensuite, on vient avec une chargeuse sur laquelle des modules préalablement conçus sont conçus. Qu'on insère sous les plaques. On transfère via une piste bien nivelée pour éviter de casser toutes les galeries sur le trajet. Et on vient déposer ça sur des zones receveuses qui ont été également préalablement préparées de la profondeur des plaques qu'on amène. On remplit les interstices entre les plaques pour éviter que les plaques sèchent et avoir un milieu cohérent. Et on réalise un semis. Le semis, on a fait un semis d'origan à proximité, histoire de dire qu'on accroissait, on augmentait le milieu potentiellement favorable à l'azuré. C'est une opération pour 1800 m² qui a coûté quand même 107 000 euros. Par effage, la forésienne, si vous voulez refaire. Alors, faire une mesure expérimentale, c'est bien. Les services de l'État, honnêtement, nous demandaient de réaliser ce qu'on avait proposé, ça s'arrêtait là. Nous, ça semblait assez aberrant de s'arrêter là. C'est pourquoi il semblait cohérent d'avoir un suivi en lien avec cette mesure expérimentale. Donc, on a déposé des affiches un peu partout à la recherche d'un stagiaire pour réaliser un suivi. Et là, je vais passer la main à Thomas qui a fait ce travail.
9: Donc, effectivement, j'ai répondu, j'ai vu l'affiche, j'ai répondu. Et donc, je vais vous présenter les suivis qu'on a effectués cette année et les principaux résultats. Donc là, on est un an et demi après la fin du déplacement des plaques. Donc l'idée, c'était de faire un premier diagnostic de l'habitat qu'on pouvait y retrouver. Est-ce qu'on a un habitat qui est favorable à l'azuré ? Et pour ça, on a donc suivi plusieurs indicateurs. Donc à savoir l'origan, la plante haute, en évaluant le recouvrement, c'est-à-dire donc le pourcentage de superficie qui était couvert par la plante. La fourmi haute, on a recherché donc la présence de fourmis du genre Myrmica par une pose d'appât et donc une identification après des fourmis collectées sous la houppe binoculaire. Et un suivi complémentaire sur l'azuré du cerf-follet, donc des comportements. En fait, on attribuait aux individus des comportements types. Histoire de voir en fait quelle utilisation des micro-habitats de la station de Montgraine il faisait, et notamment quelle utilisation de la mesure d'accompagnement qui a été réalisée. Donc les principaux résultats qu'on a eus cette année montrent concernant la fourmi haute, donc ce sont les points violets et verts que vous voyez, que sur chaque lot de plaques, on a deux fourmis qui sont présentes à chaque fois. Donc c'est plutôt positif. Elles étaient aussi présentes en 2023, ce qui nous laisse penser qu'on les a effectivement déplacées et qu'elles s'y sont maintenues. Mais en revanche, elles sont à une densité, vous voyez, il y a des zones qui sont quand même largement dépourvues de fourmis, en tout cas on n'en a pas contacté. Donc c'est une densité, un taux de présence en tout cas qui est encore assez faible, de l'ordre de 20%. Et on sait qu'il faudrait atteindre plutôt 50 à 60% pour espérer un maintien du papillon sur ces zones. Concernant l'origan, on a des résultats très contrastés. Alors que donc, vous voyez sur la figure en haut à gauche, alors je vais essayer d'utiliser ce petit machin. Donc ça, c'est une zone qui a été déplacée en décembre 2022. On a l'origan qui s'est très bien développé, avec beaucoup de placettes vertes. Donc le vert signifie un pourcentage d'origan qui est favorable à l'azuré du cerf-follet. En revanche, en dessous, on a le premier lot de plaques qui a été déplacé en février 2022, et donc qui a subi de plein fouet le printemps-été très sec et très chaud qui a suivi et qui a fortement affecté la végétation. Donc voilà pour les espèces hôtes. Et le suivi comportemental nous a montré que forcément, on a du comportement là où on a des papillons, en l'occurrence dans la zone d'évitement, au nord du projet, et que la zone d'accompagnement ici, en fait, on n'a croisé aucun individu, enfin, à part un en déplacement. Donc actuellement, les milieux ne sont pas utilisés par l'espèce, mais pourraient l'être dans un futur proche si les espèces hôtes déjà se maintiennent. Et ensuite, au vu de la distance relativement faible entre la zone d'évitement, qui joue de réservoir, et la mesure d'accompagnement. Néanmoins, cette réussite est quand même conditionnée par la taille de l'évitement. La population qu'on a aujourd'hui est donc très faible, ce qui souligne déjà le rôle de l'évitement dans le maintien de la population, et l'importance de maintenir par exemple des éléments de corridor écologique entre les micro-habitats de la station. Donc voilà pour ces résultats de cette année 2024.
8: Alors j'ai dépassé le temps de beaucoup, donc je fais très vite. En premier lieu, pour info, nous, ça nous frustrait de ne pas avoir de retour d'expérience quand on fait des travaux. Donc la moindre des choses, c'était de faire des retours d'expérience, ce que vous trouverez sur le site de l'Agence régionale de biodiversité de Nouvelle-Aquitaine. Baptiste vous en parlera plus. On sort également un document beaucoup plus complet sur l'odontite de Jobert qui est déjà sur le site. Et on travaille avec Thomas pour finaliser. On a un travail de relecteur sur l'azuré du cerf-follet. Merci à tous nos partenaires, parce que l'idée, c'est qu'on ne travaille pas tout seul. Ça, c'est vraiment important. Et on fait encore beaucoup de choses. Les adaptations de gestion vis-à-vis du changement climatique, c'est bien compliqué et c'est un peu notre quotidien. On travaille sur aujourd'hui avec le lycée agricole de Sainte sur le vol de drone et la reconnaissance automatique de l'origan, plante hôte de l'azuré, afin de pouvoir identifier les milieux favorables sur notre territoire. Beaucoup de réflexions en tant que territoire zéro carbone pour concilier à la fois l'impact carbone et puis la biodiversité et puis plein d'autres choses. Merci pour votre attention.
10: Merci à tous les trois, vraiment, c'était très riche. On a même eu un petit teasing sur le stand de la CDA de La Rochelle et la sortie à venir.
8: Je complète. Il y a les quatre panneaux, les quatre kakémonos qui sont juste dehors, qui explicitent en fin de compte la mesure que nous avons faite sur l'azuré du cerf-follet, juste à la sortie. Et Thomas sera là pour répondre à toutes vos questions.
10: Là, on sent qu'on est à la maison. Là. C'est... Ok, je vous propose de prendre quelques questions. Est-ce que d'ores et déjà, il y a des mains qui se lèvent?
11: Sur l'inventaire des zones humides, est-ce que vous avez fait appel à l'EPTB et est-ce que l'Agence de l'eau a fait des financements?
7: Alors oui, nous avons eu un partenaire financier qui est l'Agence de l'eau. Oui, j'ai pu les ratios, mais c'est assez important, hein, le financement de l'Agence de l'eau. Quand je vous ai abordé l'appui méthodologique et l'appui sur la vérification qualitative des données, c'était aussi garanti.

0: Qu'est-ce que font les fourmis avec la chenille là, du papillon?
1: Rapidement, vraiment rapidement. Grosso modo, la fourmi la prend pour une larve de reine de fourmi. La fourmi prend la chenille pour une larve de reine de fourmi. C'est pour ça qu'elle la ramène dans la fourmilière. Et une fois que la fourmi, on protège un parasite, oui. Ce qui se passe, c'est que la fourmi, une fois qu'elle est dans la fourmilière, elle se nourrit de la chenille, pardon. Une fois qu'elle est dans la fourmilière, elle se nourrit de larves de fourmi. C'est vraiment un parasite. Au cycle. Pardon ? On peut. Alors ça, on peut passer du temps en dehors et vous représenter. Il y a tout son cycle de vie sur les kakémonos et on peut passer du temps là-dessus si vous voulez.
2: Donc c'était pour prolonger un petit peu la
3: réflexion. Oui, excusez-moi, vous êtes, si vous pouvez juste vous présenter.
2: Nidalissa Sokotek.
3: Merci.
2: C'était juste pour prolonger un petit peu la réflexion et les travaux qui ont été conduits sur Arion. Est-ce que vous avez intégré un petit peu dans votre stratégie de conservation? On sait très bien que les fengaris ont des distances de dispersion relativement courtes et que donc, en fait, en se projetant sur un temps long, il ne faut pas non plus que des micropopulations finissent par s'éteindre d'un point de vue d'épuisement génétique. Et que donc, derrière, quand on conserve des espèces comme ça sur des micro-habitats, sur des micropopulations qui sont complètement isolées, je pense qu'il faut, et vous l'avez sans doute intégré, imaginer les corridors qui vont avec pour pouvoir permettre la circulation des différents individus et donc garder un pool de génétique suffisamment important pour conserver la population à une échelle un peu plus large, l'échelle de la métapopulation.
1: En l'occurrence, les notions de station, métapopulation, etc., et population ont été prises en compte dans l'étude LPON-17 qu'a mentionné Stéphane tout à l'heure. Donc, on avait une cartographie à l'échelle de notre territoire, et ce travail était recommencé par Thomas cette année. Donc, cette vision, on l'a. Et si on travaille sur la reconnaissance par drone de l'Oregon, c'est également pour réfléchir à se dire, justement, les notions de corridor ont leur importance. Et potentiellement, on pourrait voir les milieux qui sont à préserver et intégrer ces trames de milieux ouverts dans notre PLU.
4: Juste pour compléter le propos de Ludo, l'étude qu'on a menée en 2020 nous a permis de mettre en évidence que ces populations-là pouvaient être liées par des infrastructures, type infrastructures routières sur les abords, les délaissés, mais également infrastructures ferroviaires qui pouvaient être des corridors fonctionnels pour le déplacement de ces espèces.
5: Nicolas Agresti, Fédération des SAFER. Ma question portait sur la stratégie que vous avez mise en place pour identifier des sites en jeu de restauration. Donc on a vu les inventaires qui vous ont conduit à cibler des sites. Comment vous êtes projeté sur la maîtrise foncière de ces sites ou en tout cas d'usage de ces sites?
4: Alors aujourd'hui, c'est un peu prématuré. Là, on est en train de notre AMO, on est en train de fournir les secteurs qui vont être potentiellement éligibles à la compensation. Dans ces secteurs ciblés, on espère avoir du foncier public, mais on aura peut-être du foncier agricole. Et il n'y a pas que l'acquisition foncière en matière de mesures compensatoires. Il peut y avoir aussi, on a des exemples de partenariats avec le monde agricole sur lequel on peut conventionner avec des exploitants suivant un cahier des charges. Et on a plutôt de beaux exemples sur le territoire communautaire, notamment ciblés oiseaux de plaine.
1: Ça, vis-à-vis de l'étude...
6: En général, que ce soit les deux projets...
1: Enfin. Sur ce que moi j'ai présenté, c'est normal, et puis ça se voit au regard de la question qui a été posée tout à l'heure, au regard des trames pour l'azuré et d'autres choses. On vous présente une petite partie de notre travail. L'idée, c'est que là, tous les ans, on fait un comité technique ouvert aux élus de notre territoire, aux partenaires techniques. Et ça, c'est une présentation qui dure trois quarts d'heure, une heure. Donc, on est vraiment sur un échantillon du travail qu'on mène. Et Stéphane va développer.
4: Non, c'est un peu à l'instar de nos collègues de Bordeaux. Par exemple, sur un volet très opérationnel, on va prendre un coordinateur environnemental qui va nous apporter une garantie sur des suivis avec des objectifs. Donc c'est une matière aussi de suivre des calendriers de chantier, d'inculquer auprès des équipes opérationnelles des mesures pour éviter des périodes qui sont favorables et donc de réduire les impacts. Mais on a plein d'autres options, on pourra en discuter par ailleurs. On pourrait faire un atelier dédié sur...

0: sur une journée sans difficulté.
1: Bordeaux Métropole, vous voulez ajouter un point sur la réduction ?
2: En rapido, non, simplement pour dire qu'effectivement, la réduction, c'est hyper spécifique à un projet, en fait. On peut avoir une démarche stratégique sur l'évitement, une démarche stratégique sur la compensation, mais la réduction, bah, voilà, Stéphane a présenté un des volets, hein, qui est le calendrier des travaux, mais il y a un million d'options hyper différentes en fonction des projets. Donc c'est vrai qu'on n'a pas... c'est quelque chose qu'on ne présente pas forcément, parce que pour le coup, ce n'est pas stratégique, c'est vraiment spécifique à chaque projet.
0: Peut-être un prochain atelier en 2025 aux prochaines assises.
1: Merci. Alors moi, je vais reprendre le micro pour vous faire une petite présentation de la communauté régionale ERC. Et puis, on terminera par dernier temps d'échange. OK. Donc la communauté régionale ERC, mais qu'est-ce que c'est en fait cette communauté ? Elle est partie d'un constat que nous avons fait notamment en 2019 suite à un travail de stagiaire de Master 2. La personne est allée à la rencontre d'à peu près 25 acteurs d'horizons très variés en Nouvelle-Aquitaine pour identifier un petit peu quelles étaient les perceptions, les problématiques rencontrées dans l'application de la séquence. On a attiré un certain nombre d'enjeux et de fil en aiguille, par le dialogue avec les services de l'État, avec la région Nouvelle-Aquitaine, on a vu l'opportunité de créer une communauté de travail qu'on a appelé communauté régionale des acteurs éviter, réduire, compenser. Donc effectivement, on a constaté un certain nombre de lacunes dans la mise en œuvre de la séquence, des lacunes que vous connaissez certainement. Et on s'est dit qu'il y avait certainement besoin d'un acteur complémentaire à l'État et la région, et qui n'est pas ni l'État ni la région, et qui pourrait apporter ce rôle un petit peu de cœur de réseau, et qui pourrait contribuer à améliorer un petit peu l'articulation entre les différents acteurs qui gravitent autour de la séquence ERC. Donc une communauté ERC, pourquoi faire ? Bien pour faciliter le partage d'expériences, assurer la montée en compétences collectives et coproduire des connaissances et des outils. Pour nous, c'était très important que cette communauté soit pas seulement un espace d'échange, mais aussi un espace qui coproduit. Et donc, cette année, on a un premier document de préconisation, on l'a appelé ainsi, qui a été publié. Il y en a un autre en préparation. Voilà, pour nous, ça fait vraiment partie de la dynamique de cette communauté régionale. Il y a autour de cette communauté donc un comité de pilotage. Dans les copilotes, nous avons l'État et la région. Côté État, on a la direction régionale de l'OFB et puis l'ADREAL. Et donc la région, je le disais. On a aussi dans notre comité de pilotage quelques départements et quelques DDT. Pourquoi c'est extrêmement important pour l'ARB de travailler avec et l'État et la région sur un sujet comme celui-là ? C'est qu'il y a vraiment une complémentarité de compétences et de moyens d'action, c'est-à-dire que l'État, comme vous savez, va être vraiment sur le champ réglementaire, tout ce qui va concerner les politiques en fait ERC, mais aussi les phases d'instruction, l'autorisation administrative, jusqu'au rôle de police environnementale. Côté région, il y a un rôle évidemment essentiel en tant que chef de file biodiversité, donc vis-à-vis des collectivités, le rôle aussi dans la planification, l'élaboration du SRADET, et puis ensuite tout ce qui en découle en cascade. Et puis je dirais aussi le soutien à l'économie régionale. Donc voilà, c'est vraiment pour nous, c'est pour ça que ça a mis un petit peu de temps, après le constat qu'on a pu faire en 2019, d'arriver à construire cette démarche, telle sorte qu'on travaille vraiment en bonne intelligence au niveau de la gouvernance de cette communauté. Voilà, la gouvernance, j'en ai dit quelques mots, donc c'est ça, ce comité de pilotage. L'ARB est opérateur de la démarche, donc c'est nous qui animons la communauté, qui également tenons la plume des productions, mais en étant vraiment dans un rôle d'animation, d'implication des acteurs de la communauté. Et puis on a également le comité régional biodiversité que nous informons, et qui nous éclaire aussi, qui nous donne des avis sur nos travaux. Actuellement, on a plus d'une centaine de structures, et environ, parce que certaines structures peuvent avoir 2-3 personnes dans certains cas. Donc voilà, environ 110 structures membres et 150 personnes. Je l'évoquais, on a une première publication qui a été mise en ligne, que nous avons intitulé donc améliorer l'évitement des impacts d'aménagement non compensables sur la biodiversité en Nouvelle-Aquitaine. Donc ça, c'est typiquement un sujet qui est ressorti. Une volonté forte de travailler sur l'étape d'évitement. Il y a déjà eu des choses de fait. Au niveau national, il y a eu un guide national sur l'évitement publié par le CGDD, ministère de l'Environnement, en 2021. Donc on est parti en fait de ce travail. On a notamment écouté une des autrices en fait de ce travail à l'occasion d'une réunion de GT. Et puis de fil en aiguille, on s'est dit bon bah qu'est-ce qu'on peut faire en complémentarité. Et on a travaillé sur ce sujet et qui a permis d'aboutir à une première publication dont vous pourrez vous servir d'ailleurs. J'en ai plusieurs échantillons. Et l'objectif là, c'est vraiment d'être sur des éclairages méthodologiques, des critères qui sont des critères vraiment accessibles à tous. Hein, les impacts non compensables, il y a les situations en fait de composantes de biodiversité tellement vulnérables, fragiles en fait qu'il s'agit de les éviter en expliquant sur quels critères on s'appuie. Il y a aussi le cas des limites en fait associées au génie écologique. Comment on peut apprécier ça? On a aussi quelques critères. Et puis enfin, les conditions écologiques du territoire permettent-elles de générer des gains suffisamment élevés? Là aussi, quelques critères à prendre en compte. Donc voilà, c'est un éclairage méthodologique et qui s'adresse en premier lieu au maître d'ouvrage, mais qui par ailleurs est susceptible d'intéresser l'ensemble des acteurs qui interviennent dans cette séquence ERC. Et puis là, on travaille sur un deuxième livrable sur l'anticipation des procédures ERC, un guide simplifié à destination des maîtres d'ouvrage en Nouvelle-Aquitaine. Voilà un autre exemple concret de travail mené donc par la CDA de La Rochelle, donc avec qui nous ont réalisé des belles fiches retour d'expérience, et donc l'agence a proposé un modèle de fiche et là en accompagnement de ces démarches territoriales, et donc ça a permis d'aboutir à ces fiches retour d'expérience qui sont nos premières fiches retour d'expérience en ligne sur le site de la communauté. On souhaite le site portail ERC d'ailleurs qui dépasse la communauté, et l'objectif c'est vraiment qu'on soit dans un partage de retour d'expérience. On sait que c'est quelque chose qui est très attendu des porteurs de projets. Un autre exemple d'action qu'on peut réaliser dans le cadre de la communauté, c'est des journées de rencontre des membres de la communauté. La dernière s'est tenue en Haute-Vienne. Hein, notre région est grande, mais on essaie quand même c'est l'intention qu'on a d'aller à différents endroits de notre région pour bénéficier de ces temps et de rencontres entre les acteurs, mais également d'une immersion sur le terrain. Parce que pour nous, c'est très important, bien sûr, un des challenges de la séquence ERC, c'est de dépasser les éléments seulement conceptuels pour être vraiment dans du concret et aussi dans des projets de territoire. Donc pour ça, pour nous, c'est très important d'aller dans les territoires. Donc on a eu l'occasion de se rendre à Saint-Léger-la-Montagne, en Haute-Vienne, au mois de juin dernier. Et la journée était co-organisée donc, par l'ARB, le Conservatoire d'espaces naturels Nouvelle-Aquitaine et un maître d'ouvrage, Orano, qui nous a emmenés sur d'anciens sites miniers. Et donc, c'était très intéressant parce que ça a permis aussi de partager finalement la complexité pour le maître d'ouvrage, tenir compte de différents codes de l'environnement, codes miniers, etc. Et de voir un petit peu comment, sur ce secteur, les solutions avaient été trouvées, et notamment un des enjeux forts concernait la cyptorpie d'Europe. Et donc, un dossier qui a été très suivi par le Conseil national de protection de la nature, et on a pu voir des exemples vraiment concrets de transplantation. Et on a même eu un point un petit peu général, un état des lieux des connaissances scientifiques sur les transplantations végétales avec l'intervention d'une personne du Conservatoire botanique national du Massif central. Voilà. Et puis enfin, donc, autre action, les journées de développement des compétences. Alors, à destination des élus locaux, c'est une première. On organise les premières journées, vous voyez, une à Poitiers le 10 décembre, à Limoges le 16 janvier et à Bordeaux le 5 février prochain. Ces journées, en fait, comme son nom l'indique, elles sont là pour aider à monter en compétences, développer les compétences. Elles s'adressent aux élus. Les élus peuvent participer, peuvent être accompagnés d'un technicien. Mais les élus locaux qui sont en charge des planifications, qui sont en charge des questions environnementales. Et donc, on s'appuiera pour ça, on s'appuiera sur les travaux que nous avons menés dans le cadre de la communauté. Et puis, nous aurons les interventions du Muséum national d'histoire naturelle, de services de l'État, et puis, bien sûr, des interventions d'élus qui nous parleront de démarches de sobriété foncière qu'ils ont pu mettre dans leur territoire, comment ils ont aussi essayé d'embarquer les parties prenantes de leur territoire autour de ces questions. On sera très orienté autour de l'évitement. Il y aura un lien aussi qui sera fait avec zéro artificialisation nette. Si le programme de la journée vous intéresse, n'hésitez pas, c'est pareil, je l'ai sur papier, il est aussi sur le site portail Éviter, Réduire, Compenser. Et voilà, je termine par cette diapositive. Vous avez le lien vers le site portail ERC, un site que nous alimentons régulièrement. Il y a à la fois des contenus, des actualités, etc. Et puis des éléments qui ont plus trait à la communauté, avec les travaux de la communauté que nous mettons en ligne. Et il ne faut pas hésiter à s'y rendre. Et si jamais ça vous intéresse, il est possible d'adhérer gratuitement. C'est très, très facile. Et ensuite, vous êtes tenu informé régulièrement de la vie de la communauté. Merci pour votre attention. Et il nous reste 2 minutes si vous avez quelques questions. Je vois qu'il y a une question. Merci. Est-ce possible de passer le micro à madame ? S'il vous plaît.
3: Alexia Quintin, communauté d'agglomération de Pau.
1: Oui.
3: J'avais une question, mais peut-être ça s'adresse à Bordeaux Métropole et à La Rochelle aussi, en lien avec la communauté. Enfin, notamment Bordeaux, vous parliez qu'il y avait vraiment cette envie de récupérer aussi les procédures des autres communes, des autres. Et est-ce qu'aujourd'hui, en matière de réseau, comment vous travaillez ? Comment vous êtes au courant des autres projets soumis à compensation ? Parce que nous, c'est une vraie question. On se rend compte qu'il y a le département, qu'il y a, mais on n'a pas de lieu, où c'est toujours voilà, de manière très informelle. Donc je voulais savoir si vous avez mis en place des choses un peu plus formelles, ou peut-être à La Rochelle aussi.
0: Nous, on a un exemple. On travaille avec les collègues du département. Pas pour mutualiser spécialement, parce que on a une tension foncière qui est très significative sur le territoire. Trouver des espaces dédiés à la compensation, c'est un vrai challenge. Néanmoins, on a des retours d'expérience sur du conseil en matière d'évitement, de réduction d'impact, et peut-être des préconisations. Je pense à des projets d'infrastructure routière sur lesquels on partage et on se met autour de la table pour trouver des solutions ensemble. Voilà.
4: Du coup, on n'a pas rien complètement. En fait, je parlais d'un stage de fin d'études là. Sur ce stage, il y a une partie sur, en tout cas, notre stagiaire doit faire un peu une récolte d'informations auprès de tous les aménageurs publics, dont donc le département, etc. Les aménageurs concessionnaires, pour avoir de la visibilité sur les projets qui vont sortir dans les années à venir et pouvoir un peu commencer à estimer les mesures de compensation. On travaille aussi sur un territoire qui est relativement restreint malgré tout et sur lequel en fait on a des échanges réguliers avec les autres collectivités parce que des fois ils sont en train de chercher un site de compensation, du coup on les aide, du coup on a l'information que voilà, il y a une compensation qui est en train de se lancer. Donc voilà, on essaye d'avoir ces échanges un peu comme ça, mais effectivement c'est un peu du one shot et on n'a pas de réunion spécifique là-dessus.
1: Un grand merci à toutes et tous. Merci beaucoup aux intervenants. Vraiment, c'était, j'ai trouvé de grande qualité.
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3: Au début de l'année 2012, le label HVE, dit de haute valeur environnementale, était officiellement créé sous l'égide du ministère de l'Agriculture. Conçu pour préserver l'écosystème naturel des exploitations agricoles et réduire au maximum la pression sur l'environnement, ce label HVE, pour aussi vertueux qu'il puisse paraître, n'est pourtant pas exempt de critiques. Parmi elles, celle de l'Office français de la biodiversité, qui relevait fin 2020 que cette certification ne présente, dans la grande majorité des cas, aucun bénéfice environnemental. Au cours de cette même année 2020, la Cour des comptes a déploré, de son côté, que les différents plans consécutifs au Grenelle de l'environnement de 2007 demeurent pour l'instant très en deçà des objectifs fixés alors, notamment celui de réduire de moitié l'usage des pesticides en France à l'horizon 2018. 2018, c'est justement l'année où Valérie Murat et son association Alerte aux Toxiques, basée à Bordeaux, ont décidé d'envoyer 22 bouteilles de vin certifié HVE au laboratoire du Bernay pour détecter d'éventuelles traces de pesticides dans la composition de ces vins pourtant estampillés haute valeur environnementale. La publication des résultats de ces analyses a valu à Valérie Murat et à son association une condamnation à 125 000 euros de dommages et intérêts pour dénigrement collectif suite à une action en justice portée notamment par le comité interprofessionnel des vins de Bordeaux et près d'une vingtaine d'autres plaignants. Valérie Murat, ou quand la dénonciation des pesticides ulcère le vignoble bordelais, c'est le titre de ce nouveau numéro d'interférence. Aujourd'hui, suite de notre entretien avec Valérie Murat et quatrième épisode de cette série, 22 bouteilles pour une étude qui met le feu aux poudres.
4: Alors, sur les dernières analyses, celles qui nous ont valu cette fameuse plainte, justement, nous avons envoyé 22 bouteilles au laboratoire. 18 issues du vignoble de Bordeaux, puisque c'est quand même ce que je connais le mieux. Je serais bien embêtée si je devais parler du vin en Australie ou au Chili. Je connais pas la viticulture australienne ou chilienne. Donc effectivement, il y a une majorité de vins de Bordeaux, 18, et il y a aussi des champagnes, et il y a aussi d'autres AOP comme du Cabardès, par exemple. On ne les a pas choisis au hasard. Alors, il y avait deux bouteilles de champagne qui appartiennent à M. Henri Giraud et nous l'avions choisi parce que sur son site internet, M. Henri Giraud a inventé un sigle qui représente une petite main qui fait une sorte de hoquet et qui signifie zéro résidu de pesticides. Et partout sur son site internet, il se vante d'être zéro résidu de pesticides. Il est aussi souvent en train de se filmer dans des vidéos avec des célébrités en train de boire de son champagne et d'assurer qu'il n'y a pas de pesticides dedans. On a fait analyser son vin et je crois qu'il y en avait plus de 10 dans chaque bouteille, dans les deux. Et je crois qu'on était à 14 ou 16 résidus pour M. Giraud. Et ensuite, il y avait la bouteille issue de la propriété de Mme Myrène Lorgeril, qui est une énorme propriété dans le sud de la France, plutôt aussi culture industrielle.
5: Quand les résultats arrivent et que vous publiez sur le site internet d'Alerte aux Toxiques, donc les résultats, et les résultats explicités de cette étude, Eh bien, qu'est-ce qui se passe à ce moment-là? Là, on est en septembre 2020.
4: Alors, le dossier de presse a été publié le 15 septembre et mis en ligne le 15 septembre 2020. Il y a eu une exclusivité dans Le Monde. Il a été un peu repris par les journalistes locaux et nationaux. Peu à l'étranger, hein, pas beaucoup, en Europe essentiellement, je crois. Mais par contre, alors là, les insultes, les injures pleuvent très très vite dans les jours qui suivent sur le site internet de l'association, dans les commentaires, sur mes pages de réseaux sociaux Facebook et Twitter, sur mon téléphone portable, puisque mon numéro de téléphone portable est très très facilement trouvable, il est en ligne sur le site de l'association, mon adresse mail, et je suis traînée dans la boue comme ça n'est jamais arrivé. J'étais habituée à être discréditée, humiliée, décrédibilisée, invisibilisée dans ma militance depuis de nombreuses années, parce que ça fait partie du jeu quand on s'expose et qu'en plus on dénonce quelque chose qui tente d'être tu ici. Mais là, à ce point-là, très très vite, on est dans une violence inouïe. Et très rapidement, nous recevons un premier courrier de mise en demeure du CIVB, nous demandant de retirer ce dossier qu'il qualifie de dénigrant pour la filière des vins de Bordeaux. On a travaillé un petit peu plus d'un an sur ces analyses, et puis c'est pas notre genre de nous laisser impressionner par de telles intimidations, mais le courrier arrivant quand même en recommandé, on se dit ça sent on vous prévient. Et on se dit que non, on ne retirera pas ce dossier de tous les supports demandés. Et naturellement, très rapidement, je crois 15 jours après, le 26 octobre, la plainte tombe. Donc nous sommes prévenus par voie d'huissier. Alors là commence un défilé d'huissiers au siège de l'association et à mon domicile, puisque la plainte est contre l'association et aussi contre moi. Donc un balai incessant d'huissiers représentant 26 plaignants différents. Donc lorsque je suis à mon domicile, je rate les huissiers qui sont au siège de l'association à quelques kilomètres plus loin où je ne vis pas. Lorsque je suis au siège de l'association, que l'on me prévient qu'il y a des huissiers devant la porte et que j'y vais, je rate les huissiers qui sont chez moi. Et je me retrouve donc avec une boîte aux lettres pleine d'avis de passage des deux côtés. Et ça commence le jeudi soir et ça se termine le mercredi qui suit. Et je suis harcelée sur mon lieu de travail, au téléphone, au siège de l'association, à mon domicile. Et là, je sens que la pression, là, il donne le ton. Là, ça va aller très très fort. Attention, quoi. Et après, je suis obligée aussi de quitter mon poste de travail pour aller chercher les documents qui n'ont pas pu m'être remis en main propre. Donc ça déjà, ça montre le niveau aussi de pression des adversaires. Donc on contracte aussi, bien entendu, très rapidement une convention avec un avocat. Donc nous choisissons Maître Éric Morin, qui est très connu ici, qui a gagné plusieurs procès, notamment récemment, par exemple, contre Monsieur Hubert Debois, ex-président du CIVB, propriétaire de l'Angélus, qui a été reconnu coupable parce qu'il était juge et parti. C'est-à-dire qu'il était propriétaire d'un grand cru classé. Il était aussi, il siégeait dans l'organisme qui délivrait cette nomination, entre guillemets. Il a été reconnu coupable. Petite parenthèse, quand c'est Monsieur Deboire qui est condamné, bon ben lui, il peut faire appel. Bon ben finalement, il ne l'a pas fait. Et lui, il a eu 60 000 euros de peine avec 20 000 de sursis. Ce monsieur est richissime, multimillionnaire, propriétaire de l'Angelus. Donc on voit aussi la différence de traitement de la justice quand c'est Monsieur Deboire et quand c'est Alerte aux Toxiques et Valérie Murat. Donc voilà, il y a au total 26 plaignants, donc des organisations, des institutions de la viticulture et aussi donc des représentants de la bourgeoisie viticole industrielle bordelaise, très consommatrice de pesticides et qui cherche à protéger ses petits intérêts et qui cherche surtout à éviter que l'on sache comment ils travaillent réellement, c'est-à-dire tout ce qui n'est pas affiché sur l'étiquette, et d'où vient leur économie.
3: Rendez-vous demain pour le prochain épisode de cette série, et d'ici là, restez à l'écoute et en alerte.
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1: Tout d'abord, pour rappeler ce qu'est la fiscalité écologique. La fiscalité écologique est une fiscalité incitative qui change à modifier les comportements et à ce titre, elle trouve un domaine d'application effectivement dans les domaines de la biodiversité puisqu'il y a des comportements à changer. Si on veut protéger la biodiversité, il faut limiter les nuisances, il faut changer les comportements, inciter les gens à moins faire pression sur la biodiversité et il faut aussi les inciter à produire éventuellement des services qui vont permettre d'améliorer la qualité, de mieux entretenir les actifs environnementaux. Donc à ce titre-là, la fiscalité environnementale fait sens pour la biodiversité. Simplement, ce que je veux souligner, c'est que la fiscalité environnementale n'est qu'un instrument parmi d'autres et comme il a été dit, le comité pour la fiscalité écologique s'appelle maintenant comité pour l'économie verte, avec le souci d'élargir la panoplie d'instruments, par exemple, voir aussi l'utilisation des paiements pour services environnementaux, et je pense qu'assez rapidement nous fournirons un avis en ce domaine.

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Non, la politique de développement durable, je veux dire, c'est beaucoup plus global que ça, hein. C'est effectivement penser globalement, agir localement. C'est travailler sur trois axes qui sont interpénétrés en permanence. Le social, c'est très important parce que la cohésion sociale et le vivre ensemble sont, j'allais dire, la finalité du développement durable. La culture, c'est important aussi. L'environnement, bien sûr. Et puis l'économie, c'est-à-dire que si ces trois piliers-là ne sont pas convergents et ne marchent pas ensemble, il y a un déséquilibre et on ne peut pas y arriver. Donc le cliché de dire le développement durable, le bio, l'écologie, c'est pour les bobos, etc. Je pense que c'est quelque chose qui est aujourd'hui suranné, quoi. Et puis deuxième cliché. Hein, c'est que lorsqu'on prône des mesures de vivre mieux et de vivre différemment, de réapprendre un certain nombre de choses à manger, à consommer, etc., c'est pas le retour à la lampe à pétrole, quoi. C'est ce fameux cliché en disant on n'est pas le développement durable, il doit utiliser le progrès des sciences et des techniques au service effectivement d'un mieux vivre ensemble différent et plus économe pour la planète.

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0: Je pense que si sur les communes de la métropole qui sont concernées justement par ces problèmes de maraîchage et qui ont la possibilité de faire du maraîchage, je pense qu'effectivement à l'échelle de la métropole, ça aurait un impact extrêmement fort et on pourrait alimenter une partie, notamment par exemple de nos cantines scolaires, avec des circuits vraiment courts de production locale, de production bio et encourager effectivement la production maraîchère.
1: Ça veut dire que c'est votre objectif aussi, ça, à Blagnac,
0: C'est
1: si.
0: tout à fait notre objectif, puisque nous avons aujourd'hui collecté un peu plus d'une vingtaine d'hectares, que nous remettons soit à disposition des maraîchers qui fonctionnent encore, avec promesse de leur part, évidemment, d'aller vers un maraîchage moins intensif et plus respectueux de l'environnement. Et on va bientôt, là d'ailleurs, installer notre premier maraîcher bio sur la commune. C'est la mise à disposition sur cet espace d'un espace collectif commun qui permettra notamment le stockage du matériel et le partage justement d'un certain nombre de ces outils. Voilà, c'est l'objectif, c'est de pérenniser totalement le maraîchage.

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1: Bonjour et bienvenue dans les infos de Radio Terre, les infos durables. Aujourd'hui, je vais vous parler du séminaire national d'éducation et promotion de la santé et de l'environnement. Nouvelle édition, donc un rendez-vous pour croiser les savoirs, mettre en lumière les initiatives de terrain et renforcer les liens entre santé, sociale, éducation et environnement. Ce sont des rencontres qui auront lieu le 29 et 30 juin au Mans, donc dans la Sarthe. Ça se passera donc au Palais des Congrès et le thème, c'est d'éduquer et agir pour une santé environnement transversale et accessible à tous. Parce que vivre en bonne santé dans un environnement sain est un droit fondamental, il est important d'inclure l'ensemble des citoyens dans les processus favorisant la santé. Cette nouvelle édition du séminaire éducation et promotion de la santé invite les acteurs des structures nationales et régionales à se retrouver pour partager et imaginer ensemble des approches inclusives. Un rendez-vous donc entre environnement et social, ça se passera le 29 et 30 juin au Mans, dans la Sarthe. Éduquer et agir pour une santé accessible à tous. À bientôt pour un prochain rendez-vous sur l'antenne de Radio Terre.
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1: Bonjour et bienvenue donc sur l'antenne de Radio Terre. Aujourd'hui, on va parler de la journée entreprise et biodiversité. Pourquoi pas changer de cap? C'est la Fondation pour la recherche sur la biodiversité qui propose cette année, avec le soutien du MNHN et de l'OFB, donc l'Office français de la biodiversité, de consacrer sa journée annuelle aux enjeux de transformation des systèmes économiques et financiers. Bien que sa nécessité ne soit plus à démontrer, sa mise en place implique des engagements de toutes sortes. Le dernier rapport donc du GIEC, sorti en février, dresse un portrait complet des responsabilités mais aussi des opportunités qui s'ouvrent aux entreprises. Comme chaque année, cette journée s'adresse aux acteurs de la recherche ainsi qu'aux acteurs privés et publics dont l'objectif est d'initier et de favoriser un indispensable dialogue. Ce temps fort s'appuiera sur une série de rendez-vous qui se tiennent tout au long de ce premier semestre 2026 et dont l'assemblée des parties prenantes sera le reflet. Voilà pour cette manifestation, la journée de la biodiversité et de l'entreprise, le mardi 23 juin de 9h à 17h30. Ça se passe à l'auditorium de la Grande Galerie de l'Évolution, c'est à Paris, au 36 rue Geoffroy-Saint-Hilaire, et c'est gratuit. À bientôt pour un prochain rendez-vous.

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0: faut détruire les associations d'idées. Le vert n'est pas forcément moins propre quand c'est vert que quand c'est noir. Donc je préfère du vert, effectivement, un petit peu de vert qui pousse entre deux gravillons, ça et là, que d'avoir des résidus de produits qui sont sales parce qu'ils sont gras et qu'ils amènent de la saleté, ils emprisonnent de la saleté. Donc quand vous regardez bien une surface qui a été traitée avec des produits légèrement gras, c'est pas forcément beaucoup plus propre, même c'est beaucoup plus sale que un peu de verdure. Alors ensuite, s'habituer à une petite herbe qui pousse ça et là, dans la mesure où c'est pas une herbe folle, je veux dire, on ne risque pas de contamination.
1: Vous êtes chimiste, M. Carnero ?
0: Non, je ne suis pas chimiste, mais je m'intéresse beaucoup à un certain nombre de questions qui me paraissent fondamentales, telles que l'environnement, telles que l'alimentation, parce qu'il y a aussi beaucoup de choses à faire dans ce domaine-là, mais ce n'est pas le sujet du jour. Mais pour ce qui concerne l'environnement, je vais vous donner un autre exemple. Pour ne pas rejeter des ammoniums quaternaires, par exemple, dans l'égout, eh bien, je fais en sorte que mes agents dans les écoles utilisent des produits naturels. Avec le vinaigre blanc, le bicarbonate de soude, on peut faire énormément de choses. On peut y ajouter du gros sel, d'ailleurs, ou du sel tout court, parce que ça a un effet destructeur de la bactérie. Donc il faut le savoir, ça. Hein. Donc ce sont des choses toutes simples, et on peut faire de magnifiques produits avec, qui ne sont pas polluants, qui ne sont pas chers en plus, et qui ne donnent pas d'allergie. Et depuis d'ailleurs qu'on utilise un certain nombre de produits labels, on parlera peut-être des labels tout à l'heure, on a des résultats extraordinaires en matière de réduction ou même de suppression des allergies. On avait des agents qui étaient très, très allergiques par le passé, maintenant, et en n'utilisant plus de produits allergisants, forcément les allergies reculent.

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1: Les lotissements qui ont été créés à 3 km d'Andreville-Lafage. C'est impensable, si vous voulez. Parce qu'au point de vue voirie, ça coûte une fortune colossale. Et vu aujourd'hui la baisse des dotations, mais ce n'est pas faire de la politique, attention, parce que ce soit les uns ou les autres, la baisse, elle aurait été là, quoi. Mais la baisse des dotations ne permet pas à une commune de faire face aux travaux qu'il y a sur les voiries.

La question, c'est de savoir effectivement jusqu'à quel point, quand on parle sur fréquentation, on a réellement impact sur le milieu, que ce soit sur un habitat, sur des espèces, hein, faune, flore. Donc accueillir, on est tous d'accord, oui, il faut accueillir, il faut voire même continuer dans la logique de la stratégie nationale pour la biodiversité, de sensibiliser donc le plus grand nombre de citoyens, c'est absolument essentiel, et qui deviennent acteurs aussi par la suite, bien entendu, hein, c'est ce que l'on recherche. Mais la question qui se pose, c'est donc jusqu'où peut-on aller sur un espace naturel protégé? Vous le voyez, on travaille sur des espèces et des habitats à haute valeur, de nature extraordinaire et extrêmement sensible, hein, fragilité du milieu liée à la forte fréquentation de ces espèces, notamment en période de reproduction, mais pas uniquement. On a eu, en préparant tous les cinq cet atelier, juste un petit échange rapide, savoir il faut limiter la fréquentation uniquement en période de reproduction sur certains sites et dans certains lieux des espaces où il faut finalement, on va dire, ne pas autoriser sur l'année entière donc un certain nombre de lieux dans cet espace-là, de zones, pas uniquement et en dehors des périodes de reproduction. Donc ça fait appel en fait au moins à deux éléments, hein. Le premier, c'est comment définir la capacité de charge d'un site, qui est important, et c'est bien sûr décider quand et comment accueillir.

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1: Bonjour et bienvenue dans les infos durables. Eh bien, aujourd'hui, deux infos à vous communiquer. L'une est plus particulièrement axée sur Grenoble et son université qui organise les 16 et 17 juin. Journée d'études du Forest Hub. Le 16 juin, ce sera donc plutôt un travail d'études et le 17, un travail donc consacré à une sortie sur le terrain. Si vous êtes sensible donc à ce qui se passe à Grenoble côté écologie, je vous rappelle 16 et 17 juin à l'université. Et puis, on va s'intéresser aussi à une autre manifestation qui, elle, se déroulera à Montpellier. Du 1er au 5 juin, c'est la conférence donc, du microclimat, de l'écologie et de la biodiversité. Après Anvers en 2022 et Helsinki en 2024, eh bien, cette conférence se tiendra à Montpellier du 1er au 5 juin, comme je vous le disais. Elle fédère des chercheurs et chercheuses passionnés par les études du microclimat, par les variations de température. En croisant observations de terrain, modélisation, données de télédétection et approche interdisciplinaire, ce réseau contribue à mieux comprendre comment ces gardiens locaux influence la biodiversité. Au-delà des présentations scientifiques, le MEB 2026 à Montpellier sera un espace d'échange privilégié entre chercheurs, gestionnaires et acteurs du monde forestier. Écologues, forestiers, modélisateurs, gestionnaires, acteurs du territoire, rendez-vous du 1er au 5 juin à Montpellier. À bientôt pour un prochain rendez-vous.
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1: Bonjour et bienvenue dans les infos durables. Aujourd'hui, on va partir pour Tarbes. Bon, en tout cas, une manifestation se déroulera les 15 et 16 juin prochains. Il s'agit d'une formation sur les inégalités sociales et la santé, du constat à l'intervention. La réduction des inégalités sociales est un enjeu central de santé publique. C'est inscrit dans la stratégie nationale de santé. Elle figure dans les priorités des agences régionales de santé, les ARS. Donc, contrairement à ce qu'elles pourraient laisser a priori paraître, ces interventions en santé peuvent améliorer la santé tout en contribuant à aggraver les ISS. Les nombreuses actions locales des intervenants de terrain constituent une expérience riche d'enseignement, souvent peu décrite, évaluée ou transférée, qui servirait à mieux travailler sur ces enjeux. Cette formation propose aux porteurs de projets en santé d'acquérir des outils dans le but d'adapter leurs interventions en fonction de leur impact sur les déterminants sociaux de la santé et les inégalités sociales. Voilà, donc pour en savoir plus, eh bien, vous pouvez vous adresser au service formation de Santé Occitanie. C'était au 05 61 77 87 11 ou à la référente handicap Michel Olivan au 05 61 77 87 11 aussi. C'est organisé par le DRAPS Occitanie et ça aura lieu, je vous le rappelle, les 15 et 16 juin prochains. A bientôt pour un prochain rendez-vous sur l'antenne de Radio Terre.

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0: Charte de l'environnement. Loi constitutionnelle française du 1er mars 2005. 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Article 2. Le peuple français, considérant que les ressources et les équilibres naturels ont conditionné l'émergence de l'humanité, que l'avenir et l'existence même de l'humanité sont indissociables de son milieu naturel, que l'environnement est le patrimoine commun des êtres humains, que l'homme exerce une influence croissante sur les conditions de la vie et sur sa propre évolution, que la diversité biologique, l'épanouissement de la personne et le progrès des sociétés humaines sont affectés par certains modes de consommation ou de production et par l'exploitation excessive des ressources naturelles, que la préservation de l'environnement doit être recherchée au même titre que les autres intérêts fondamentaux de la nation, qu'afin d'assurer un développement durable, les choix destinés à répondre aux besoins du présent ne doivent pas compromettre la capacité des générations futures et des autres peuples à satisfaire leurs propres besoins, proclame, article 1er, chacun a le droit de 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
2: Alors, c'est pas aux scientifiques que je m'adresse à présent, c'est aux citoyens. Est-ce que vous êtes raisonnablement optimiste, à la fois justement sur l'avenir? Bon, on peut l'être souvent quand on mène des actions pédagogiques et qu'on prend les enfants assez tôt et qu'on les sensibilise. Mais de façon plus large, puisqu'on est dans le cadre de la COP21, est-ce que vous pensez que ça va déboucher sur des accords intéressants?
3: Alors, on va dire que je suis raisonnablement, comme je suis suisse, je veux dire, je suis moyennement et raisonnablement optimiste. Je pense qu'il y a une prise de conscience qui est extraordinaire. Donc la COP21, c'est aussi le résultat d'une prise de conscience extraordinaire. Après, pour les accords, je suis un petit peu moins optimiste sur des accords, justement, des accords contraignants. Par contre, au niveau de la population, moi, je suis très optimiste. Je pense qu'il y a une prise de conscience globale maintenant. Et je suis aussi certain que ces accords qui viennent du haut ne seront pas déterminants, mais ce sera les initiatives qui viennent du bas qui seront déterminantes. Et là-dessus, je suis optimiste.

pour nous, la mer est l'avenir de la planète, effectivement, et nos actions prélever, identifier, analyser, agir, et nous luttons contre sa pollution et recherchons effectivement, au-delà d'une étude scientifique sur la situation de ces déchets, nous cherchons évidemment des solutions pour la protéger et la valoriser. Donc je vais vous parler de Expédition Med, qui est un laboratoire citoyen pour la protection de l'environnement marin. Donc notre volonté, c'est de permettre à la science de bénéficier du plus grand nombre, et au plus grand nombre de participer à la science. Donc qu'est-ce que ça veut dire? En fin de compte, ça veut dire que nous embarquons à bord tous les ans, depuis 5 ans que nous travaillons principalement en Méditerranée, nous embarquons

0: des citoyens qui font partie de l'équipage, des citoyens qui viennent de tout horizon, sans aucune spécialité particulière, et qui veulent découvrir un petit peu l'océanographie, le travail qu'on peut faire à bord, la vie à bord sur un bateau, et aussi la problématique de la pollution. Donc nous avons plusieurs partenariats qui ont été réalisés depuis plusieurs années, et pour la campagne 2015, nous avons un partenaire scientifique historique qui est l'Observatoire de Villefranche-sur-Mer, le LIMAT-B de Lorient de l'Université Bretagne-Sud pour les analyses chimiques des différents échantillons qui sont prélevés, l'Université d'Aix-Marseille, l'IRD et le CIRAD, on le verra tout à l'heure pour un nouveau programme sur justement les insectes qu'on pourrait retrouver en mer et qui pourraient éventuellement influencer et être influencés par les déchets plastiques. Le CNAM d'Intecmer, qui est une école des sciences et technologies de la mer à Cherbourg, et l'université de Tuscia en Italie. Donc, comme partenaire privé pour 2015, bien évidemment, nous venons, ça a été précisé tout à l'heure, de faire un partenariat avec Suez Environnement, qui va nous permettre vraiment de pouvoir travailler dans le temps et avec une logique par rapport aux métiers qui sont liés à Suez Environnement. Donc nous travaillons aussi avec d'autres industriels qui sont des industriels plutôt orientés sur les bioplastiques, des bioplastiques qui sont biodégradables mais surtout compostables, et également un soutien de la Fondation Club Méditerranée. Donc pour nous, Expédition Med, nous sommes sous forme associative et l'objectif, c'est un programme évidemment scientifique et participatif contre la pollution par les déchets marins, mais nous souhaitons aussi que le grand public s'approprie un petit peu cette problématique, d'où notre volonté de vouloir embarquer régulièrement tous les ans, même si ce n'est pas évident, dans le cadre de sciences participatives, des personnes à bord pour découvrir ce monde de recherche, et notamment par rapport à cette pollution. Et nous menons aussi un programme de sensibilisation, évidemment, auprès des jeunes, du grand public, des chercheurs, des industriels, et bien sûr des responsables politiques. Donc je me réjouis de la présence d'une élue avec nous tout à l'heure, parce que pour nous, il y a vraiment trois entités majeures par rapport à cette problématique. Il y a évidemment les citoyens qui doivent prendre en compte cette pollution et qui sont aussi, qui peuvent être des acteurs pour trouver des solutions. Il y a évidemment les industriels pour mettre en place les différentes solutions et aussi les politiques pour mettre un cadre et trouver des lois pour arriver à terme à essayer de éviter cette pollution qui arrive régulièrement depuis 60 ans que le plastique a été inventé. On n'a jamais pensé un petit peu à sa fin de vie. Donc le programme d'Expédition MET, un programme de recherche, nous sommes une plateforme de prélèvement et l'objectif tous les ans, c'est de faire des prélèvements d'échantillons, principalement d'eau de mer et aussi évidemment de déchets, et notamment axés sur les microplastiques. Donc une fois que les échantillons sont prélevés à bord, donc dans le cadre de plans de campagne qui sont préparés.
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1: Bonjour et bienvenue dans les infos durables. Aujourd'hui, on va parler de la fête des mares. Les mares, c'est ces petites étendues d'eau. Donc, eh bien, cette année, du 6 au 14 juin, on les fêtera comme chaque année en France. La fête des mares, elle revient pour sa 11e édition autour de la thématique les mares, éveiller et transmettre. C'est donc du 6 au 14 juin. Il s'agira de participer à des activités qui seront proposées un peu partout sur le territoire français. L'objectif est de sensibiliser le grand public à la protection des mares, de montrer la richesse faunistique et florissante de ces écosystèmes, de transmettre les pratiques de bonne gestion et les initiatives mises en place pour préserver ces milieux. Une fête dédiée à la protection des mares et donc des zones humides dont on connaît l'importance. Si vous voulez en savoir plus, eh bien vous allez sur internet avec forum-zone au pluriel -humide, évidemment au pluriel, .org. A bientôt pour un prochain rendez-vous sur l'antenne de Radio Terre.
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1: Bonjour et bienvenue dans les infos durables de Radio Terre. Et aujourd'hui, on va parler de OptiMix 2026. C'est un symposium qui va parler de l'adaptation de la gestion forestière au changement climatique, moduler la composition et la densité des peuplements et contrôler la pression du gibier. Voilà, ça se passera à Nogent-sur-Vernisson en France, donc à l'espace des étangs, du 8 au 12 juin. Donc, installé en forêt dominiale d'Orléans, le dispositif OptiMix explore depuis plusieurs années les effets combinés de trois facteurs majeur sur le fonctionnement des forêts tempérées, la composition des essences, la densité des peuplements et la pression d'abroutissement par les ongulés sauvages. Ces leviers sylvicoles sont au cœur des débats actuels sur la résilience des écosystèmes en France face à la hausse des températures et aux sécheresses. Trois grands axes donc sont au programme, la biodiversité et écologie des communautés, le fonctionnement physiologique, donc la croissance des périssements résistants au stress climatique et la régénération forestière et le rôle de la grande forêt. Effet de la sylviculture et des ongulés sur la régénération, la fertilité des sols et le cycle du carbone. Ces thématiques visent à favoriser les échanges interdisciplinaires et à construire des passerelles entre la recherche, la gestion opérationnelle. Voilà pour cette manifestation qui se tiendra à l'espace des étangs en Nogent-sur-Vernisson, c'est dans le Loiret, du 8 au 12 juin prochain. A bientôt pour un prochain rendez-vous sur l'antenne de Radio Terre.

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l'idée aujourd'hui pour illustrer la thématique de cet atelier, c'était de montrer à travers l'élaboration de l'aire de mise en valeur de l'architecture et du patrimoine de Lombez, en fait, l'outil que ça peut représenter et en quoi, finalement, même si ça répond à un cadre de loi de 2010, qui est la loi Grenelle, qui fait passer les ZPPAUP, donc les zones de protection du patrimoine architectural, urbain et paysager, en aire de mise en valeur. Aujourd'hui, une AVAP, ça reste un outil très pertinent au niveau de la connaissance de son territoire, au niveau de la connaissance de son patrimoine. Et du coup, c'est vraiment un élément fondateur pour pouvoir, à partir de là aussi, continuer à développer des stratégies territoriales qui tiennent compte de cette mise en valeur de toutes ces qualités une fois qu'on les a comprises. En ce qui concerne Lombez, les protections qui sont reconnues, c'est celle du monument historique qui est l'ancienne cathédrale, c'est celle du couvent des Jacobins, mais c'est aussi le site inscrit du moulin de la Save. Donc c'est bien des dimensions diverses de l'occupation de ce territoire. Ce dont on va parler, c'est en termes d'outils, c'est peut-être ce qu'apporte l'approche documentaire qui permet finalement de rendre objectif une partie du patrimoine. C'est à partir de cette approche documentaire et du terrain, la compréhension territoriale de l'installation de la ville dans son site. Et c'est ensuite ce qui permet d'identifier et reconnaître les particularités du paysage urbain et de l'architecture. Et enfin, d'aborder les questions du développement durable. Donc, dans une AVAP, il y a toujours une approche documentaire qui reste fondamentale.

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2: Alors j'utilise le mot phyto, moi, parce que je suis un professionnel, et le terme pesticide, c'est un terme qui est mal aimé des professionnels agricoles. Alors j'essaye d'être professionnel et j'utilise le terme phyto, même si je sais que certains pour vous, ça choque. C'est le terme que j'utilise, tant pis.
3: Moi, je dis pesticide parce que ça choque.
2: Oui, je vous entends, mais vous n'avez pas la même place que moi. Vous n'avez pas la même place que moi. Moi, je suis un technicien et je me dois de ne pas blesser le premier contact avec les gens et essayer de faire avancer les gens. Quand j'utilise le mot pesticide, je vais braquer ceux que je veux toucher en priorité, pas forcément que les agriculteurs, les vendeurs de produits phyto, les gens qui ont envie de continuer à utiliser les produits phyto. C'est quoi notre rôle d'animateur? C'est de faire plaisir à tous ceux qui sont convaincus, de faire une réunion un soir, une conférence comme j'en fais souvent, avec devant moi que des gens qui sont des écolos, qui sont complètement convaincus. Ben non, c'est pas ça mon métier. Mon métier, c'est d'aller chercher ceux qui n'ont pas envie de réduire l'usage de produits phyto. Et ben pour ça, je ne dois pas les braquer en leur parlant de pesticides et en étant intégriste. Ça, c'est mon rôle.
4: C'est pas être intégriste que de dire ça. Bon, on va parler
2: de
4: ce débat.
2: J'entends bien que vous pouvez utiliser le terme pesticide dans votre rôle, mais dans mon rôle à moi, d'animateur, d'aller chercher les gens, de les aider à évoluer, eh ben, je dois essayer d'avoir un dialogue avec eux. Et pour établir le dialogue, il faut qu'on essaye de trouver les mêmes termes et qu'on s'entende. Voilà.

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3: Euh, 345 TWh Q-Max, ça représente quoi à peu près par rapport aux consommations générales?
4: Ben, c'est simple, en fait. Je vais vous répondre un peu différemment. Vous savez qu'on a fait un coup de marketing extraordinaire pour des économistes. Et je reprends un propos d'un économiste que j'aime beaucoup, qui est Jean-Marie Chevalier, qui disait finalement, quand on a parlé du 3x20 après Kyoto, c'est du marketing de l'économie. Parce que pour la première fois, je crois qu'on a trouvé une façon simple d'exprimer le fait que pour 2020, il fallait réduire de 20% les émissions de CO2, il fallait mettre 20% d'énergie renouvelable dans le mix énergétique. Il fallait améliorer l'efficacité énergétique ou, si vous voulez, 20%. Faire des économies d'énergie pour 20%. Si la France se tient dans le calendrier de ce qui a été fait et accélère, puisqu'aujourd'hui, il faudrait qu'on ait un objectif non plus de 345, mais de 600 TWh Q-Max pour la période à venir, en 2020, la France est aujourd'hui l'un des seuls pays, pour ne pas dire le seul pays européen, à tenir ses engagements en matière d'objectifs 3x20.

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1: Bonjour et bienvenue sur l'antenne de Radio Terre dans ces infos durables. Aujourd'hui, on parle d'une session de formation qui aura lieu du 15 au 19 juin, organisée par l'ANACT-FR. Donc, il s'agit de manager, c'est tout un travail. Constat est maintenant documenté et partagé. Dans les entreprises françaises, les modes de management doivent évoluer pour mieux faire face aux défis, les risques psychosociaux, phénomènes d'usure, transformation du travail ou encore quête du sens du travail. Les caractéristiques des formes de management qui contribuent à la qualité de la vie et des conditions de travail sont en parallèle mieux connu, un management qui veille au développement des personnes au travail, à la performance globale de l'entreprise. C'est un management participatif, à l'écoute des réalités de terrain et en soutien du travail de tous et de toutes. La Semaine pour la qualité de la vie et les conditions de travail 2026 sera l'occasion de partager des repères et des témoignages de professionnels. Donc ça se passera le 15 juin au matin notamment, et puis en après-midi il y aura une conférence autour de manager, c'est tout un travail. Ça se passera à Paris au ministère du Travail et des Solidarité. Et si vous voulez en savoir plus, eh bien vous allez sur le site de anact.fr, anact.fr. À bientôt pour un prochain rendez-vous sur l'antenne de Radio Terre.
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1: Bonjour et bienvenue sur l'antenne de Radio Terre. Bien aujourd'hui, on va parler du Talent pour la planète. C'est la 6e édition. Elle se tiendra à Paris le 9 juin prochain. C'est un événement positif qui décode les transitions écologiques et sociales. Elle a pour vocation, donc, cette manifestation d'acculturer le grand public en décryptant les avancées des organisations et leur chemin vers les transitions écologiques, mais aussi sociales. En mettant en avant les talents qui portent ces enjeux et les formations qui accompagnent ces transformations, il s'agira de donner des clés de compréhension sur les métiers et compétences et développer pour agir et accélérer ces transitions. Pour la planète, c'est donc s'installe au 104 à Paris le temps d'une journée pour comprendre, mobiliser et engager. Et c'est le groupe AEF ainsi que Pro Durable qui unissent leurs expertises pour organiser cette manifestation 6e édition du genre, je vous le rappelle. Talent pour la planète le 9 juin prochain à Paris. À bientôt pour un prochain rendez-vous sur l'antenne de Radio Terre.

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1: Nous sommes partis pour une deuxième tranche d'émission en cette belle journée du mercredi 26 mars de la BRIC, la Brigade Régionale d'Interpellation Climatique, l'Agence Climat de Planète RSE Toulouse. Donc nous sommes aujourd'hui réunis pour parler, évoquer le sujet de l'atténuation. Nous avons passé un bon moment et vous pourrez le retrouver le podcast par ailleurs avec des experts qui sont venus nous dresser un peu le tableau de la situation. Et là, deuxième partie, nous allons essayer de faire réagir les personnes qui nous ont rejoints pour cette matinale. La plupart membres de Planète RSE, mais pas que. Et je vais commencer peut-être par demander une réaction à Jeanne. Tu vas te présenter déjà pour nous dire un peu voilà, ton ressenti un peu à chaud. On a terminé la première partie il y a une dizaine de minutes. Qu'est-ce que tu as pensé? Qu'est-ce que tout ça t'a inspiré?
2: Bien, bonjour. Donc, je suis Jeanne Lacroix. Je suis en transition professionnelle. Je viens du milieu comptable et RH et j'intègre maintenant les enjeux RSE à mes compétences. Alors moi, j'ai trouvé le discours, les interventions très intéressantes et elles me questionnent réellement comment amener a priori les 88% d'entreprises qui ne se sentent pas encore concernées.
1: Ça, voilà, c'est référence à l'étude de BPI France qu'on a évoquée ce matin où, d'après cette étude, il n'y a que 12% des responsables d'entreprises qui se sentent et qui sont en action par rapport à l'atténuation. Et donc 88% qui, pour l'instant, restent à sensibiliser. Voilà. Je te laisse poursuivre.
2: Et est-ce que c'est vraiment par l'approche climatique qui touche absolument tout le monde, et on en entend parler dans les médias, ou est-ce que c'est, comme moi, je viens du milieu RH, et si je pense uniquement à la RSE, est-ce que c'est plutôt d'un côté social qu'on commence, ou... on parle ou uniquement vers le bilan carbone, l'atténuation, l'adaptation. Je me questionne vraiment comment embarquer ces 88% restants.
1: Et est-ce que parmi ceux qui sont là, il y en a quelques-uns qui auraient des réponses? Alors, je vais interroger Philippe. Philippe Rigal. Donc là aussi, tu vas te présenter.
3: Bonjour, Philippe Rigal, salarié sociétaire de la coopérative Les Imaginations Fertiles. On gère un tiers-lieu d'innovation sociale à Toulouse, dans le quartier de Bellefontaine. C'est vrai que moi, déjà, j'ai appris beaucoup de choses en termes conceptuels et en même temps, je me suis dit, en fait, on fait beaucoup de choses déjà en termes pratiques dans l'ESS. Bon, souvent, on le valorise.
1: Alors, reprécise peut-être l'ESS et
3: dans
1: tout.
3: Dans l'économie sociale et solidaire. J'y pensais comme ça, mais j'ai la sensation qu'on se frotte au sujet souvent avant les autres, avant que, entre guillemets, qu'une logique plus de profit et de capital s'y intéresse. On peut parler dans l'atténuation, on va parler des mobilités sur Toulouse. En fait, qui a géré la logique de mobilité de façon un peu intelligente avec des logiques d'usage? Une coopérative, Mobilib puis Cities, et ça depuis quelques années. On va parler de bâtiments, on va parler de la logique de transformation de la filière du bâtiment. Nous, sur le tiers-lieu, c'était il y a 5 ans déjà. On a été un des premiers projets démonstrateurs au final sur Toulouse sur un diagnostic de réemploi avant démolition pour qu'il y ait de la déconstruction et du réemploi des mobiliers, de certains éléments, des chauffages, des éléments sanitaires et autres, qui soient réutilisés sur le site et pour éviter de reproduire du déchet et de reconsommer des choses neuves. Quoi. Et en fait, je pense que des sujets, sur différents sujets, en fait, l'ESS peut être assez en avance sur ces sujets-là et peut nourrir au final des structures plus de l'économie classique ou des collectivités dans ces réflexions sur l'atténuation. Avec un autre point qui me semble intéressant aussi, nos compagnons de SIC aussi de climat local en parlaient, comment on associe les différentes parties prenantes dans ces logiques de transformation. C'est vrai que c'est quelque chose qu'on connaît bien dans l'ESS parce qu'on est sur des gouvernances partagées et en particulier sur une logique aussi où on écarte la notion de capital de la logique de gouvernance. Aujourd'hui, nous, dans les coopératives, c'est une personne égale une voix, quel que soit le montant qu'on y met à l'origine. Et c'est vrai que c'est un peu le risque aussi quand on dit qu'on associe différentes parties prenantes sur des projets de transformation. Est-ce que chacun a le même poids dans les décisions? Et c'est là où on peut s'interroger aujourd'hui, même dans des logiques de RSE, est-ce que c'est toujours le cas? Donc là, je ne sais pas, c'est vous les experts.
1: Voilà, on en parle souvent. Merci de piquer un peu à ce sujet. Voilà, c'était une grosse question. D'après toi, le côté gouvernance partagée, ça aide, y compris sur ces sujets d'adaptation, les efforts à faire, le côté transformation, ou c'est à la limite la culture coopérative et tout qui permet d'avancer sur certains sujets, l'adaptation comme d'autres. Est-ce que ce côté, parce que alors on en parlera tout à l'heure, Thomas va faire un petit topo sur l'intervention de quelqu'un qu'on a fait venir le 11 mars à l'occasion de l'événement 1-2-3 Climat, organisé par nos amis de Touléco, du groupe Touléco. Planète RSE était membre du copil d'organisation. On a proposé à nos amis de Touléco de faire venir un certain Ilian Moundib, qui est l'auteur d'un récent petit ouvrage très pédagogique qui s'appelle « S'adapter au changement climatique ». On en parlait avec toi il n'y a pas si longtemps. Thomas refera un peu le topo de tout ce qu'il a présenté, qui était assez choc au niveau des chiffres, au niveau des informations. Sa proposition, c'est de dire on est obligé pour l'adaptation de passer de la phase très axée sur la compétitivité à la phase qui arrive presque naturellement quand on est devant des phénomènes de pénurie, qui est la phase de solidarité. Et clairement, pour des gens comme, on en parle souvent pour des gens comme moi qui considèrent que RSE, ESS, il y aurait des passerelles à faire. Là, on est quand même sur un sujet, la solidarité, où a priori, rien que par le terme, les gens de l'ESS, ils ont un temps d'avance sur les entreprises, je dirais classiques, qui peuvent peut-être technologiquement, en termes de décarbonation, peuvent imaginer des choses. Mais par contre, solidarité, vous avez un temps d'avance. Voilà. Est-ce que tu es d'accord avec moi? Je sais que tu l'es, mais si tu peux en dire un mot.
3: Pour rebondir sur ta question, est-ce que la gouvernance partagée est centrale dans ces logiques de transformation? Et évidemment, pour moi, on parlait tout à l'heure là, d'associer les personnes, au final, dans ces transformations. Ça passe par là. Sur un exemple comme ça, nous, on intervient pas mal sur des territoires. On est appelé pour accompagner des territoires sur du montage de tiers-lieux. Bon, on peut toujours se questionner, est-ce qu'on a besoin de nouveaux lieux? Et justement, c'est là aussi où rentrent nos compétences. L'idée, c'est vraiment de transférer à des groupes multi-acteurs avec des entreprises, des citoyens, des collectivités, qu'ils soient élus ou techniciens, des méthodologies, mais pour analyser le territoire et arriver à monter des projets de territoire qui peuvent se transformer dans un lieu ou pas. En fait, nos réflexions à l'heure actuelle, c'est de plus en plus de dire en fait le lieu est un prétexte au final à recréer de la solidarité sur les territoires et derrière en fait avoir des territoires qui soient plus résilients parce que les gens se remettent à discuter ensemble, se remettent à faire des choses ensemble et à construire des boucles qui soient vertueuses, quoi.
1: Là, vous accueillez volontiers d'ailleurs les entreprises qui seraient dans une démarche RSE, c'est-à-dire ils peuvent très bien venir dans vos manifestations. Enfin, nous, on le fait parce qu'on est en plus sociétaire d'imagination fertile, mais on doit pouvoir favoriser ce genre de choses. Vous les accueillez volontiers.
3: Hein, exactement. Le tiers-lieu, vraiment, est un lieu ouvert. Donc, on parlait en démarrage. On fait partie du collectif Toulouse Métropole Impact. Donc, à ce titre, on anime différents temps qu'on appelle les pauses déjeuner, qu'on a tous les un mardi sur deux, où on accueille des structures de l'ESS, mais pas que, à venir témoigner, à échanger sur des thématiques données, quoi. On a des visites du tiers-lieu tous les mardis à 14h aussi, qui permettent de découvrir les acteurs qui sont sur place, parce qu'on est une trentaine de structures à coopérer et à avoir installé nos locaux aussi sur le site. Et après, il y a la possibilité de venir aussi louer des espaces et mobiliser des acteurs de l'ESS dans des réflexions données en fonction des besoins que vous avez, quoi.
1: Mais merci pour ce témoignage, Philippe. Voilà, on aura l'occasion d'approfondir tous ces sujets, de faire des choses ensemble. On va rester un peu sur la thématique dans le monde culturel. Voilà, monde culturel, donc assez proche a priori, mais pas toujours, mais du monde de l'ESS. Voilà, tu vas te présenter également, tu vas nous dire un peu ta réaction par rapport aux échanges qu'on a pu avoir. Je ne sais pas techniquement où tu en étais sur l'atténuation et tout. Qu'est-ce que tu peux nous dire, déjà rappeler ton activité particulière?
4: Donc, je m'appelle Julia, je suis chargée de production dans une compagnie de spectacles historiques. On a notre compagnie donc, qui est dans le Tarn. Moi, déjà au niveau individuel, donc, j'ai fait un switch assez récemment. On va dire, j'ai bossé pendant 12 ans dans une grosse boîte à Paris de textile. Bon, je ne vais pas la citer. Je l'ai quittée pour plusieurs raisons, mais il y avait aussi des raisons quand même... on va dire éthique un petit peu. Et donc, j'ai déménagé à Toulouse il y a 4 ans et j'avais envie de faire des choses un petit peu, je ne sais pas, peut-être plus utiles, plus humaines, je ne sais pas. Voilà, j'avais envie d'autre chose. Et donc, j'ai rejoint une compagnie de spectacle

0: pas dans ce dans ce voilà cette
1: cet état d'esprit
0: cet état d'esprit, mais moi j'ai poussé pour qu'on quantifie un peu plus et se dire de quoi on parle en fait. Et alors bon, on est plutôt pas mauvais, donc ça, c'est plutôt bien. Évidemment, on a plein de choses à mettre en place. Après, il y a des choses qu'on pourra jamais faire. Quand on se déplace, bah, on prend des camions. Voilà, on peut pas prendre le train. Hein, voilà. Bon, bah, ça c'est un fait. Mais il y a des choses, voilà, qu'on met en place quand même. Et en fait, moi, alors donc tout ce qu'on a écouté ce matin, c'est hyper inspirant, etc. Mais là où je suis un petit peu dépitée, c'est nous on travaille beaucoup avec les mairies, les conseils départementaux, etc. Et en fait, il y a zéro exigence vis-à-vis des parties prenantes externes, donc nous, il y a zéro exigence. C'est-à-dire que jamais j'ai eu une discussion avec quelqu'un d'une mairie ou... Enfin, jamais on m'a demandé quoi que ce soit, en fait, sur ce sujet-là. Jamais. Donc nous, on le met en avant à travers nos éléments de communication, etc., parce que c'est aussi un élément différenciant pour nous, clairement. Même si, enfin, c'est du marketing, mais même si, voilà, dans le fond, on y croit et tout, mais c'est aussi un levier potentiellement... pour gagner des contrats, hein. On va pas se mentir. Mais jamais ça a été. On participe à des appels d'offres. Il n'y a pas de demande sur ces sujets-là, quoi. Voilà. Donc c'est un peu.
1: Désolant,
0: ça me pose question parce que nous on est prêts, on est au taquet. pas d'exigence, rien. Et moi au niveau individuel, c'est compliqué parce que je suis très exigeante justement avec nos artistes, etc. Je leur dis pas de bouteille d'eau. Alors, c'est des choses très terre à terre, hein, mais ça passe aussi par là. Hein. Pas de bouteille d'eau, vous prenez vos gourdes, etc. Oh là là, oh, qu'est-ce que t'es embêtante et tout. Bon, bah oui, mais il faut le faire, c'est important, etc. Je rappelle les enjeux de base. Hein. Et quand on arrive sur site, y a plein de bouteilles d'eau qui sont à disposition. Et, bon, bah.
1: Voilà.
0: Les bras m'en tombent, quoi. Donc, moi, je suis étonnée, en fait, de
1: qu'il n'y ait pas plus d'exigence. Pas plus d'exigence et de quelque part que toutes les parties prenantes s'alignent un peu, fassent ensemble le chemin, y compris les collectivités. Bien sûr, c'est pas neutre. Alors, on est plusieurs à fréquenter les collectivités, essayer de faire passer des messages. Ils sont censés, au travers de, comme le PCAET, là, le plan climat, air, faire des choses. Visiblement, il y a encore quelques lacunes. Je ne sais pas si tu veux en dire un mot rapidement, Pierre-Louis, des Shifters. Hein, tu étais intervenu tout à l'heure à ce sujet des collectivités.
2: Oui, très, très bref. Effectivement, le Shift Project a fait un travail sur décarboner la culture. Au niveau des collectivités, il y a quand même des choses qui se mettent en place. La région, sur les festivals, a mis en place une éco-conditionnalité. Donc, s'il y a des demandes, et alors on peut même dire, pour avoir regardé le processus, qu'il y a beaucoup de choses à remplir pour le faire, mais ça évolue, mais c'est bien de le rappeler auprès des partenaires. Oui.
1: Là, peut-être aussi, enfin, je sais pas les interlocuteurs que tu as entre les services culturels et ceux qui s'occupent de plus le côté achat, le côté décarbonation, peut-être que ce sont des services dans les grandes métropoles ou dans même la région, qui ne communiquent pas aussi facilement que ça.
0: En tout cas, concrètement et de façon très micro, à notre niveau, on ne voit rien. Voilà, donc c'est un constat.
1: Allez, écoute, j'espère que le message sera entendu.
0: Mais voilà, très, très concrètement, on ne voit rien. Voilà.
1: Alors, je vais rebondir sur un peu si on ne voit rien ou dans tel secteur, avec un autre membre de Planète RSE qui est autour de la table aujourd'hui. Michel, tu vas te présenter. Alors toi, tu es dans un milieu un peu différent. En fait, tu travailles beaucoup avec le monde de la restauration. Tu vas expliquer rapidement le concept au niveau ticket restaurant, le service que tu crées, très orienté sur les efforts au niveau environnemental, en fait, tous les efforts qu'on connaît bien. Où en sont les acteurs de la restauration, les restaurateurs, les traiteurs sur ces sujets? Déjà, représente-toi si tu veux bien, Michel.
3: D'accord. Merci Thierry et merci de m'avoir invité. Alors, moi, c'est Michel. On est une start-up toulousaine qui s'appelle Contact, avec un K à la place du dernier C. Et on a lancé les titres restaurants éco-responsables. Alors, les titres restaurants, vous connaissez tous comment ça fonctionne. Vous en avez peut-être. Nous, on va mettre l'accent sur des acteurs, des restaurateurs ou des établissements qui seront labellisés avec un éco-score comme éco-responsable. Voilà, sur différents critères alimentaires, circuits courts, produits de saison, anti-gaspi, gestion des emballages. Comment on va faire? C'est qu'on est un peu disruptif parce que c'est vrai que moi, je participe à pas mal de sessions et à chaque fois, j'apprends des choses. Voilà, mon mindset se réadapte. Et c'est important, effectivement, d'avoir

0: des témoignages comme cela. Donc nous, on va mettre cet accent sur les acteurs avec quelque chose de disruptif, comme je viens de le dire, c'est qu'on va récompenser les gens qui se font du bien. C'est-à-dire que les gens qui vont préférer aller dans un restaurant éco-responsable ou acheter dans un établissement éco-responsable, on va les récompenser, d'accord, avec une cagnotte. Mais il n'y a pas de cashback, on reste dans le même écosystème. C'est-à-dire que ça va être un catalogue de produits éco-responsables ou d'expériences éco-responsables. On ne veut pas de contraintes. C'est-à-dire que c'est vrai que c'est souvent, il y a un côté anxiogène parce qu'il y a des réglementations, il y a des contraintes, on fait peur. Nous, c'est plutôt en sensibilisant, en étant pédagogue et en disant aux gens, faites-vous du bien, vous ferez aussi du bien à la planète et on va vous récompenser. Et grâce à ce système, on veut embarquer des entreprises, on veut embarquer des restaurateurs, les mettre en lumière avec ce qu'ils savent faire, savent bien faire. Et par contre, on permet à des collaborateurs qui ne sont pas engagés ou qui ne savent pas comment faire, parce qu'il faut y penser aussi, il y a des gens qui ne savent pas comment faire ou n'ont pas les clés pour rentrer dans l'éco-responsabilité et dans le développement durable. Ces collaborateurs-là, dans un premier temps, notre restaurant, ils pourront l'utiliser dans... Je n'ai pas cité de nom dans des fast-food, s'ils le veulent, tous les jours. Mais ceux qui veulent tester ou autres, on va les accompagner. On va mettre un dispositif qui s'appelle une map interactive pour qu'ils puissent trouver très facilement les établissements.
1: Et toi, à ton point de vue, ces professionnels, restaurateurs, tu les sens déjà un peu sensibles sur ces questions de côté déchets, les achats de proximité, leur impact carbone ou est-ce que c'est encore des sujets qu'ils estiment un peu trop complexes, compliqués, un peu loin du compte, où ils n'ont pas les moyens comment tu...
0: Alors, on va parler chiffres.
1: Oui, parce que si tu peux parler chiffres, vas-y.
0: On va parler chiffres. Aujourd'hui, on a identifié sur toute la France à peu près 4500 établissements qui sont éligibles et éco-responsables. D'accord ? Sur le titre restaurant, il permet d'accéder à 255 000 établissements. Donc, vous voyez, le rapport, il est encore faible, mais il évolue tous les jours. Donc forcément, nous, les restaurateurs avec qui on est en contact, nos partenaires, ils sont sensibles parce qu'ils sont, déjà dans une démarche et on va les aider aussi, on va les accompagner. On a un outil qui va bientôt arriver pour les aider qui s'appelle un calculateur qui est fait sur une norme ISO 14044, c'est le management environnemental, et sur le cycle de vie des produits. Donc on va leur permettre, grâce au calculateur, de mesurer l'impact de leur assiette donc pour progresser. Et ce calculateur sera mis aussi à disposition des utilisateurs pour qu'ils puissent eux-mêmes, tous les jours, s'ils sont chez eux, ils vont au restaurant ou ils veulent faire un dîner, de mesurer leur impact.
1: Okay. Merci Michel pour ce témoignage. Je vais maintenant passer le micro à quelqu'un qui a un parcours aussi, comme on en croise pas mal sur Toulouse et ailleurs. Cédric. Tu viens du monde de l'aéronautique, alors tu diras ce que tu veux de ton parcours. Et aujourd'hui, tu as basculé, tu es devenu consultant dans le domaine de la décarbonation. Alors, je ne sais pas si tu traites d'adaptation aussi. À la limite, nous rappeler un peu rapidement ton parcours et un peu qu'est-ce qui t'a fait basculer. Là aussi, tu n'es pas obligé d'être critique sur le monde d'où tu viens, mais tu peux l'être aussi, il n'y a pas de souci. Voilà.
2: Alors oui, effectivement, je m'appelle Cédric Blanc. Effectivement, je suis dans le cliché toulousain, ingénieur de formation, école de mécanique aérotechnique à Poitiers. Et j'ai bossé pendant 18 ans à Toulouse pour un grand constructeur. Est-ce qu'on le nomme ou pas ? Je ne sais pas s'il y a besoin. Mais d'abord dans les avions, puis après côté espace. Et le déclencheur, il est tout simple. Il s'appelle Claire, il a 7 ans. Voilà. Donc, c'est l'arrivée de ma petite qui m'a déclenché une grosse tempête dans mon cerveau. Voilà. Qu'est-ce que je lui laisse comme planète ? Qu'est-ce que je fais ? Donc, je me suis formé à la comptabilité carbone. Et en fait, je me suis rendu compte d'un truc assez fou qui, je trouve, manque encore de mise en avant dans le débat de manière générale. C'est que, en faisant attention à notre impact carbone, on fait aussi attention à notre portefeuille. Et j'ai encore un peu de mal à comprendre comment c'est pas perçu par les entreprises que si aujourd'hui je limite mon impact carbone, ça veut dire que je limite ma dépendance aux énergies fossiles. Et quand on voit aujourd'hui, en plus en 2025, avec le contexte international de Trump d'un côté, de la guerre en Ukraine de l'autre, que du jour au lendemain, on peut se retrouver à court d'approvisionnement en énergie fossile ou alors avoir des prix qui pourraient être demain multipliés à la pompe ou au gaz par 5, par 10, par 30, comment on se dit, comment on se dit pas, ben oui, effectivement, il y a un intérêt financier, voilà. Et donc tout à l'heure, tu disais, par quel bout on aborde ça dans les entreprises. Est-ce que c'est par, l'humain, par le côté RH. Ben n'empêche qu'encore aujourd'hui, je pense que il faut aussi, l'aborder par le côté financier. Et je vais prendre juste un exemple d'une petite menuiserie que je suis là. On parlait d'adaptation parce que aujourd'hui, donc cette menuiserie que je suis, ils étaient assurés jusqu'à présent par une assurance. Ils avaient voilà, leur coût d'assurance était jusqu'à 20 000 euros. Fin d'année dernière, on leur a dit, l'assurance leur a dit, bon, on vous assure plus parce que vous êtes un métier du bois. Que vous sortez pourtant auprès d'une forêt éco-responsable ou qui est maintenue perpétuellement, n'empêche que les risques incendies commencent à être trop forts. Les essences d'arbres qu'ils se procurent, c'est des espèces à risque. Donc, on ne vous assure plus. Ils ont dû retrouver en début d'année une assurance en catastrophe. Ils sont passés du coup, du jour au lendemain presque, d'une assurance qui leur coûtait 20 000 euros à l'année à maintenant 50 000 euros.
1: Ah oui, quand même.
2: Voilà.
1: Oui,
2: donc, c'est un gros débat, en fait. Donc, encore aujourd'hui, je pense que, malheureusement ou pas, je ne sais pas, mais n'empêche qu'un des leviers principaux à mettre en avant, ça reste le portefeuille, en fait. Il y a un intérêt réel financier à faire attention à tout ça. Par contre, voilà. L'aspect adaptation, c'est encore quelque chose auquel je ne suis pas encore formé. Iliane Moundib, il y a deux semaines, m'a mis une grosse claque.
1: Hein. Ah.
2: Voilà, et je vais vraiment creuser le sujet. Ouais.
1: Tu as acheté son bouquin déjà non, pas encore.
2: Je vais le faire. Je vais le faire.
1: Voilà. Ouais. Il est assez facile à lire. C'est sûr que ça percute. Voilà. Donc ça a fait du mal. Certains, ça leur a fait du bien, mais d'autres, ça leur a fait du mal, visiblement. On ne s'est pas fait que des amis en mettant un peu les pieds dans certains plats. Voilà. Peut-être Alexandra, qui est avec nous, qui est une des animatrices de la Brique, professionnelle aussi, fait quelqu'un. Qui viennent de monde qui n'est pas celui de l'RSE au départ. Tu peux peut-être là aussi te représenter, fais un peu comme Cédric, ce qui t'a fait basculer et changer de volonté d'implication professionnelle. Et ton ressenti aujourd'hui sur les entreprises que tu accompagnes ou que tu vois sur le sujet adaptation, décarbonation, voilà. Est-ce que tu peux nous faire un petit retour aussi d'expérience?
3: Alexandra Verzinski, donc consultante et formatrice indépendante sur les sujets QHSE, RSE, bilan carbone. Alors, c'était pas tout à fait une transition puisque j'étais déjà responsable qualité, sécurité, environnement et développement durable dans ma vie d'avant.
1: Ça se passait très bien. Tu n'avais pas d'alerte, de préoccupation, d'éco-angoisse.
3: Non. Ça se passait.
1: Tant mieux.
3: Ça se passait très très bien. Après, ce qui m'a fait vraiment changer, vers basculer vraiment sur la RSE, c'est aussi la naissance de ma première fille. Je l'avoue. J'ai recherché un emploi dans la RSE sur Toulouse.
1: Après, je suis un peu au courant, il y a eu un mouvement au niveau de la structure à laquelle tu étais qui a été racheté par un grand groupe. Tu as senti venir un gros changement culturel.
3: Il y a eu en tout cas un rachat, en tout cas une vente successive des branches de la boîte dans laquelle j'étais, puisque j'étais dans une holding de gestion. J'ai préféré partir avec les ventes successives. Je n'ai pas souhaité, en tout cas, partir avec les rachats et les plus grosses structures, parce que voilà, j'étais dans une entreprise familiale, une PME familiale, et j'avais envie de rester quand même dans cet esprit-là. Et pour moi, c'était compliqué de partir sur d'autres mouvements. En tout cas, j'ai recherché un emploi dans le bassin d'emploi toulousain, et ça a été très très difficile en RSE. J'ai rien trouvé. Aucune offre, beaucoup d'alternance, beaucoup de stages, etc. Donc je me suis dit pourquoi pas créer mon propre emploi. Donc j'ai décidé de me lancer en tant qu'indépendante. En tout cas sur les sujets RSE, bilan carbone, je sens quand même encore les entreprises très très frileuses. Donc je vois le 12% d'entreprises qui sont engagées.
1: Encore une fois, voilà.
3: Oui, je le vois, je le sens. Franchement, j'ai, en tout cas en termes de pourcentage, j'ai très peu de missions d'accompagnement RSE bilan carbone. J'ai beaucoup plus de qualité, sécurité, environnement. Mais dans la qualité, sécurité, environnement, en tout cas dans l'aspect normatif, en tout cas, il y a un amendement, par exemple, j'en parlais il y a peu de temps sur LinkedIn, il y a un amendement qui est sorti justement en février 2024 et qui demande justement aux entreprises qui s'engagent dans des démarches QHSE de s'intéresser justement à leur impact climatique. Quels impacts ils auront? Quels sont les risques justement liés à tous ces enjeux? Donc j'ai espoir que... on va réussir à faire passer le message également par ces démarches-là, par les démarches de management, qualité, sécurité, environnement, par l'aspect normatif.
1: Normatif, réglementaire, tu penses que c'est nécessaire pour bousculer un peu?
3: Je pense que c'est nécessaire, oui, parce qu'en fait, tout ce qui est volontaire, je trouve que ça a encore du mal à démarrer, en fait. Les entreprises n'arrivent pas, en fait, à voir ce qui va leur arriver... à 10 ans, comme disait Julien, ils n'arrivent pas en fait à avoir cette visibilité-là, mais ce qui est normal aussi. Mais je pense que l'aspect réglementaire, en tout cas, est essentiel pour le procès.
1: Mais écoute, merci Alexandra. Espérons que, voilà, comme tu dis, on gagne du terrain sur ces 88% qui jusqu'à présent se sentent assez peu concernés. Peut-être Thibaut qui est à côté de toi. Donc Thibaut, là aussi, tu vas repréciser qui tu es. Tu interviens assez régulièrement auprès de Planète RSE. Tu fais partie, tu as rejoint il y a quelque temps, assez récemment, parce que tu es jeune, personne ne te voit. Mais voilà, tu es plutôt jeune, tu fais partie de ces nouvelles générations qui bouscule un peu aussi les choses et qui essaie de faire avancer le schmilblick. Reprécise qui tu es, donc tu travailles aujourd'hui à Climat Local, la structure où Julien officie depuis sa création. Sur ces sujets, donc entre ton parcours et aujourd'hui l'état un peu des entreprises, qu'est-ce que tu peux dire?
4: C'est ça. Exactement. Alors ben moi j'ai été formé par Julien à Climat Local et par David à la fac, donc les deux intervenants qu'il y avait juste avant. À la base j'ai fait du coup mes études dans l'ingénierie aéronautique, pareil, j'ai fait 4 ans et 4 ans il y a eu quelques problèmes et des gros questionnements et du coup j'ai pas profité du gros salaire de l'aéronautique et je suis parti directement dans l'écologie. Un peu une erreur. Donc il y avait un moment où je me suis dit...
1: un peu une erreur, c'est-à-dire un peu une erreur au
4: un
1: niveau...
4: Peu une erreur sur l'histoire du financier, mais après le reste, ça va bien. Après, il vaut mieux être important. Enfin, j'ai choisi d'être bien dans ma tête et plutôt que d'être bien...
1: Portefeuille,
4: mais en même temps, moi, j'ai réussi à trouver un emploi, ce qui est assez rare dans la RSE, comme vient de le dire Alexandra. Donc, en fait, je suis aussi bien portefeuille, hein. On ne va pas se mentir. Ça va, ça marche.
1: On
4: pourra
1: passer le message à Julien, voilà. L'augmentation et tout, t'inquiète.
4: Ensuite...
1: Sur ton ressenti au niveau des entreprises, ouais, que tu vois, que tu accompagnes...
4: Sur mon ressenti, moi, je me suis dit, je vais essayer d'acheter un appartement ou une maison. Et après, je me suis dit, il va falloir s'adapter. Donc, c'est où est-ce que j'achète mon appartement et ma maison pour vivre dans un monde à plus 4 degrés. Et à la fin, je me suis dit... Il y a eu des déclarations politiques avec Macron. Je n'aurai pas d'appartement et de maison. Voilà. Donc on en est là aujourd'hui. Donc je me suis dit, alors comment on va adapter les entreprises? Alors moi j'ai vu le milieu de l'ESS, parce que j'aime beaucoup ça. Et dans mes études, il y avait bien un tiers des sujets qui étaient... il y avait bien un tiers de mes études qui étaient sur l'ESS, donc les démocraties.
1: Tes études, rappelle-nous, parce que bon, c'est pas tout le monde reprécise.
4: J'ai fait RS, donc un master en RSE, on était la première promo de l'université Paul Sabatier.
1: Voilà, université. T'étais pas TBS, parce que bon, ESS, non, TBS, ça, ouais. Ça rime, l'ESS est final, ouais, mais ça rime pas ça. Trop
4: donc,
1: ensemble.
4: Nous, on avait beaucoup de d'organisations différentes du simple organisation à... CA, conseil d'administration et PDG, etc. Et du coup, ça, c'était très intéressant. Moi, je suis arrivé dans l'ESS, c'est vrai que socialement, il y a quand même des choses qui se passent, surtout sur les indicateurs, c'est les premiers à mettre des indicateurs sociaux, etc. Mais je trouve qu'en termes de solidarité entre entreprises de l'ESS, il y a encore des choses à faire et du coup, je salue l'initiative des tiers-lieux. Et j'aimerais beaucoup voir et aller y participer. Récemment aussi, j'ai fait des petits bilans carbone dans la culture, notamment celui du Rio Loco. Et c'est vrai que c'est très, très dur de faire changer les choses à ce niveau-là. Là, on a eu de la chance parce qu'ils renouvelaient tous leurs appels d'offres cette année. Et donc, dans les appels d'offres, on a initié des petits changements, des critères environnementaux. Au moins faire passer les données et voir qu'est-ce qui était fait au niveau des emballages. Hein. Oui, les bouteilles d'eau, c'est très important. C'est vrai que ça ne concerne pas que le carbone, mais on a parlé d'approche systémique avant et il faut prendre en compte aussi l'utilisation des ressources. Et ensuite, sur la restauration, par contre, j'y connais pas grand-chose. Et après, sur comment s'adapter dans un monde à 4 degrés, c'est un peu compliqué, surtout quand on est jeune. Moi, j'ai 24 ans et on a l'impression que tout ça nous tombe un peu dessus. Il y a des choix qu'on a pris sur la tête qui ne sont pas les nôtres. Et en plus, on doit modifier ces choix-là. Et quand on passe dans les entreprises et qu'on parle, des fois, on fait esprit de grossir un peu le trait pour faire réagir en face. Et des fois, on a des réactions qui sont vraiment... le dernier bilan carbone que j'ai rendu, les réactions étaient vraiment très, très politisées, avec la montée des politiques qu'on connaît actuellement. C'est assez compliqué de faire porter une voix sur ces sujets-là. Ouais.
1: En tout cas, tu parlais des jeunes générations, en fait, des générations qui sont les tiennes. Tu sens, en fait, globalement, alors, je sais pas, c'est peut-être pas ton job de faire une enquête de ta génération, mais tu sens qu'il y a une évolution, que ça aide à faire bouger un peu les lignes dans les entreprises, ou c'est plutôt malaise à bord ?
4: C'est plutôt malaise à bord. Moi, je sais que j'ai tendance à ouvrir un peu trop ma bouche, donc à parler, voilà. J'aime bien aller parler un peu partout. Mais je sais que, par exemple, mes collègues, mon meilleur ami, on se voit tous toujours, en fait. On fait des soirées ensemble, c'est important, on est jeunes. Et je sais que mes collègues, par exemple, mettre collaborateur, collaboratrice, donc on parle d'écriture inclusive dans un rapport, il y a sa responsable RSE qui va lui dire « Ah non, ça, c'est peut-être un peu trop ».
1: Wow. Ah ouais.
4: Donc voilà, on est sur ces choses-là. Je sais que la législation omnibus aussi a commencé à passer. Et donc, directement par rapport à ça, tous ceux qui étaient en période d'essai, il y en a beaucoup qui se sont fait virer sur le champ.
1: Ah ouais, voilà. Parce que là, tu parles omnibus, c'est-à-dire ce qui est en train de se passer au niveau réglementation européenne. On en parlait tout à l'heure après un podcast. L'Europe avait choisi d'être très ambitieuse avec des lois qui ont été d'ailleurs signées et qui s'appliquent en France. Et il y a un mouvement assez fort de réaction contre ces lois et tout ce qu'elles impliquent, de retour arrière, de limitation, avec un dispositif européen qui s'appelle l'Omnibus, qui est la possibilité, dans une procédure assez rapide, de revenir sur des lois qui ont été votées pour les rectifier sous la pression politique, économique, entre autres les MEDEF, CPME, enfin les grands représentants patronaux. Sont vent debout depuis quelque temps sur les exigences, ça fait la barre là où elle était, et on est en train de se rendre compte que certainement on va faire un gros marche arrière, peut-être pas au niveau de Trump et ses acolytes, mais enfin on est assez mal barré. Enfin, a priori, ça crée un petit malaise quand même dans le monde de la RSE, du développement durable. On ne sait pas trop ce qui va naître, mais je comprends que ce ne soit pas très confortable, y compris pour vous, parce que, je dis vous, les jeunes générations, vous prenez dans la poire en même temps tout un tas de problèmes.
4: Oui, c'est ça. Globalement, l'Allemagne a dit on n'est pas prêt. La France était, je ne sais pas où en était la France, honnêtement. On regarde souvent les autres, on ne regarde pas souvent soi-même. Je sais qu'il y avait beaucoup d'entreprises et de cabinets de conseil qui avaient mis des millions pour développer les reporting CSRD. Même pour les entreprises, ça représente un budget, par exemple, parce qu'une banque, elle va mettre 3-4 ETP sur la CSRD. Donc ETP, c'est équivalent temps plein. Donc là, par exemple, si les normes de reporting sont supprimées ou simplifiées, on a besoin de moins d'emplois là-dessus. Donc ceux qui étaient en période d'essai, directement, sont partis. Il y en a qui sont partis d'eux-mêmes, parce que du coup, ce qui les intéressait dans la CSRD, n'était plus là. Donc se retrouver à juste demander des indicateurs. Et il y en a beaucoup, des data points. Ça ne les intéressait pas, donc ils sont partis d'eux-mêmes chercher d'autres choses. Et moi, je vois aussi ce qui se passait sur les alternances. C'est vrai qu'il y a beaucoup d'alternances qui sont demandées. Je pense parce qu'il y avait des aides de l'État jusque-là sur les alternances. En plus, Il y a des nouvelles lois sur les alternances qui sont passées. Donc, les alternants seront moins payés très récemment. Donc, c'est encore plus avantageux pour les entreprises de prendre des gens qui sont dans l'alternance. Moi, j'avais fait mon mémoire sur les compétences en RSE des gens qui travaillent dans les grands groupes en RSE. Ouais. Et globalement, ils ne sont pas formés. Donc, c'est aussi peut-être pour ça que ça avance pas. Alors que prendre un alternant qui est formé sur le sujet, avec une personne qui a de l'expérience, y a un échange de compétences qui est très bon. Même nous, c'est ce qu'on a fait avec Timo Local aussi. Et donc, là-dessus, c'est très... le marché de l'alternance en RSE, il n'y a que ça à Toulouse.
5: Ouais, ouais, c'est ça. C'est un peu ce qu'on entend, voilà, c'est malheureux, je ne sais pas si ça va bouger. Voilà. Peut-être pour. Je vais solliciter maintenant Thomas qui voulait revenir sur cette fameuse intervention de Liliane Moundib donc le 11 mars à l'occasion de 2-3 Climat, qui est intervenu en matinée, donc trois quarts d'heure de conférence pour présenter son point de vue, faire les études là, très, très argumentées avec des chiffres et tout sur donc, l'adaptation, le problème de l'adaptation. Et des positions quand même assez franches, entre autres, moi ce que j'ai retenu beaucoup de choses, j'ai eu l'occasion de discuter avec lui en amont, il est quand même très offusqué, pour ne pas dire plus, que assez tranquillement, dans le plan d'adaptation national, on puisse évoquer l'histoire de se préparer à 4 degrés, voilà, en prenant des mesures et tout ça. Voilà. Et lui insiste lourdement sur le fait que même à 2 degrés de plus, déjà, qu'est-ce que ça veut dire très concrètement au niveau des conditions de vie, conditions climatiques, sécheresse, inondations, fait toutes les catastrophes qu'on voit déjà, il explique par le détail tout ce à quoi il faut s'attendre, alors 4 degrés. Et c'est vrai, alors ça fait peut-être partie de ce sentiment qu'on a de manque de sensibilité. C'est vrai qu'on a l'air de nous présenter tout ça comme bon, oui, ok, on va s'adapter, on prend quelques mesures, on fait des grands plans. On ne donne d'ailleurs pas trop souvent les moyens en face adaptés à ces ambitions. Mais ça n'a pas l'air de faire trembler grand monde. Quand quelqu'un comme Liliane reprécise ce qu'il en est, on prend une gifle. Voilà. Alors, je ne sais pas si ce que tu voulais dire sur le sujet, Thomas, nous refaire un petit. Tu avais échangé avec lui aussi. Voilà, je te laisse nous dire ce que tu voulais nous dire sur cette intervention. Et ce petit bouquin, d'ailleurs, je dis petit parce qu'il n'est pas très épais, mais il est avec beaucoup d'infos, qui est s'adapter au changement climatique dans l'excellente collection Fécornote, qu'on peut conseiller à tous parce qu'on a déjà fait intervenir plusieurs conférenciers qui sont auteurs de ces bouquins sur la relocalisation, sur l'alimentation de demain. Ce sont des gens, en général, très, très inspirants et voilà, avec beaucoup d'informations et qui permettent de se remettre un peu les yeux en face des trous. Je te laisse dire, Thomas.
6: Alors, bonjour à tous. Juste avant de répondre à ta question, je vais vous résumer un peu ce que Liliane Moundib raconte dans son ouvrage « S'adapter au changement climatique » de la collection Fécornote. Qui a été publié en novembre 2024. Alors, Liliane Moundib, ingénieur en résilience climatique, analyse les conséquences du réchauffement climatique en abordant des chiffres et en commençant par aborder des chiffres sur 24 heures. Du coup, on va faire un petit test sur les personnes qui sont présentes dans la salle et on va le faire en mode un peu enchère. Alors, typiquement, une première type de question qui est la déforestation au niveau mondial, en 24 heures, représente combien de tonnes de CO2 équivalent ? Et j'ai bien dit en 24 heures. Je vais commencer les enchères à 600 000 tonnes. Qui dit mieux dans la salle ? 600 000 tonnes.
5: 600 000 tonnes, une fois, 600 000 tonnes, deux fois.
6: C'est le début des enchères. Allez, n'hésitez pas, augmentez les... 1 million.
5: Michel, 1 million de tonnes pour Michel. Allez, 2 millions. Philippe, 2 millions.
6: Alors,
5: oh là, la question là subsidiaire.
6: Ouais, la ça question c'est... n'est pas forcément précisée, mais c'est une bonne remarque. Donc, nous sommes déjà à 2 millions de tonnes.
5: Hirondelle européenne ou d'Afrique ? Ça vous parle quelque chose, hein ?
6: Qui dit mieux, 2 millions de tonnes, pas plus ? On peut encore augmenter un petit peu. Hein. 30 millions ? 3
5: ouais,
6: millions ?
5: Non, non, quand même.
6: Ok, 3 millions. Eh bien, le coup près donné, il s'agit de 12 millions de tonnes de CO2 équivalent en 24 heures sur la déforestation. Et là, on commence à atteindre des chiffres vertigineux. Deuxième question, par exemple, au niveau de notre territoire en France, l'artificialisation en 24 heures correspond à combien d'hectares ? Si on commence les enchères à 1 hectare, vous dites combien ? En 24 heures.
5: Ça, c'est avant 800, la loi. Avant la loi.
6: Ok.
5: C'est avant ou c'est actuellement là. C'est alors qu'il y a la loi zéro artificialisation nette, ZAN.
6: En comprenant la ZAN.
5: Voilà, avec la ZAN, où on en est aujourd'hui.
6: Ouais.
5: Qu'est-ce que tu as dit
6: 80 hectares.
5: Thibaut
6: 800.
5: 800 hectares. 800 hectares. 800 hectares.
6: 800 hectares, Thibaut, on est quand même un peu moins. C'est vu quand même assez.
5: Voilà.
6: Non, on est à 66 hectares de terres qui sont artificialisées en 24 heures chaque jour.
5: Voilà.
6: Juste en France. Ouais. Ce qui est assez impressionnant. Autre question concernant l'eau, par exemple. Combien en quantité d'eau prélevée chaque jour en millions de mètres carrés ? Mètres cubes, pardon. Mètres cubes.
5: Parce que là, c'est un concept nouveau.
6: Donc, oui, oui, tout à fait. Et donc, on va commencer les enchères à 1 million de mètres cubes prélevés chaque jour en France. Qui dit mieux ? 1 million ? 10 millions ?
5: 10 millions.
6: 30 ?
5: 30 millions pour Cédric. 30 millions, 30 millions.
6: Qui dit
5: une
6: mieux ?
5: Une fois, deux fois. Pas mieux.
6: Ok. Pas mieux. Ben, la réponse est 82 millions de mètres carrés.
5: De cubes.
6: Mètres cubes, pardon. En effet, je ne vais pas y arriver, celle-ci. Okay. 82 millions de mètres cubes d'eau sont prélevés chaque jour en France. Une dernière question concernant l'impact sur les villes et notamment l'impact de l'eau qui sont coupées au robinet dans chaque ville en 2022. Combien de villes ont dû couper l'eau, pardon, en 2022 pour cause de sécheresse en une journée ?
5: Période où il y avait
6: en une seule journée de sécheresse dans la France, combien de villes ont dû couper l'eau des robinets ? On commence les enchères avec deux villes en France. 100. Eh ben, c'est à peu près la bonne réponse. 138 villes ont dû couper l'eau.
5: Bravo. Mais il a
6: lors d'une journée
5: en 2022,
6: part, lors des sécheresses. D'où l'importance, vu ces chiffres vertigineux, de s'adapter. Alors,
5: qu'est-ce qu'il raconte,
6: suite à cela, il souligne que malgré les efforts qui sont fournis, nous nous dirigeons vers une augmentation des températures de 3 degrés en moyenne au niveau mondial, ce qui correspond à 4 degrés en France. Donc là, il revient sur les trajectoires données par le scénario de référence que l'on a en France, qui s'appelle la TRAC. Et donc, il apporte un regard assez critique sur les réponses politiques amenées actuellement, dont c'est son point de vue sur la FNAC et le fait que le plan d'adaptation niveau national pour l'adaptation au changement climatique ne va pas assez loin en termes de solutions amenées et de moyens donnés pour s'adapter sur le territoire en France. L'auteur plaide pour une transformation profonde de nos modes de production, de consommation et d'organisation sociale en mettant l'accent particulièrement sur la solidarité et la mise en sécurité sociale des besoins vitaux, comme par exemple la sécurité de l'alimentation. À l'image de la sécurité sociale que l'on a, on pourrait imaginer demain une sécurité de l'alimentation, avec une carte, l'équivalent de la carte vitale, pour s'alimenter.
5: Voilà, les besoins de base de l'alimentation.
6: Tout à fait. On compte à peu près 7 biens communs à préserver. Et tout son raisonnement en fait aboutit à cette planification à organiser pour sécuriser ces 7 besoins communs que l'on a. Il distingue l'adaptation qui consiste à s'ajuster aux nouvelles conditions de la résilience climatique, qu'il définit comme une opportunité de transformation face aux crises climatiques actuelles. Voilà un peu le résumé pour vous donner un peu envie de lire son ouvrage.
5: Faire un peu du mal d'un côté, mais être y voir clair et savoir aussi les enjeux. Quoi.
6: Tout à fait. Ensuite, il donne à la fin plein de leviers d'action pour y arriver, des exemples d'actions déjà mises en place et donne une vision assez pessimiste en fait de la notion d'adaptation et comment on aborde la notion d'adaptation, notamment sur les politiques publiques, mais reste quand même optimiste sur les leviers que l'on a pour transformer notre société et la rendre plus adaptable face aux crises climatiques.
5: Ok, bah écoute, merci Thomas, merci à tout le monde. Voilà, on va peut-être rester sur cette note d'optimisme, malgré les chiffres un peu inquiétants. Donc, on se retrouve à l'occasion d'une prochaine matinale. Je n'ai pas noté la date, mais le 30 avril, voilà, 30 avril, nouvelle matinale de la BRIC, où on va basculer sur un autre sujet. On va parler de stratégie. On est toujours, bien sûr, sur la même lancée, un peu dans les mêmes logiques, avec certainement de nouveaux invités. Merci pour votre écoute. Donc, vous retrouverez en plus du podcast des informations, la présentation qu'a pu nous faire ce matin Thomas. Donc un peu technique sur le contexte, le cadre de l'adaptation, ce fameux PNAC, ce fameux TRAC, voilà tous ces termes un peu barbares qui correspondent aux dispositifs qui sont officiels, annoncés, réglementations. Et donc on va essayer après au quotidien tous, autant que nous sommes, la BRIC avec son dispositif, avec nos amis de l'ESS, de trouver les meilleures combinaisons possibles pour unir nos forces, pour... agir de façon un peu pertinente face à des enjeux quand même très sérieux. Voilà, merci à tous et à une prochaine occasion.
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5: Au début de l'année 2012, le label HVE, dit de haute valeur environnementale, était officiellement créé sous l'égide du ministère de l'Agriculture. Conçu pour préserver l'écosystème naturel des exploitations agricoles et réduire au maximum la pression sur l'environnement, ce label HVE, pour aussi vertueux qu'il puisse paraître, n'est pourtant pas exempt de critiques. Parmi elles, celle de l'Office français de la biodiversité, qui relevait fin 2020 que cette certification ne présente, dans la grande majorité des cas, aucun bénéfice environnemental. Au cours de cette même année 2020, la Cour des comptes a déploré, de son côté, que les différents plans consécutifs au Grenelle de l'environnement de 2007 demeurent pour l'instant très en deçà des objectifs fixés alors, notamment celui de réduire de moitié l'usage des pesticides en France à l'horizon 2018. 2018, c'est justement l'année où Valérie Murat et son association Alerte aux Toxiques, basée à Bordeaux, ont décidé d'envoyer 22 bouteilles de vin certifié HVE au laboratoire Dubernet pour détecter d'éventuelles traces de pesticides dans la composition de ces vins pourtant estampillés haute valeur environnementale. La publication des résultats de ces analyses a valu à Valérie Murat et à son association une condamnation à 125 000 euros de dommages et intérêts pour dénigrement collectif suite à une action en justice portée notamment par le comité interprofessionnel des vins de Bordeaux et près d'une vingtaine d'autres plaignants. Valérie Murat, ou quand la dénonciation des pesticides ulcère le vignoble bordelais, c'est le titre de ce nouveau numéro d'interférence. Aujourd'hui, suite de notre entretien avec Valérie Murat et 4e épisode de cette série, 22 bouteilles pour une étude qui met le feu aux poudres.
6: Alors, sur les dernières analyses, celles qui nous ont valu cette fameuse plainte, justement, nous avons envoyé 22 bouteilles au laboratoire. 18 issues du vignoble de Bordeaux, puisque c'est quand même ce que je connais le mieux. Je serais bien embêtée si je devais parler du vin en Australie ou au Chili. Je connais pas la viticulture australienne ou chilienne. Donc effectivement, il y a une majorité de vins de Bordeaux, 18, et il y a aussi des champagnes, et il y a aussi d'autres AOP comme du Cabardès, par exemple. On ne les a pas choisis au hasard. Alors, il y avait 2 bouteilles de champagne qui appartiennent à M. Henri Giraud et nous l'avions choisi parce que sur son site internet, M. Henri Giraud a inventé un sigle qui représente une petite main qui fait une sorte de hoquet et qui signifie zéro résidu de pesticides. Et partout sur son site internet, il se vante d'être zéro résidu de pesticides. Il est aussi souvent en train de se filmer dans des vidéos avec des célébrités en train de boire de son champagne et d'assurer qu'il n'y a pas de pesticides dedans. On a fait analyser son vin et je crois qu'il y en avait plus de 10 dans chaque bouteille, dans les deux. Et je crois qu'on était à 14 ou 16 résidus hein, pour Monsieur Giraud. Hein. Et ensuite, il y avait la bouteille issue de la propriété de Madame Myrène Lorgeril, qui est une énorme propriété dans le sud de la France, plutôt aussi voilà, culture industrielle.
7: Quand les résultats arrivent et que vous publiez sur le site internet d'Alerte aux Toxiques, donc les résultats, et les résultats expliqués, explicités de cette étude, eh bien, qu'est-ce qui se passe à ce moment-là? Là, on est en septembre 2020.
6: Alors, le dossier de presse a été publié le 15 septembre et mis en ligne le 15 septembre 2020. Il y a eu une exclusivité dans Le Monde. Il a été un peu repris par les journalistes locaux et nationaux. Peu à l'étranger, hein, pas beaucoup, en Europe essentiellement, je crois. Mais par contre, alors là, les insultes, les injures pleuvent très très vite dans les jours qui suivent sur le site internet de l'association, dans les commentaires, sur mes pages de réseaux sociaux Facebook et Twitter, sur mon téléphone portable, puisque mon numéro de téléphone portable est très très facilement trouvable, il est en ligne sur le site de l'association, mon adresse mail, et je suis traînée dans la boue comme ça n'est jamais arrivé. J'étais habituée à être discréditée, humiliée, décrédibilisée, invisibilisée dans ma militance depuis de nombreuses années, parce que ça fait partie du jeu quand on s'expose et qu'en plus on dénonce quelque chose qui tente d'être tu ici. Mais là, à ce point-là, très très vite, on est dans une violence inouïe. Et très rapidement, nous recevons un premier courrier de mise en demeure du CIVB, nous demandant de retirer ce dossier qu'il qualifie de dénigrant pour la filière des vins de Bordeaux. On a travaillé un petit peu plus d'un an sur ces analyses. Et puis, ce n'est pas notre genre de nous laisser impressionner par de telles intimidations. Mais le courrier arrivant quand même en recommandé, on se dit « ça sent on vous prévient ». Et on se dit que non, on ne retirera pas ce dossier de tous les supports demandés. Et naturellement, très rapidement, je crois 15 jours après, le 26 octobre, la plainte tombe. Donc nous sommes prévenus par voie d'huissier. Alors là commence un défilé d'huissiers au siège de l'association et à mon domicile, puisque la plainte est contre l'association et aussi contre moi. Donc un balai incessant d'huissiers représentant 26 plaignants différents. Donc lorsque je suis à mon domicile, je rate les huissiers qui sont au siège de l'association à quelques kilomètres plus loin où je ne vis pas. Lorsque je suis au siège de l'association, que l'on me prévient qu'il y a des huissiers devant la porte et que j'y vais, je rate les huissiers qui sont chez moi. Et je me retrouve donc avec une boîte aux lettres pleine d'avis de passage des deux côtés. Et ça dure, ça commence le jeudi soir et ça se termine le mercredi qui suit. Et je suis harcelée sur mon lieu de travail, au téléphone, au siège de l'association, à mon domicile. Et là, je sens que la pression, là, il donne le ton. Là, ça va aller très très fort. Attention, quoi. Et après, je suis obligée aussi de quitter mon poste de travail pour aller chercher les documents qui n'ont pas pu m'être remis en main propre. Donc ça déjà, ça montre le niveau aussi de pression des adversaires. Donc on contracte aussi, bien entendu, très rapidement une convention avec un avocat. Donc nous choisissons Maître Éric Morin, qui est très connu ici, qui a gagné plusieurs procès, notamment récemment, par exemple, contre Monsieur Hubert Debois, ex-président du CIVB, propriétaire de l'Angélus, qui a été reconnu coupable parce qu'il était juge et partie. C'est-à-dire qu'il était propriétaire d'un grand cru classé. Il était aussi, il siégeait dans l'organisme qui délivrait cette nomination, entre guillemets. Il a été reconnu coupable. Petite parenthèse, quand c'est Monsieur Debois qui est condamné, bon ben lui, il peut faire appel. Bon ben finalement, il ne l'a pas fait. Et lui, il a eu 60 000 euros de peine avec 20 000 de sursis. Ce monsieur est richissime, multimillionnaire, propriétaire de l'Angelus. Donc on voit aussi la différence de traitement de la justice quand c'est Monsieur Debois, et quand c'est Alerte aux Toxiques et Valérie Murat. Donc voilà, il y a au total 26 plaignants donc des organisations, des institutions de la viticulture, et aussi donc des représentants de la bourgeoisie viticole industrielle bordelaise, très consommatrice de pesticides, et qui cherche à protéger ses petits intérêts, et qui cherche surtout à éviter que l'on sache comment ils travaillent réellement, c'est-à-dire tout ce qui n'est pas affiché sur l'étiquette, et d'où vient leur économie.
5: Rendez-vous demain pour le prochain épisode de cette série, et d'ici là, restez à l'écoute et en alerte.
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2: On a pris part à un entrefilé dans le journal Midi Libre, donc chez nous, qu'un industriel texan allait venir chercher du gaz dans la commune de Nantes. La commune de Nantes, c'est la commune sur laquelle j'avais les deux tiers de mon exploitation agricole. Donc c'est une des communes du Larzac. Un entrefilé de trois lignes au mois de mars 2010. Et c'est comme ça qu'on est rentré. En parallèle de ça, il y a eu un article sur le gaz de schiste qui a été paru. Le premier article, c'est Hervé Kempf qui l'a rédigé, où il a relaté ce qui se passait aux États-Unis.
3: Le Monde, journal. Je suis désolé de le dire, mais il faut quand même, voilà. Il faut quand même reconnaître.
2: Donc, vous cliquez maintenant, Hervé Kempf,
3: reporter. Non, faites pas trop quand même.
2: Non, juste reporter, ça marche bien.
3: Voilà.
2: Bref, donc. C'est comme ça que cela démarre. On commence à chercher, on se rend compte qu'un permis a été demandé, un permis a été autorisé, a été signé par M. Borloo, et donc on découvre ça, alors que personne n'avait été au courant. Et c'est vraiment pour nous le point de départ. Donc,
3: pour quel industriel le permis ?
2: Alors c'était l'industriel M. Schumbach, celui qui ensuite a porté plainte une fois qu'il y a eu l'abrogation, etc. Donc, on découvre cela. On découvre ça et on se dit de quel permis il s'agit. Donc on va chercher, on découvre permis, recherche d'hydrocarbures, etc. Et on regarde le périmètre. Et on découvre que le périmètre concerne 5 départements. La Lozère, l'Hérault, une partie de l'Aveyron, le Gard. Et donc on a un permis très grand. Puis on se rend compte qu'il y a un deuxième permis de la même entreprise qui est en Ardèche. Et donc, on se retrouve avec des permis qui ont été déposés. Donc, ces permis sont déposés. Et donc, on se renseigne auprès des élus. Pas un seul maire n'est au courant. Mais pas un seul. On se demande au conseil général, personne n'est au courant. Le dossier a été construit par l'administration. Et l'administration a donné ce permis de construire, de forage, de prospection à une entreprise privée. Et donc, c'est comme ça qu'on décide d'organiser chez nous... des réunions publiques dans les communes où on explique la situation.

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On constate qu'aujourd'hui, dès lors que l'on introduit effectivement plus de nature, on observe effectivement plus de liens sociaux, moins de stress, plus de possibilités effectivement de discuter avec ses voisins. Dans les hôpitaux, il y a des études qui ont été également réalisées, qui vont jusqu'à démontrer que les chambres qui ont une vue sur des espaces verts voient effectivement les patients avoir une durée de séjour effectivement moins longue que ceux qui ont une vue sur un mur ou sur un parking.

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Cette politique des ENS avait deux objectifs, elle a toujours deux objectifs, préserver la qualité des sites, des paysages, des milieux, des champs naturels d'expansion des crues, et ça c'est un élément important également, et puis aménager, pour qu'ils soient ouverts au public, ces espaces naturels sensibles. Alors, pour mettre en place ce dispositif, au niveau national, le législateur a prévu trois outils. Un outil financier, c'est la part départementale de la taxe d'aménagement. C'est une taxe qui est prélevée au taux de 1% depuis 2006. Pour le Conseil départemental de la Côte d'Or, ça représente aujourd'hui en trésorerie quelque chose comme 5 milliards d'euros. 5 millions d'euros. On a le droit de rêver, excusez-moi, on a le droit de rêver. Un outil foncier, c'est le droit de préemption. Et puis un outil contractuel, c'est-à-dire l'ensemble des conventions de gestion avec les maîtres d'œuvre des sites. Alors aujourd'hui, la politique ENS au niveau national, elle est menée dans 99 départements. On relève environ 4000 sites qui sont gérés, soit à peu près 200 000 hectares, et c'est près de 1000 emplois qui sont directement liés à ce dispositif.

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1: Bonjour et bienvenue sur l'antenne de Radio Terre. Aujourd'hui, eh bien, on va parler des infos durables avec une manifestation qui se tiendra le mardi 9 juin de 9h à 17h. Il s'agira d'une manifestation sur la santé et l'environnement, un atelier qui proposera un apport théorique sur les notions de promotion et d'éducation en santé et les différentes dimensions qui composent la santé environnementale. Il s'agit surtout d'un espace pour découvrir des méthodes d'animation, expérimenter des outils comme support pour vos actions auprès des publics. Les objectifs sont de se repérer parmi les notions de promotion et d'éducation de santé et d'environnement, de découvrir et d'expérimenter des outils pédagogiques et de connaître les structures et les lieux ressources de ces outils pédagogiques. Si vous voulez en savoir plus sur cette journée pédagogique pour l'environnement, qui, je vous le rappelle, se tiendra le 9 juin, eh bien vous pouvez contacter donc Santé Cantal au 09 85 04 23 55. Tout cela est organisé par le CPIE d'Auvergne, que vous pouvez aussi joindre par ailleurs au 04 71 45 62 88. À bientôt pour un prochain rendez-vous sur l'antenne de Radio Terre.

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1: Bonjour et bienvenue dans les infos durables. Aujourd'hui, on parle de la semaine du développement durable. C'est une semaine donc qui va se tenir du 30 mai au 5 juin prochain. C'est officiellement donc la semaine européenne du développement durable. Côté terrain, c'est une période idéale pour des ateliers éco-gestes et économie circulaire, des temps collectifs autour du sens et de l'impact, des animations participatives ou une action symbolique intégrée à une démarche annuelle. Cette semaine ambitieuse s'articule autour d'un objectif commun, sensibiliser chacun d'entre nous aux pratiques quotidiennes qui favorisent une démarche citoyenne responsable. Il s'agit de mettre en lumière les actions concrètes que nous pourrons tous adopter pour construire un avenir durable et équilibré pour notre planète. Que vous soyez une entreprise ou un individu, cette semaine du développement durable est l'occasion idéale de prendre conscience de l'impact de nos actions et de trouver des solutions innovantes pour préserver notre planète. Il y aura certainement quelque chose autour de chez vous, donc, pour la semaine du développement durable qui aura lieu cette année du 30 mai au 5 juin. À bientôt pour un prochain rendez-vous sur l'antenne de Radio Terre.

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1: Les choix, c'est quoi? C'est principalement, c'est la santé. C'est se dire que si on mange mieux, ben, on est plus en forme, on vit plus longtemps. Et aujourd'hui, dans nos écoles, nous, on a fait un choix très fort. C'est de dire que ben, 30% de l'alimentation de nos enfants serait issue de l'agriculture biologique. Dès que je suis arrivé en 2014, j'ai voulu créer une AMAP. Aujourd'hui, on a 3 AMAP. Elles sont ici au centre-ville, parce que, bien sûr, vous avez vu que notre centre-ville est plutôt un cul-de-sac. Je voulais que, par ce biais de AMAP, que je pensais qui n'allait pas fonctionner très très fort, je le sentais plutôt modeste, ça allait faire revenir des gens dans le centre-ville. Ça a un succès fou. Les gens sont pour ça. Je crois qu'il faut qu'on parle.
2: Ça crée du lien.
1: Voilà, il faut que l'on explique les choses. Tout se passe par ce lien et ce dialogue. Et l'AMAP, on a commencé par une AMAP légumes, de là s'est créée une AMAP viande, il s'est créé une AMAP volaille, et là il se parle là maintenant d'en faire une pour les fromages. Donc vous voyez, moi depuis 2014, sur les AMAP, ça dépasse même ce que je pensais pouvoir faire.

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C'est vrai que parfois les moyens manquent. Néanmoins, on peut utiliser des moyens, même s'ils ne sont pas très très importants, et ça peut donner de bons résultats. Je prends un exemple. Notre commune a voté il y a quelques jours l'attribution d'une aide aux particuliers qui mettent du photovoltaïque à la maison. Donc c'est une démarche simple, c'est une aide d'encouragement qui n'est pas symbolique, qui est importante, mais qui, en même temps, bien sûr, ne couvre pas la totalité de l'investissement. Et sur un investissement pour 9 kilos, pour être précis, environ, ce qui coûte un particulier aux alentours de 20 000 euros, si on peut lui attribuer 1 000 à 2 000 euros, eh bien, c'est une somme qui peut l'aider à faire sa démarche d'investissement dans de bonnes conditions.

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1: Il faut savoir que on parle toujours des catastrophes maritimes, mais tous les ans, il y a sur la Méditerranée l'équivalent de 50 fois, je dis bien 50 fois l'Erika, et c'est des chiffres qui ne sont pas contestés, hein, 50 fois l'Erika qui sont déversés sur la Méditerranée. Et rien que sur les territoires sous juridiction française, vous avez l'équivalent de 155 dégazages référencés. Ce sont les chiffres du CROSS Méditerranée que vous pouvez trouver sur tous les sites. Pour vous dire que on a au départ des dégazages qui peuvent sembler infimes, mais le nombre de dégazages constitue des pollutions beaucoup plus importantes que les pollutions que l'on peut voir avec des accidents. Alors les effets ne sont pas les mêmes, c'est sûrement, et là je ne suis pas scientifique, mais c'est sûrement des effets plus chroniques. En revanche, au-delà de dégazages et du maritime, nous avons par exemple des problèmes d'incendie. Nous avons des incendiaires volontaires qui pour faire pour des problèmes de territoire de chasse, pour nuire à quelqu'un, vont mettre le feu. Mais ils peuvent brûler et nuire, effectivement, à des espèces, y compris des espèces protégées. Nous avons des problèmes de décharge sauvage, où vous avez des batteries qui sont lancées dans la nature à côté d'une rivière ou près d'une nappe phréatique ou tout ça. Et quelquefois, vous trouvez, 20 ou 30 batteries et un garagiste qui a dû venir jeter ces batteries-là. Vous voyez ce que je veux dire? Et donc, le préjudice écologique, c'est aussi ça. Et ce qui serait intéressant, c'est de voir, par exemple, dans le cadre d'une rivière, parce que ça, je crois que c'est assez modélisé, où on a un déversement, par exemple, un camion arrive, et là, on est sur de l'accidentel, parce que je voudrais aussi préciser qu'il y a l'accidentel, mais aussi le volontaire. C'est pour ça que je vous parlais des dégazages. Ça coûte moins cher à un navire de dégazer en mer que d'aller dans les ports. Et au-delà du coût d'immobilier, si vous voulez, c'est pas tellement le coût du nettoyage de cuves dans un port, c'est le coût d'immobilisation du navire. Et on sait que les sociétés maritimes rentrent dans des équations économiques, le fait qu'ils ne se feront prendre qu'une fois tous les je ne sais pas combien, et ça reste plus rentable pour eux de dégazer en mer. Même s'ils se font prendre, ils se sont fait prendre une fois tous les je ne sais pas combien, et ils se disent, même maintenant en prenant pour certains 1 million d'euros. Vous voyez, tout ça, c'est... Et il faut redonner, si vous voulez, un sens grâce à un texte.

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1: Bonjour et bienvenue dans les infos durables. Aujourd'hui, on va parler de la semaine écologie, environnement, biodiversité 2026. C'est la science en action. Il s'agira de restaurer la nature et de transformer les territoires. C'est un rendez-vous qui vous est proposé du 1er au 5 juin un peu partout en France et cette année aussi au Sénégal et au Portugal. C'est depuis 2022 qu'existe cette semaine écologique pour l'environnement et la biodiversité. Elle réunit des chercheurs, des acteurs socio-économiques locaux pour échanger autour des enjeux scientifiques, environnementaux et sociétaux de nos territoires. Cette année, cette semaine se tiendra donc du 1er au 5 juin et le thème sera restaurer la nature, transformer les territoires. Des siècles d'activités humaines ont dégradé les écosystèmes terrestres et aquatiques dont la biodiversité et l'intégrité du fonctionnement sont pourtant indispensables au bien-être et au fonctionnement de l'économie et des sociétés humaines. Situées au cœur des relations que les humains entretiennent avec l'écosystème dans lequel ils évoluent, la restauration écologique est une approche qui requiert la mobilisation des savoirs et des pratiques pour concevoir, mettre en œuvre et évaluer des actions visant à réparer des écosystèmes et des paysages dégradés. Restaurer la biodiversité et le fonctionnement des différents milieux associés, que ce soit les sols, l'air, les océans ou les eaux douces, s'impose dès lors comme une nécessité et non un luxe. Voilà pourquoi cette année, il faudra être attentif à cette semaine écologie, environnement, biodiversité, donc du 1er au 5 juin. À bientôt pour un prochain rendez-vous sur l'antenne de Radio Terre.

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1: Bonjour et bienvenue dans les infos durables de Radio Terre. Aujourd'hui, on va parler de relier la santé et la qualité de l'air intérieur. Il s'agit d'une journée, une matinée pour agir sur la qualité de l'air dans les territoires ruraux en présence de Dr Suzanne Déhoux, médecin ORL, qui est une initiative de l'ingénierie de santé dans le cadre du bâti urbain. Cette journée se déroulera donc à Dégagnac, ça se trouve dans le Lot, à la Maison de la Nature, et c'est organisé par Agir ESE, une journée donc pour faire progresser la connaissance en écologie et en biodiversité, notamment en milieu rural, avec plusieurs intervenants, un docteur, mais aussi le responsable du territoire de l'énergie du Lot, et puis Alec Kersi Énergie. Une matinée qui se tiendra le jeudi 4 juin. De 9h à 13h, et pour en savoir plus, vous pouvez contacter la chargée de mission Mireille Vermis au 05 65 35 80 26 sur cette sensibilisation donc à l'écologie et au territoire qui se déroulera à Dégagnac dans le Lot le 4 juin prochain. A bientôt pour un prochain rendez-vous.
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0: Rapport sur les arbres et les arbustes poussant naturellement dans les forêts du Massachusetts de George Barrell Emerson, 1846. L'immense variété, les nombreux et importants usages et la grande beauté de nos forêts doivent naturellement attirer l'attention d'un observateur. Et comme la préservation et l'amélioration des forêts, au sens le plus noble, sont au-dessus des efforts privés, elles requièrent une action commune et doivent être effectuées à une large échelle, selon un système judicieusement entamé et poursuivi sur le long terme par les hommes d'une génération pour ceux de la suivante. Et par la mise en œuvre de la science, du goût et de la compétence, non pas par un homme mais par beaucoup, non pas dans un village ou dans une ville, mais dans un comté ou un État. Il est sage qu'un gouvernement n'agisse pas seulement pour le présent, mais qu'il étende généreusement sa prévoyance plus loin en faisant de sa connaissance et de sa sagesse un capital investi pour le futur, et qu'il désire faire pour les générations à venir ce qu'elles souhaiteront qu'il ait accompli quand elles regarderont en arrière. Il est sage, prudent et patriotique qu'un tel gouvernement commande une enquête sur les forêts, parmi ses autres domaines, pour que les gens connaissent les sources de leur richesse et son étendue et apprennent comment la valoriser, l'étendre et en profiter. La conception et la commande de cette enquête générale étaient dignes des descendants de ceux qui ont créé des écoles gratuites, une justice gratuite et la liberté religieuse. C'était une idée noble, quel que soit le succès avec lequel ce travail a été exécuté. L'objet du présent rapport, qui arrive tardivement pour couronner l'enquête si bien menée par ceux qui s'y sont consacrés, est de décrire les arbres et les arbustes des forêts du Massachusetts, d'insister sur leur importance, sur leurs relations générales et particulières, sur leurs usages et propriétés, et les façons de les préserver, de les propager et de les améliorer. Il n'a pas été rédigé pour les hommes de science. Cependant, si certains d'entre eux le lisaient, ils pourraient y trouver de nombreux détails relatifs aux arbres qui n'ont pas été recensés jusqu'ici. De même qu'il pourrait manquer ce qu'une enquête plus scientifique aurait mis en lumière. Mais elle s'adresse aux citoyens communs, ignorants, qui vivent dans des fermes, à la campagne, qui n'ont que quelques livres et peu de loisirs. Il est, autant que possible, car on ne peut l'éviter complètement, dépourvu de langage technique pour qu'il puisse le comprendre. Et il aura atteint son objectif s'il les éveille à une meilleure perception de la valeur de certains bienfaits qui les entourent et s'il les incite à prendre la décision de préserver les anciennes forêts et à en placer de nouvelles. Il y a quelques générations, une forêt presque intacte recouvrait le continent. La fumée du wigwam indien ne s'est levé qu'à intervalles espacés. Et pour celui qui regardait le Wachusett ou du mont Washington, les petites parcelles laissées ouvertes à la culture du maïs, n'interrompaient pas de façon perceptible le gris foncé des bois. Aujourd'hui, ces vieux bois tombent partout. La hache a fait et fait des ravages absurdes et terribles. La prévoyance astucieuse du Yankee semble le déserter quand il prend la hache en main. La prévoyance astucieuse du Yankee semble le déserter quand il prend la hache en main. Le nouveau colon défriche plus d'hectares en un an qu'il ne peut en cultiver pendant 10 ans. Et il détruit avec un seul feu plusieurs fois ce qui est nécessaire pour se chauffer durant un hiver et qu'il ferait mieux de garder en réserve pour ses petits-enfants. Cet énorme gaspillage est contrôlé, mais il n'a pas entièrement cessé. Cependant, il cède le pas à de meilleures dispositions. Depuis que cette enquête a commencé, une économie plus sage apparaît. Elle devrait devenir universelle. Une brève considération des usages généraux des forêts à une grande échelle peut avoir tendance à produire cet effet. C'était un texte de George Barrell Emerson. George Barrell Emerson est né en 1797 à Kennebunk, dans le Maine, est mort en 1881 à Newton, dans le Massachusetts. Éducateur américain et cousin de Ralph Waldo Emerson, il enseigne les mathématiques et la philosophie naturelle au Collège d'Harvard. En qualité de président de la Société d'histoire naturelle de Boston de 1837 à 1843, avec l'aide des responsables politiques du Massachusetts, Il met en place une commission d'enquête chargée de dresser l'inventaire de la flore et de la faune de l'État. Il rédige lui-même ce rapport publié en 1846. Il plaide avec vigueur pour une économie plus sage dans la gestion forestière. On parlerait aujourd'hui d'une gestion durable des forêts. Il est également l'auteur d'un manuel sur l'agriculture, paru en 1861.
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0: Quoi qu'il advienne, une COP, ça produit quelque chose. Reste à savoir quoi.
1: Quoi qu'il advienne, ça produit quelque chose. Et comme je le disais tout à l'heure, comme on est à l'ère de l'exponentiel, le sujet, c'est que si ça produit quelque chose de bien, ça peut aller dans l'exponentiel et la transition peut accélérer très fortement. Mais si ça produire rien, il peut y avoir un effet au contraire extrêmement dépressif et on peut entrer dans des scénarios extrêmement noirs. Vous savez qu'aujourd'hui, les contributions nationales qui ont été remises nous mettent sur des scénarios à 3 degrés, c'est beaucoup trop. Ce qui est intéressant, c'est si on sort avec un accord universel et avec une espèce de société internationale confiante en elle-même et sa capacité à agir, qu'on puisse revoir ses contributions d'une manière extrêmement forte. Et donc, ce que dit cette note, c'est qu'au fond, il faut se projeter dans le long terme et en même temps, savoir gérer le présent. Excusez-moi de dire des choses un peu banales, mais aujourd'hui, le sujet, c'est l'abstraction souvent sur le climat. Quand on parle de 2050, alors que déjà notre quotidien est difficile, on a du mal à imaginer que ce soit très concret. Et au fond, ce qu'on essaye de dire, c'est que factuellement, les gestes sont à poser tous les jours. Ils ont été posés depuis Copenhague. La note invite à revisiter l'échec de Copenhague en montrant qu'à Copenhague, il y a un certain nombre d'instruments qui ont été mis en place, qui étaient très structurants pour le débat, notamment sur l'économie décarbonée, mais aussi sur le fait qu'il fallait inclure davantage de monde et un accord universel. Quelque part, ça a réintégré les États-Unis dans le jeu à terme parce que le fait d'avoir été aussi peu actif leur a été reproché. C'est aussi ce qu'on dit sur « name and shame ». Et on dit aussi qu'il faut utiliser l'opinion publique, les collectivités locales et au fond, ne pas voir la COP comme un exercice en huis clos.

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1: Donc le Conservatoire du Littoral, c'est 160 000 hectares d'acquis depuis 40 ans. L'idée au départ, si vous vous souvenez bien, c'était d'acquérir le tiers naturel. Non pas, évidemment, pour le protéger, puisque la côte est extrêmement sensible, notamment à l'urbanisation, mais aussi pour l'ouvrir à toute la population d'une manière en protégeant justement ces sites. Ce sont des plans de gestion aussi qui sont mis en place, aussi avec des exploitants agricoles, aussi avec des sociétés de chasse et bien sûr avec les collectivités locales qui sont nos partenaires. Et nous avons aussi des personnes ou des entreprises qui peuvent nous assister sur certains domaines. Ces zones littorales et lacustres méritent une attention particulière justement au regard des zones humides, qui sont des mélanges d'eau douce et d'eau salée, où s'échange justement une riche biodiversité, à la fois la flore, les espèces animales, les oiseaux aussi viennent y pondre. Et ces éléments-là, enfin, ce n'était pas le premier point initial où le conservatoire s'appuyait. Maintenant, de plus en plus, ces zones humides sont prises en compte, sont acquises, souvent aussi en collaboration avec les agences de l'eau. Cet espace est parfois recouvert de mer, comme ce sont les mangroves, qui sont aussi des remparts de protection pour les milieux urbanisés, notamment parfois aussi en cas de fortes tempêtes. Et là aussi, le conservatoire s'y est impliqué avec les collectivités locales. Ça faisait aussi partie de la feuille de route environnementale en 2012 avec le président de la République pour acquérir, je crois, 50 000 hectares de mangroves.

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1: On est en train de créer une serre biologique qui va rendre autonome la cantine, les crèches, le CCAS et les portages des repas. C'est-à-dire que on va être autosuffisant en légumes, surtout, principalement en légumes et quelques fruits parce que les problématiques sont différentes, mais on sera autosuffisant et local parce que ça sera fait à 50 mètres du point le plus loin.
2: Donc ça veut dire que il y a un surenchérissement, c'est à coût égal, c'est une décision politique et vous dites de toute façon c'est pour les générations futures, donc on investit là-dessus parce que c'est prioritaire pour nous.
1: Alors il y a plusieurs choses, plusieurs vérités dans ce que vous avez dit. Il y a une, c'était une proposition de campagne, une promesse de campagne qu'on a souhaité tenir parce que pour le groupe majoritaire c'était important. La deuxième chose c'est si on s'arrête au coût de la construction, bien entendu que ça va coûter plus cher, parce que toutes les infrastructures sont déjà en place et tout le système est en place pour acheter dans une centrale d'achat ou autre. Mais après coup, une fois que la structure est posée, on va dire sur les 10 ans, on s'est rendu compte que ça ne coûtait pas plus cher. Ça ne coûtait pas plus cher parce qu'on n'a aucun intermédiaire. Le but, c'est que le légume sorte de la serre, par exemple le matin, il est amené à 10h, on va dire, à la cantine, il est coupé, traité dans l'assiette. Il n'y a aucun intermédiaire, il est juste nettoyé avec les principes, mais on s'est rendu compte que le prix le prix du légume, on va dire du kilo sorti à la serre, était quasiment même moins cher que celui qu'on pouvait acheter dans nos circuits un peu courts, c'est-à-dire le petit Carrefour à côté ou les centrales comme le Mine à Toulouse.

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Bonjour et bienvenue dans les infos de Radio Terre, les infos durables. Aujourd'hui, je vais vous parler du séminaire national d'éducation et promotion de la santé et de l'environnement. Nouvelle édition, donc un rendez-vous pour croiser les savoirs, mettre en lumière les initiatives de terrain et renforcer les liens entre santé, sociale, éducation et environnement. Ce sont des rencontres qui auront lieu le 29 et 30 juin au Mans, donc dans la Sarthe. Ça se passera donc au Palais des Congrès et le thème, c'est d'éduquer et agir pour une santé environnement transversale et accessible à tous. Parce que vivre en bonne santé dans un environnement sain est un droit fondamental, il est important d'inclure l'ensemble des citoyens dans les processus favorisant la santé. Cette nouvelle édition du séminaire éducation et promotion de la santé invite les acteurs des structures nationales et régionales à se retrouver pour partager et imaginer ensemble des approches inclusives. Un rendez-vous donc entre environnement et social. Ça se passera le 29 et 30 juin au Mans, dans la Sarthe. Éduquer et agir pour une santé accessible à tous. À bientôt pour un prochain rendez-vous sur l'antenne de Radio Terre.

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1: Bonjour et bienvenue donc sur l'antenne de Radio Terre. Aujourd'hui, eh bien, on va parler de la journée entreprise et biodiversité. Pourquoi pas changer de cap ? C'est la Fondation pour la recherche sur la biodiversité qui propose cette année, avec le soutien du MNHN et de l'OFB, donc l'Office français de la biodiversité, de consacrer sa journée annuelle aux enjeux de transformation des systèmes économiques et financiers. Bien que sa nécessité ne soit plus à démontrer, sa mise en place implique des engagements de toutes sortes. Le dernier rapport donc du GIEC, sorti en février, dresse un portrait complet des responsabilités mais aussi des opportunités qui s'ouvrent aux entreprises. Comme chaque année, cette journée s'adresse aux acteurs de la recherche ainsi qu'aux acteurs privés et publics dont l'objectif est d'initier et de favoriser un indispensable dialogue. Ce temps fort s'appuiera sur une série de rendez-vous qui se tiennent tout au long de ce premier semestre 2026 et dont l'assemblée des parties prenantes sera le reflet. Voilà pour cette manifestation, la journée de la biodiversité et de l'entreprise, le mardi 23 juin de 9h à 17h30. Ça se passe à l'auditorium de la Grande Galerie de l'Évolution. C'est à Paris, au 36 rue Geoffroy-Saint-Hilaire, et c'est gratuit. À bientôt pour un prochain rendez-vous.

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1: Donc la VAP, elle va s'attarder sur ce qui caractérise l'architecture, les couvertures, la façon de traiter les percements et les menuiseries, et de bien s'attarder sur la question de la peau, les enduits des façades maçonnées, parce que précisément par rapport à ces caractéristiques énergétiques, la peau des bâtiments, elle joue un grand rôle dans leur passivité, on va dire, hein, dans leur capacité à être des bâtiments qui savent résister au chaud d'un côté ou au froid de l'autre. Donc la VAP, elle tient aussi compte du développement durable, hein, le patrimoine restant fondamental. Donc il y a une approche qui a été envisagée dans le cadre de cette étude, simplement par rapport aux questions des grands équipements liés à la production des énergies. Donc c'était nécessaire de parler de la place de grands équipements comme aurait pu être une éolienne dans ce paysage-là, ne serait-ce que pour dire que la confrontation entre les échelles est guère envisageable si on parle de valeur patrimoniale dans une confrontation directe, et puis reparler de la qualité du bâti ancien au regard justement de ses caractères passifs, de la façon dont l'équilibre par rapport à l'eau qui est présente en permanence dans les bâtis anciens a une valeur en termes des économies d'énergie. Voilà. Donc ces choses-là, elles ont toutes été envisagées, regardées à travers la VAP, et elles permettent aussi de faire bouger un peu les idées préconçues sur la qualité environnementale de ce bâti hérité.

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1: Évidemment, on ne peut pas, quand on est un pays qui est à 76% dépendant du nucléaire, dire on arrête le nucléaire du jour au lendemain. C'est évident, enfin, à mon point de vue, c'est évidemment pas raisonnable. C'est pas matériellement possible. La question est donc celle de savoir si on veut réellement une transition énergétique et, deuxièmement, si on la veut, pour aller vers quoi ? C'est-à-dire pour aller à l'horizon 2030 ou 2040 sur plus du tout de nucléaire, une part de nucléaire, et si oui, quelle part de nucléaire, sachant que si on veut une part de nucléaire dans 25 ans, ça veut dire reconstruire des réacteurs. C'est-à-dire que la société française accepte de reconstruire des réacteurs, sachant qu'aujourd'hui, les réacteurs qu'on construit, ce sont les EPR, enfin, il y en a un à Flamanville. Je n'aurai pas la cruauté de rappeler ni le coût ni la durée de la dite chose, mais disons que pour le moment, c'est pas vraiment probant. Mais je dirais que, en ce qui me concerne, pour avoir beaucoup réfléchi sur ces sujets, ce qui me préoccupe le plus avec le nucléaire aujourd'hui, c'est deux points. D'abord, c'est le point économique. C'est-à-dire que lorsque je vois comme députée européenne les investissements qui sont faits chez nos voisins, je pense évidemment à commencer par l'Allemagne. Quand je dis investissement, je veux dire investissement en termes de nouvelles industries, de nouvelles technologies, pour aller à la fois dans le sens de l'efficacité énergétique et du recours à de nouvelles énergies, aux énergies renouvelables. J'ai le sentiment que nous sommes en train de louper totalement le coche, de louper complètement le train. Je ne vais pas vous donner beaucoup de chiffres, et puis je les cite de mémoire, hein, je ne vais pas vous en donner 150, mais la France aujourd'hui, c'est 13 à 14% d'énergie renouvelable.

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1: Chacun défend ses intérêts et c'est légitime. Mais l'intérêt général se construit dans des compromis. C'est en tout cas ma conception de l'action politique. Et ces compromis n'ont de sens que s'ils permettent de répondre à un objectif partagé. Faciliter, rechercher, inscrire dans la loi ou les réglementations les compromis, c'est le rôle du gouvernement que je représente ici. Contribuer à faire partager l'objectif de la préservation et de la reconquête de la biodiversité, c'est le rôle du secrétariat d'État dont j'ai la charge. En février dernier, le président de la République, le Premier ministre, avec l'assentiment de Ségolène Royal, ont décidé de créer ce secrétariat d'État, le premier de l'histoire, et en ont confié la responsabilité à une écologiste. Une écologiste qui considère que les deux questions essentielles, les deux enjeux principaux auxquels nous sommes confrontés sont la lutte pour le climat et la réponse aux menaces qui pèsent sur la biodiversité. Qu'il s'agisse de la préservation d'espaces naturels indispensables à la vie ou du maintien d'espèces végétales ou animales dont la vitesse d'extinction atteint des niveaux inégalés du fait, pour l'essentiel, de l'activité humaine. Et oui, du fait de l'activité humaine. Certains l'oublient manifestement.

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1: Bonjour et bienvenue dans les infos durables. Eh bien, aujourd'hui, deux infos à vous communiquer. L'une est plus particulièrement axée sur Grenoble et son université qui organise les 16 et 17 juin. Journée d'études du Forest Hub. Le 16 juin, ce sera donc plutôt un travail d'études et le 17, un travail donc consacré à une sortie sur le terrain. Si vous êtes sensible donc à ce qui se passe à Grenoble côté écologie, je vous rappelle 16 et 17 juin à l'université. Et puis, on va s'intéresser aussi à une autre manifestation qui, elle, se déroulera à Montpellier. Du 1er au 5 juin, c'est la conférence donc, du microclimat, de l'écologie et de la biodiversité. Après Anvers en 2022 et Helsinki en 2024, eh bien, cette conférence se tiendra à Montpellier du

0: Remis au 5 juin, comme je vous le disais. Elle fédère des chercheurs et chercheuses passionnés par les études du microclimat, par les variations de température. En croisant observations de terrain, modélisation, données de télédétection et approche interdisciplinaire, ce réseau contribue à mieux comprendre comment ces gardiens locaux influencent la biodiversité. Au-delà des présentations scientifiques, le MEB 2026 à Montpellier sera un espace d'échange privilégié entre chercheurs, gestionnaires et acteurs du monde forestier. Écologues, forestiers, modélisateurs, gestionnaire, acteur de territoire, rendez-vous du 1er au 5 juin à Montpellier. À bientôt pour un prochain rendez-vous.
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1: Bonjour et bienvenue dans les infos durables. Aujourd'hui, on va partir pour Tarbes. Bon, en tout cas, une manifestation se déroulera les 15 et 16 juin prochains. Il s'agit d'une formation sur les inégalités sociales et la santé, du constat à l'intervention. La réduction des inégalités sociales est un enjeu central de santé publique. C'est inscrit dans la stratégie nationale de santé. Elle figure dans les priorités des agences régionales de santé, les ARS. Donc, contrairement à ce qu'elles pourraient laisser a priori paraître, ces interventions en santé peuvent améliorer la santé tout en contribuant à aggraver les ISS. Les nombreuses actions locales des intervenants de terrain constituent une expérience riche d'enseignements, souvent peu décrites, évaluées ou transférées, qui serviraient à mieux travailler sur ces enjeux. Cette formation propose aux porteurs de projets en santé d'acquérir des outils dans le but d'adapter leurs interventions en fonction de leur impact sur les déterminants sociaux de la santé et les inégalités sociales. Voilà, donc pour en savoir plus, eh bien, vous pouvez vous adresser au service formation de Santé Occitanie. C'était au 05 61 77 87 11 ou à la référente handicap Michel Olivan au 05 61 77 87 11 aussi. C'est organisé par le DRAPS Occitanie et ça aura lieu, je vous le rappelle, les 15 et 16 juin prochains. A bientôt pour un prochain rendez-vous sur l'antenne de Radio Terre.

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